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2: Bonjour Olivier, vous nous racontez une expérience professionnelle aujourd'hui.
1: Bouille, linguistico-professionnelle. Méblette. Aujourd'hui, je vais vous raconter l'histoire d'une jeune kiné qui s'est installée à Saint-Thé, toute fraîche diplômée et persuadée que chez nous, tout le monde parlait comme dans les manuels de l'école de kiné. Le travail, pas de souci, elle en a d'abord comme tous les kinés. Mais ce qu'elle n'avait pas prévu, c'était une aide pour les séances de traduction simultanée en gaga. Premier cas, un patient vient pour une rééducation à une prothèse de hanche. Il s'assied, soupire et déclare « Mon problème principal, c'est que j'arrive plus à m'acacasser. » « À vous quoi ?» qu'elle lui rebique, perplexe. « Ben, à me mettre à cacasser, pardi. » Et là, notre kiné reste planté, croyant qu'il parlait d'un nouveau mouvement de yoga. Alors qu'en fait, bien sûr, il voulait juste s'accroupir. Deuxième séance de la matinée, deuxième quiproquo. Une patiente entre en se tenant le dos et lui dit « Ma sciatique, elle m'a fait kiné !» La jeune praticienne la regarde, ébahie. « Ah, vous vous êtes découvert une vocation ?» Mais la patiente ne voulait pas dire « kiné » au sens de kinésithérapeute, mais bien « kiné », Q-U-I-N-E-R, qui veut dire « gémir, pleurer, couiner ». La jeune femme s'imaginait qu'à peine arrivée, la patiente voulait lui faire de la concurrence. Troisième épisode, un monsieur arrive, pas très en forme, et déclare « J'ai du mal à me concentrer sur les exercices, j'ai le bas beau depuis quelques jours. » Et la kiné de rebiquer « Mais si vous avez le bas du corps qui est beau, c'est plutôt positif, non ?»« Mais non, kiné ma blette, avoir le bas beau, c'est ne pas avoir le moral. » Et pour finir, la palme de la consultation la plus confuse, une dame entre et lui dit « J'ai une consulte. » 5 minutes d'incompréhension plus tard, la jeune kiné découvre que « consulte » ici, ça veut dire « ordonnance ». La tatin, elle est allée la voir, la jeune kiné. Elle m'a dit qu'elle avait bien progressé, parce que, après 2 mois à Saint-Thé, la kiné lui a dit, allez, on s'accacasse doucement, tâchez moyen d'y aller doucement pour pas kiné. Moi, je suis été la voir, la kiné, pour lui remettre le diplôme du Goya Lauréat.
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1: Alicia Maglio a 33 ans, elle est employée dans les ressources humaines au Luxembourg. Elle a remporté en octobre dernier un concours qui vise à valoriser des femmes aux formes généreuses, le concours de Miss Curvry. Bonjour Alicia.
2: Bonjour Bérémy.
1: Que vous a apporté cette participation finalement à ce concours de Miss Curvy?
2: Cette participation était très importante pour moi. J'ai longtemps eu du mal à accepter mes formes. Pendant des années, je voulais absolument perdre du poids pour m'accepter, être plus heureuse. Et cette aventure a vraiment permis de changer mon regard et d'oser m'accepter telle que je suis aujourd'hui.
1: S'accepter et faire de ses complexes une force, c'est vraiment le but de cette participation?
2: Exactement. C'est bien plus qu'un concours de beauté finalement. C'est vraiment une aventure humaine à travers laquelle on évolue, on se développe. Il y a beaucoup d'ateliers de développement personnel qui sont mis en place par les bénévoles de l'association, parce que je tiens aussi à souligner que c'est une association qui met tout ceci en place, et tout ça permet de faire un vrai travail sur le regard qu'on porte sur soi.
1: Vous parlez beaucoup d'acceptation de soi. À quel moment de votre vie le sujet est devenu un peu central?
2: Je pense qu'après être devenue maman, ça a été central, puisque c'était aussi l'exemple que je voulais montrer à mon fils, de pouvoir s'accepter tel qu'on est, et qu'importe les diversités qu'on peut avoir, s'accepter tous les jours à différents niveaux de sa vie, c'est vraiment quelque chose d'important, et c'est vraiment quelque chose que je voulais montrer en exemple à mon fils. Et je pense que la maternité a été un peu un déclic pour moi.
1: De nombreuses personnes sont victimes de grossophobie sur les réseaux sociaux. Ça touche aussi bien les anonymes que les célébrités. Pour vous, c'est un facteur de pression, ces réseaux sociaux, ou plutôt un allié pour participer à ce concours?
2: Je pense que les réseaux sociaux, aujourd'hui, on y trouve beaucoup de choses, mais on y trouve aussi une façon et une forme de visibilité. Ça permet de porter ces messages un peu plus haut, un peu plus fort, et de toucher des gens qui peut-être aussi ont du mal à s'accepter. Et donc pour moi, c'est vraiment un vecteur de partager des messages d'acceptation de soi et de confiance.
1: Quel message vous aimeriez justement transmettre aux femmes qui n'osent pas encore s'assumer pleinement?
2: J'aimerais vraiment qu'on puisse en tout cas se voir tel qu'on est vraiment, au-delà d'un chiffre, d'une taille. On est tellement beaucoup de choses, on a énormément de valeur, et c'est vraiment de se regarder avec beaucoup plus de douceur et de bienveillance, et qu'on mérite toutes, chacune, toutes et tous aussi, puisque ça peut toucher aussi plus largement, de se voir autrement et de porter un regard vraiment bienveillant et respectueux envers son corps.
1: La finale de Miss Curvy France se déroule dans les Landes le 11 avril prochain. Vous y allez avec l'envie de remporter le titre. Quelles sont les différences finalement avec un concours classique comme Miss France?
2: Les différences, c'est vraiment un concours qui va porter sur la beauté des cours. Donc déjà, on se retrouve ici sur une différence. Mais c'est aussi vraiment, comme je le disais, un chemin d'acceptation. Et donc, c'est un peu la concrétisation de pouvoir aller porter ces belles valeurs sur une scène nationale, et aussi de pouvoir faire briller la région par la même occasion. Et c'est en tout cas avec tout ça que je vais porter les couleurs de la Lorraine en France, avec l'envie de pouvoir faire évoluer les regards justement sur les courbes et sur l'acceptation de soi d'une façon générale.
1: Merci Alicia, à bientôt.
2: Avec plaisir, merci beaucoup Bérémy.
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3: Bonjour à toutes et tous, bienvenue dans Affaires Classées, le podcast. Je vous emmène faire un petit tour deux siècles en arrière. Nous sommes dans la soirée du 1er mai 1827. Un paysan de Barcus rentre de la célèbre foire d'Oloron. Il est abattu par un inconnu. Question, qui lui en voulait donc? Réponse dans un instant.
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3: Chaque année, le 1er mai, la ville d'Oloron-Sainte-Marie organise sa traditionnelle foire au bétail. Un rendez-vous inspiré des grandes foires d'antan et qui attire plusieurs milliers de visiteurs depuis le XIVe siècle. Ce lundi 1er mai 1827, Dominique, un habitant de Barcus, l'a passé, comme beaucoup, dans la capitale du Haut-Béarn. Rentrant seul, à pied, il est 22 heures lorsqu'il parvient à l'entrée d'un petit pont dit de Choco, à une courte distance de sa maison d'habitation. À peine pose-t-il le pied sur l'ouvrage qu'une soudaine lueur déchire la nuit. Une lueur doublée d'une détonation. Pas de doute, Dominique vient d'essuyer un coup de fusil. Blessé, le fermier tombe en criant « À l'aide ! À l'aide !» Au loin, il y a un homme qui court le long du ruisseau, enjambant une barrière. Pas de doute, c'est l'agresseur. Marianne, une jeune servante occupée à ses prières, entend les hurlements plaintifs de cet homme qui appelle au secours. La bonne dame s'empresse d'alerter le maître de maison, l'instituteur et quelques paysans qui accourent afin de porter assistance au malheureux, blessé à la poitrine et au bras gauche. Dominique Etchegoyen est transporté à son domicile où le médecin vient lui prodiguer les soins que son état grave nécessite. Au petit matin, le maire de Barcus se rend à son chevet. Il lui demande de décrire en détail ce qui s'est passé. Dominique est formel. L'obscurité l'a empêché de reconnaître l'agresseur qui semblait posté au loin en embuscade. Les gendarmes de Mauléon rappliquent. À leurs yeux, c'est une vraie tentative d'assassinat. Les blessures de Dominique sont graves. Il aurait bien pu y passer.
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3: L'enquête criminelle débute. Dominique jure qu'il ne se connaît aucun ennemi. Ses affaires sont saines et il est, dit-on à l'époque, de bonne mœurs. Les soins appliqués du docteur Alcat et sa constitution robuste lui vaudront une incapacité totale de travail de 20 jours. Mais il se rétablira de ses plaies, fort heureusement. À Barcus, l'affaire jette un émoi certain dans la population. À tel point que les rumeurs les plus folles circulent. Certains disent Dominique Etchegoyen décédé, quand d'autres désignent déjà le nom de l'assassin présumé. Dans leur procès-verbal, les gendarmes rapportent en effet que des soupçons insistants circulent sur la personne du premier voisin de la victime, un certain Etcheoun, du nom de la maison basque qu'il occupe ici, identifié comme étant Pierre Topet, né au village en 1786. Les gendarmes vérifient. Topet traîne la réputation d'être un mauvais sujet, un repris de justice aussi. À peine quadragénaire, il sort de la prison d'Eis où il a purgé 5 années de prison pour des violences graves sur l'ex-amant de sa femme. Et selon la rumeur, il ne rêvait que d'une chose, se faire justice lui-même et expédier en enfer celui qui l'a envoyé derrière les barreaux, un certain Egiafal, qui a passé lui aussi la journée du 1er mai à la foire d'Oloron. À Barcus, la clameur publique ne parle que de lui. C'est Topet, alias Etcheoun, le suspect, point final. Certains habitants affirment qu'il a guetté le retour de son rival en se postant aux aguets. Trompé par l'obscurité régnant dans ce chemin creux et sinistre, il se serait trompé de cible, tirant par erreur sur Etchegoyen. Le scénario est séduisant, en apparence.
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3: Les gendarmes ne voient pas qui en voulait au malheureux Etchegoyen. En revanche, la piste menant à Etcheoun semble beaucoup plus fructueuse. Ces derniers temps, par jalousie ou par haine, toutes les occasions étaient bonnes pour chercher querelle à son rival. Une voisine affirme qu'Etcheoun lui a demandé si Egiafal avait bien l'intention de se rendre à la foire d'Oloron. Étonnante curiosité sur l'emploi du temps de son ennemi juré. Mieux encore, le métayer d'Etcheoun affirme qu'il était bizarrement absent de sa maison la nuit du drame. Et ses enfants, ses propres enfants, le confirment. D'ailleurs, personne ne l'a revu depuis. Pour les gendarmes, Les soupçons s'accumulent. Plusieurs villageois rapportent qu'Etcheoun se cacherait dans les bois, sur les sommets de l'Aro. Pourquoi diable pareille fuite s'il n'a rien de se reprocher? Bizarre. Au tribunal de Saint-Palais, le procureur du roi, M. de la Régoyenne, discerne dans cette cavale comme un aveu de culpabilité. Il délivre donc un mandat d'arrêt contre le fugitif dont tout le monde parle, mais que personne ne voit. Il faut dire qu'en Soule, la personnalité de Pierre Topet, alias Etcheoun, laisse peu indifférent. Doué d'une âme ardente, d'une susceptibilité que beaucoup disent excessive, l'homme a connu une jeunesse orageuse. Fâché avec ses parents, sa jalousie l'a conduit à suspecter l'infidélité de son épouse et à asséner un coup de hache au visage de son amant supposé, le fameux Egiafal. À l'époque, nombre de paysans basques s'expriment dans leur langue natale. Peu d'entre eux ont eu la chance d'aller à l'école. À la différence d'Etcheoun qui, lui, a appris le français qu'il parle à la perfection.
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3: Au Pays Basque, Etcheoun passe pour être un poète. Né en pleine période romantique, il est l'auteur de nombreux chants dramatiques, des poèmes émouvants, dont les vers racontent les principaux événements de sa vie, souvent tragiques, comme son mariage avec une fille de niveau social inférieur. Une union qui a déshonoré sa famille alors qu'il n'avait que 20 ans. Vexé, son père l'avait menacé de le déshériter. Couchant ses malheurs sur le papier, le jeune homme devint poète et écrivain. Quand son épouse le trompa, Etcheoun se mit à écrire sur le thème de l'amour trahi. Un sujet cher aux auteurs romantiques, mais ses écrits vont aussi se retourner contre lui. Alors qu'il est en cavale, après les coups de feu tirés le 1er mai contre son voisin Etchegoyen, le poète se console en écrivant quelques vers. Planqué dans une cabane de berger, il compose un chant qui deviendra célèbre et dont voici le dernier couplet. Dans le village de Barcus, ne cherchez pas Etcheoun. Vous qui, désirant l'arrêter, êtes à sa poursuite, il compose des chants à Iguelou, désignant ainsi le lieu de sa cache. Il n'y a pas de plus beau pâturage en Soule, conclut-il. Mais quand les gendarmes mettront la main sur ce poème, ils vont l'utiliser contre lui comme une pièce à conviction, à charge. Etcheoun est en effet interpellé 4 mois plus tard chez un notaire de Tardets alors qu'il s'apprêtait à signer un acte de vente par lequel il tentait de mettre sa propriété de campagne à l'abri de ses créanciers. Redoutait-il que la justice la confisque au cas où il serait reconnu coupable de la tentative d'assassinat sur Etchegoyen, son voisin, la nuit du 1er mai 1827.

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1: Son procès aux assises s'ouvre le 18 août 1828 dans les murs du Parlement de Navarre, à deux pas du château palois. Vu la personnalité de l'accusé, l'audience défraie la chronique judiciaire. Ce n'est pas tous les jours, en effet, qu'on juge un poète écrivain. Face aux 12 hommes tirés au sort comme jurés, l'accusé a préféré s'habiller avec de misérables haillons. Lui qui est propriétaire de sa ferme, un luxe rare pour l'époque, il joue le pauvre. Une foule de dames élégantes se masse dans les rangs du public. Face à l'exposé de l'avocat général, M. Lamothe Duncan, Etcheoun ne varie pas. Il est innocent, voire persécuté. Ses malheurs datent de son mariage, clame-t-il, dans un français excellent. Et tandis qu'il purgeait une peine de prison, sa femme a, dit-il, continué à le tromper avec son rival, le sieur Ediafal. Une fois libéré de la prison d'Eis, Etcheoun trouva l'amant de son épouse installé dans son propre lit, régnant en maître chez lui. Il le mit certes à la porte, mais l'accusé poète peinait à calmer sa peine. « Scélérat, tu buvais mon vin, tu mangeais mes jambons, tu devrais être à ma place » lance-t-il plein de haine à Ediafal, qui est cité comme témoin à la barre de la cour d'assises. Pour l'accusation, ce récit de souffrance, de haine, illustre à merveille le mobile du crime. Le soir du 1er mai 1827, selon l'avocat général, Etcheoun voulait faire la peau à Ediafal, et il l'a patiemment attendu, en guet-apens. Et c'est par erreur, parce qu'il faisait nuit, qu'il s'est trompé, faisant feu sur Dominique Etchegoyen, qu'il faillit bien tuer. En leur intime conviction, les jurés vont pourtant absoudre le poète sultan aux mille malheurs. Etcheoun est acquitté. Il rentre à Barcus le soir même.
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1: 1er mai, jour de foire. C'était ce rendez-vous avec l'histoire en 1827 du côté de Barcus. Je vous retrouve dans un prochain numéro à la rencontre de la Deuxième Guerre. La Deuxième Guerre mondiale et un épisode qui s'intitulera « Mort aux traîtres ». Nous sommes en février 45. Les Allemands ont quitté le Béarn, le Pays Basque. Et pourtant, on juge à Pau un traître qui a livré aux Allemands les deux frères du célèbre cancérologue Léon Schwarzenberg. De quoi s'agit-il? Réponse dans un prochain numéro. À bientôt.
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3: Itinéraire bis à Chablis cette semaine, et aujourd'hui je me suis arrêtée à l'obédiencerie du domaine La Roche, ici à Chablis. Margot Meunier, bonjour.
4: Bonjour.
3: Vous êtes responsable marketing, communication, domaine La Roche. Une obédiencerie, Margot, c'est quoi?
4: Alors, une obédiencerie, c'est un ancien monastère qui recueillait les chanoines de l'ordre de Saint-Martin de Tours, et donc qui louait obédience au Seigneur, donc un lieu de prière et également un haut lieu de vin.
3: Ici, on est à l'origine des vins de Chablis, c'est ça?
4: Exactement, l'obédiencerie est le berceau des vins de Chablis. Il faut imaginer que les chanoines sont arrivés à Chablis, ont cultivé la vigne et ont vinifié les vins ici à l'intérieur de nos caves pour la première fois.
3: On est dans une cave très très ancienne ici.
4: Tout à fait, la partie la plus historique est datée du 9e siècle.
3: Et ici, on entrepose quel type de vin de Chablis?
4: Au domaine La Roche, on est fiers de continuer de vinifier, d'élever l'intégralité de nos premiers grands crus dans ces caves, qui nous permet de perpétuer cet héritage de plus de 1000 ans et d'avoir une qualité exceptionnelle au niveau des vins.
3: Cette obédiencerie, elle est ouverte à la visite et au public?
4: Tout à fait, on a à cœur de faire vivre et de partager cet héritage et ces monuments. Donc nous accueillons le grand public sur des créneaux fixes deux fois par jour tout au long de l'année, et nous disposons aussi également de différentes prestations qui peuvent être sur mesure ou à la demande.
3: Qu'est-ce qu'on explique?

0: trace des siècles d'héritage vinicole en Bourgogne et particulièrement à Chablis.
1: Ici donc le berceau de ce vin exceptionnel qui est le Chablis, et puis c'est un endroit qui vit toujours.
0: Exactement, donc toutes les équipes se rendent quotidiennement dans les caves, que ce soit pour faire visiter au grand public ou que ce soit pour veiller sur le bon déroulement des vinifications et des élevages de nos vins.
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1: Itinéraire bis à Chablis, et aujourd'hui on ne va pas parler de vin à Chablis, on va parler de bière. Alexis Madelin, bonjour.
3: Bonjour.
1: Nous sommes aux bières Madame. Ces bières Madame, Alexis, elles sont nées comment et quand ?
3: Eh bien, elles sont nées il y a bientôt 10 ans, donc c'était en octobre 2016, la fondation des bières Madame, avec une première bière qui s'appelait la Porte Romane.
1: C'est plutôt étonnant de voir une entreprise, une microbrasserie comme ça, dans une des capitales du vin français.
3: Oui. Aussi, bien sûr, mais moi j'ai des origines viticoles, vigneronne, et du coup ça me semblait absolument normal pour moi de créer une brasserie ici. Et on retrouve beaucoup de similitudes entre la bière et le vin. On parle de fermentation, de mise en bouteille, de refermentation en bouteille, de méthode champenoise, donc on a beaucoup de similitudes, d'accord, mes boissons, donc mes bières, dans le cas concret, et puis bien sûr ça reste des produits plaisir qu'on peut consommer entre amis, en famille. Sans problème.
1: Et qu'on consomme bien sûr avec modération. Les caractéristiques des bières Madame, quelles sont-elles, Alexis ?
3: Alors, les caractéristiques principales, c'est bière avec une bulle très fine, une aromatique, une belle longueur en bouche, parce que justement pour faire le parallèle avec le monde du vin, on fait un élevage sur lit, donc en bouteille, et ce qui permet d'avoir des bières très aromatiques avec de la matière.
1: Et une belle gamme.
3: Et une gamme maintenant qui s'est bien densifiée depuis le démarrage il y a 10 ans, puisqu'on a aujourd'hui une dizaine, voire un petit peu plus de bières qui étudient un peu tous les styles, les grands styles des bières françaises et internationales, et aussi des bières un peu plus impactantes sur le territoire, puisqu'on a des bières qui sont élevés en fûts de chêne, donc des fûts de Chablis, des fûts de Bourgogne Rouge, qu'on élève à la manière d'un vin, 10, 12, 15 mois d'élevage en fût, voilà.
1: Je voudrais qu'on parle ici de l'établissement où on se situe. C'est un établissement qui est presque neuf.
3: Oui, au début on a recherché pour s'installer en centre-ville, dans un bâtiment ancien, mais c'est compliqué à trouver quand même. Donc on s'est installé là où on a trouvé, donc un petit bâtiment au début, et en 2016, et ensuite on a agrandi en 2020-2021, pour avoir aujourd'hui une belle surface et de production et de vente, puisqu'on a aussi un bar maintenant avec de quoi accueillir également des séminaires d'entreprise.
1: Voilà, les bières pression, des tables où on peut déguster et quelquefois même manger, dîner.
3: Eh oui, on peut faire un petit peu tout ce qu'on veut, puisqu'on a même de la musique, des soirées musicales, des concerts de rock, de musique celtique, avec de la bière, ça se marie très très bien.
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1: Itinéraire bis, toujours à Chablis cette semaine, et aujourd'hui j'ai décidé de m'arrêter au musée Vinea Passion. Alexandre Gautrin, bonjour.
4: Bonjour à tous.
1: Ce musée, Alexandre, il porte bien son nom, puisque vous avez réuni ici le fruit d'une vraie passion, le vin.
4: Oui, exactement. J'ai commencé de collectionner les outils de la vigne et du vin dès mon plus jeune âge, à l'âge de 16-17 ans, jusqu'à aujourd'hui, et j'ai 48 ans.
1: Alors, on va parler de ce musée. Il est sur deux étages, c'est ça ?
4: Il est sur deux niveaux. Et le musée Vinea Passion retrace l'évolution de la vigne et du vin depuis le 19e jusqu'à nos jours. On a environ 3000 objets, à peu près. Il faudrait les recompter, ce qu'on en rajoute toujours. Hein, quand on trouve de nouvelles pièces, on les rajoute. Mais bon, ça fait déjà une collection assez conséquente.
1: Des pièces qui sont les vôtres, vous l'avez dit, mais qui vous sont données, que vous achetez, que vous trouvez où ?
4: Toute ma collection, c'est dû à 30 ans de Chine, sur les brocantes, les vigreniers, les foires aux outils spécialisés. En fait, un vrai métier d'outil de la vigne et du vin.
1: Et c'est important pour vous d'ouvrir ce musée pour les montrer au grand public et pour expliquer ce qu'était le travail de la vigne.
4: Ben oui, c'est très important déjà premièrement de mettre en valeur les outils d'autrefois que les anciens utilisaient, pour faire voir l'évolution en laquelle nous en sommes arrivés au jour d'aujourd'hui avec des outils ultra modernes par rapport à il y a 150 ou 200 ans. Hein.
1: On peut donner des exemples là autour de nous. On a un gros pressoir qui date du début du XXe siècle, c'est ça ?

0: Ben ça, c'est une particularité. C'est peut-être l'outil le plus vieux du musée. On peut pas le dater parce que ce sont des outils qui étaient fabriqués artisanalement. Des visseries faites à la forge, enfin, vraiment des belles choses.
1: Combien de mètres carrés vous avez ici, Alexandre?
0: Environ 800 mètres carrés.
1: Et une salle de projection également.
0: Oui, effectivement, une salle de cinéma sur un grand écran. Pour y parler du vignoble de Chablis, on a une vidéo autre sur les gelées de printemps, la nuit.
1: Et puis ici, il y a également un petit train touristique, Alexandre.
0: Alors oui, c'est une activité qu'on propose depuis 2 ans. Découvrir le vignoble de Chablis en petit train touristique et le village de Chablis. Tout ça, c'est une balade qui dure environ 1 heure. 30 minutes dans les vignes, 30 minutes dans Chablis. Et tous les édifices où on passe dans Chablis sont commentés.
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1: Itinéraire bis à Chablis. Aujourd'hui, on va parler de patrimoine. Je suis en compagnie de Joël Bouchard. Joël, bonjour.
3: Bonjour.
1: Ça s'entend peut-être. Nous sommes à la Collégiale Saint-Martin et avec vous, on va parler de l'association Chablis Terre d'Histoire. Cette association, quels sont ses buts, ses missions?
3: Je dois déjà commencer par le commencement, c'est-à-dire elle a été créée en 2019, ce qui n'est pas si ancien. Et ça n'a l'air de rien, mais à l'heure actuelle, nous voilà rendus à 70 adhérents. Et c'était notre objectif de parler patrimoine, de parler histoire et de parler richesse et intérêt de notre histoire.
1: Parce que Chablis, ce n'est pas que le vin.
3: Alors, Chablis, ça n'est pas que le vin, mais c'est quand même principalement le vin. On tourne autour du vin dans les recherches que nous faisons, dans les découvertes que nous faisons.
1: Alors ici, on est dans la Collégiale, Joël, et eh bien, il y a eu des recherches de fait et des choses extraordinaires de découvertes. On peut le dire.
3: Quand on dit découverte, c'est en fait des choses qui étaient au vu et au su de tout le monde depuis quasiment le 19e siècle. À savoir des toiles, des tableaux de grands noms de la peinture française, déjà comme Pierre Mignat. Ensuite, Philippe de Champaigne, qui était le portraitiste officiel du roi Louis XIII. Et une toile attribuée au peintre Bassano, qui est une référence de la Renaissance italienne.
1: Joël, lorsque j'ai poussé les portes de cette Collégiale Saint-Martin ici à Chablis, je me suis aperçu que ce très beau monument, je pouvais le visiter grâce à mon téléphone.
3: Alors ça, ça a été un de nos... Ouf ! Une belle victoire de l'année 2024, au cours de laquelle nous avons réussi à faire référencer par le site Belles Églises, qui est d'envergure nationale, notre Collégiale Saint-Martin. Donc nous avons fourni à Belles Églises toute la documentation technique, architecturale, historique, etc., qui est actuellement, maintenant, à disposition du visiteur, numérique, entièrement gratuit.
1: Et puis en parlant de cette association, moi, je suis allée faire un petit tour sur votre site internet. Et là, il est magnifique. Avant de venir visiter Chablis, regardez-le.
3: Je vous ai parlé de 2019, la création de notre association. Ça a été notre tout premier objectif, première réalisation. On trouve sur ce site toute la documentation, l'explication, la vitrine de ce qu'est l'histoire de Chablis, avec des éléments documentaires qui n'ont jusqu'alors jamais été publiés. Donc d'un intérêt majeur.
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1: Itinéraire bis à Chablis cette semaine, et vous l'attendez tous, c'est la partie gourmande de ma balade. Ici à Chablis, je suis à la boulangerie-pâtisserie, le pilier de Chablis dans la famille Boucher. Je voudrais Amandine. Amandine, bonjour.
4: Bonjour.
1: Présentez-vous à nos auditeurs. Ici, on est dans une affaire totalement familiale.
4: Oui, je suis du coup la fille de la maison. Ma maman est la chef pâtissière de l'entreprise et mon papa... chef boulanger.
1: C'est pour ça, dites-moi, qu'ils vous ont prénommé Amandine.
4: Je pense que ça vient un peu de là. C'était soit Amandine, soit Charlotte.
1: On va parler des spécialités de la maison. Alors ici, quand on rentre, on a envie de tout manger. On va commencer par les spécialités de pain, là, qui sont juste à côté de nous, si vous le voulez bien, Amandine.
4: Oui, alors en spécialité de pain, donc on peut retrouver chez nous donc la tradition. Après, on a tout ce qui est pain spéciaux, donc le pain au maïs, le bûcheron, qui est un petit peu plus prononcé en goût, le 7 céréales, et plein d'autres variétés.
1: On passe à la pâtisserie. Je suis dans mon élément, moi, ici.
4: Moi aussi. Alors, la pâtisserie...

0: Pâtisserie, on fait tout ce qui est pâtisserie classique, on va dire pâte à choux, tartelettes, et puis gâteaux un petit peu plus travaillés.
1: Et c'est la maman qui les fait.
0: Exactement.
1: Et puis les chocolats, avec un chocolat qui a donné son nom à cette boulangerie-pâtisserie, c'est le pilier de Chablis.
0: Oui, c'est ça. Alors le pilier de Chablis, c'est vraiment notre spécialité ici. C'est une marque qui est déposée, donc qui existe déjà depuis plus de 30 ans maintenant. Donc c'est un bonbon de chocolat, donc avec un enrobage chocolat noir, lait ou blanc. Et à l'intérieur, on trouve une ganache pralinée au marc de Bourgogne avec des raisins macérés au ratafia.
1: C'est une recette qui existe depuis plus de 30 ans. C'est une recette qui a été transmise à votre maman ou votre papa ?
0: Exactement. On a repris la recette avec la boulangerie.
1: Il y a d'autres spécialités gourmandes comme ça ? On m'a dit qu'on se déplaçait le dimanche pour la gougère de la boulangerie-pâtisserie, le pilier de Chablis ici.
0: C'est vrai que le dimanche, c'est le jour du marché ici à Chablis. Et la gougère, bah, c'est quelque chose qui accompagne parfaitement le Chablis. Donc le dimanche, oui, c'est une grosse journée gougère. Et en période estivale, on la détourne aussi avec des lardons, de l'andouillette, de l'escargot, tout ce qu'il faut.
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0: 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Wikizef, petit guide à l'usage des étrangers du sud du Pays d'Arras en vacances dans notre belle région.
1: Nous sommes de retour dans la famille. En ce moment, il fait beau, il fait froid. Ben, on est dans le nord, hein. Il y avait un indice. Hein. Et en plus, il y a un vent de voleur. C'est une situation que j'aime peu parce qu'en général, quand on dit « oh, il fait froid », on nous répond « ben non, il fait pas froid, c'est le vent qui est froid ». Je pourrais la taper, la personne qui me dit ça. Parce que la conséquence directe du vent froid, c'est qu'il fait froid. Du coup, avance et ferme votre gif. Donc je résume, il fait froid, mais il fait beau. Il y a quelqu'un qui a allumé la lumière et d'un coup, vous voyez votre cousine enlever son manteau, tirer sur son col et pousser un soupir. Je sais pas ce que j'ai étouffe d'un coup. Et son mari de répondre, qu'est-ce que t'as tes vapeurs de belle-mère? Ne paniquez pas, Wikizef est là pour vous aider. Je vous comprends, ça surprend. Bon, ce n'est pas très 21e siècle comme expression. Mais c'est celle qu'utilisait ma grand-mère quand elle avait une bouffée de chaleur. Ou quand elle remarquait que quelqu'un avait anormalement chaud. Cocteau, tête rouge, t'as des vapeurs de belle-mère ou quoi?
2: Définition.
1: Les vapeurs de belle-mère sont originellement les bouffées de chaleur dont souffre la majorité de la gente féminine lors du dérèglement hormonal conséquent de l'arrivée de la ménopause. Quand je parle des filles et de leurs soucis, en général, je préfère partir dans le médical par les temps qui courent, c'est plus sûr. Et puis c'est imagé, parce que dans l'esprit de ma grand-mère, que je rappelle est enterrée au cimetière de l'Est depuis les années 80, je replace dans le contexte. Hein. La ménopause atteignait essentiellement les belles-mères. Ou si vous préférez, si t'es belle-mère, t'es forcément ménopausée. Et je tiens à préciser qu'elle disait ça aussi aux hommes. Mais quand est-ce que ça peut vous arriver d'avoir des vapeurs de belle-mère, par exemple?
2: Exemple.
1: En écoutant le discours de Vladimir Poutine, en s'apercevant que son match Tinder, ben, c'est sa sœur, avec leur nouvelle mode de pas mettre la photo en plus. Et alternative à vapeur de belle-mère, il y a « j'ai chaud, je crois que j'ai une buée ».
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1: On doit faire un reportage avec les R3, Moggio Carnon, mais je sais pas sur quel terrain ils sont.
2: Ils vont venir là ou là-bas?
3: Non, le terrain ici est allumé
1: 24 sur 24.
4: Virginie et vous.
5: Il y a quelques jours, le monde du football héraultais a vécu un moment historique. Quatre clubs étaient en effet en 7e tour de la Coupe de France.
6: Le numéro que vous demandez n'est pas attribué.
5: Point P foot pour ceux qui n'y voient pas très clair. En gros, on part des professionnels de la Ligue 1, 2, 3, ensuite les semi-pros avec les nationales 1, 2, 3, et les amateurs avec les régionales et départementales 1, 2, 3. La Coupe de France a cette particularité qui permet aux équipes de toutes les divisions de s'inscrire et de se rencontrer entre elles. Avoir quatre clubs à ce niveau de la compétition est donc dingue. Quelques jours avant leur élimination, je suis allée à l'entraînement des R3 de l'Union Sportive Moggio Carnon. Rendez-vous à la Plaine des Sports de Moggio, un mercredi soir, 19h. Il fait déjà bien nuit. Tous les terrains sont allumés, ça joue dans tous les sens. Arrivé sur le bord du terrain avec Mathis, le technicien du son, on tombe sur Mehdi, le directeur sportif du club. Posté juste à la sortie du vestiaire, il voit tous les joueurs arriver.
7: Bonsoir.
8: Bonsoir.
7: Bonsoir,
8: vous allez
7: bien?
8: Bonsoir, aussi, merci. Je suis super bien, Eugène,
7: nous disposons. Ah, moi, il me sent bien.
8: Ce
7: que je leur dis souvent, il y a des gens qui préparent la buvette, qui préparent celui. Quand vous finissez le match, première chose que vous faites, vous allez leur dire bonjour, vous mangez un morceau, vous dites bonjour à tout le monde. Là, c'est le respect, c'est.
5: Tout en regardant les joueurs faire des jongles et des passes en attendant le coach, je demande à Mehdi depuis combien de temps il est au club.
7: Moi, je suis resté pendant 30 ans à Van Nagel.
5: Ah!
7: Après, je suis parti dans un gros club à Palavas, R1, tout ça là. J'ai fait 2 ans, puis après, ceux qui sont venus me chercher ici. Après, la politique d'ici m'a pas plu, je suis reparti. Après, ils sont revenus me rechercher.
8: La politique a changé ou quoi?
7: Ouais.
8: Ah oui, d'accord. Mais c'est quoi le boulot d'un directeur sportif?
7: Toute la coordination des éducateurs, des joueurs, quand il y a un problème, au lieu de se prendre le chou avec l'entraîneur, de venir me rencontrer, discuter.
8: D'accord.
7: Faire les planifications des matchs à l'extérieur quand on se déplace, tout gérer, tout.
8: Ah oui, c'est un sacré boulot.
7: Ah oui.
8: Et ça, c'est du bénévolat?
7: On me paye mes frais d'essence.
8: Oui, d'accord.
7: Mais après, je j'attends pas ça pour vivre.
8: Oui, d'accord.
7: Moi j'ai un boulot. Hein.
8: Vous faites quoi dans la vie?
7: Je suis responsable de maintenance dans une grosse société, Van Nagel.
8: Et donc le foot, ça a toujours été votre truc?
7: Ah, toujours, toujours.
8: Vous avez toujours fait deux métiers tout le temps?
7: Ah oui, moi le foot c'était. J'y jouais, j'entraînais.
8: Il n'y a jamais eu de truc de quand je serai grand, je serai Zidane?
7: Bon, les Zidane, il y en a. On croit tout le monde des Zidane, mais il n'y en a pas beaucoup. Hein. Oui. Après, il y a des regrets bien sûr, parce que nous, quand on a notre époque, on avait les copains et quand tu avais tes copains, tu restais avec tes copains. J'aurais pu partir ailleurs, hein. Je vous dis la vérité, j'aurais pu partir ailleurs. Mais quand les copains du village et tout, bon, après, c'est des choix qu'on a fait de la vie. Hein.
8: Et les copains, ils sont toujours là?
7: Oui, oui, je les vois toujours.
8: Ah bah alors, ça valait la peine peut-être.
7: Alors, mon collègue, c'est.
9: Non, mais j'ai
7: cool.
5: On ne sait pas si Mehdi aurait été un grand joueur pro, mais comme directeur sportif du club amateur de Moggio Carnon, il fait l'unanimité.
7: Bonsoir.
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10: Philippe et Jean-Noël de Paris, ce sont les frangins les plus connus de Savoie et de Haute-Savoie. Ils parcourent la région avec leurs caméras, nous racontent chaque jour leurs rencontres les plus marquantes dans la place du village. Aujourd'hui, Philippe, rencontre et dégustation au programme en Haute-Savoie à Balaison.
11: Balaison, dans le Bas-Chablais, on domine le lac Léman. Et là, nous rencontrons Henri Détourche. Il est viticulteur, producteur d'un vin tout à fait exceptionnel. Un vin qui est déjà appellation depuis 1948. C'est le fameux Crépy, ah, évidemment. Oui. Aujourd'hui, on le connaît sous le nom de l'AOP, appellation d'origine protégée. Vin de Savoie Crépy aujourd'hui. Et Henri nous rappelle que le Crépy a été un temps la seule appellation d'origine contrôlée en Pays de Savoie avec un autre vignoble très connu, Laurent.
10: La Roussette.
11: La Roussette de Frangy, bravo.
10: Eh oui. Alors, c'est quoi le Crépy?
11: Alors le Crépy, c'est d'abord un cépage Chasselas. On l'a déjà dit, mais un cépage qui se plaît énormément sur les bords du Léman, vu les conditions climatiques. Et Henri nous explique qu'il s'agit d'un cépage de première époque, qui a un cycle de végétation très court. Et comme on est à 500 mètres d'altitude, il lui faut beaucoup de soleil, qu'il soit bien exposé, contrairement au cépage Chardonnay, Laurent, que vous connaissez aussi. Et là, on trouve le Crépy uniquement sur 3 communes, Douvaine, Balaison et commune d'à côté, Laurent, peut-être.
10: Ça peut être Loisin.
11: C'est bravo. C'est Loisin à côté, 3 communes. Et en tout, il y a 85 hectares de production de ce bon crépi. Henri nous explique qu'il y a aussi des contraintes de production. Ils doivent produire pas plus de 60.

0: 72 hectolitres à l'hectare. En gros, 85 hectares, 72 hectolitres, faites le calcul, c'est 4000 à 4500 hectolitres crépis par année, c'est le calcul.
1: J'ai jamais été bon dans ce genre de calcul. Hein. Quelles sont les qualités du crépi?
0: Je vous vois dire, Laurent, c'est un vin tranquille. C'est un vin blanc qui n'est pas pétillant, comme vous. C'est un vin à boire rapidement. Attention, un vin frais, comme on dit. Il faut le boire dans les 2 ans qui suivent la mise en bouteille. Ah. Parfois, il se boit encore un peu plus vite.
1: C'est pas un vin de garde, alors?
0: C'est pas un vin de garde, pas du tout. Il ne faut pas attendre pour le boire, nous dit-il. C'est un vin léger qui a un goût, tenez-vous bien, de pierre à fusil. On aime ces expressions-là. Ou de violette, selon les années. Et parfois même, Laurent, il sent l'aubépine, l'abricot, ou même la brioche. Imaginez.
1: Donc on peut le prendre au petit déjeuner, c'est ça?
0: Au petit déjeuner ce matin, pour votre matinale. Ouais. C'est un vin extrêmement agréable, qui se boit facilement. Et c'est surtout pas un vin gras, nous dit-il. Un vin gras, ça nous fatigue, nous dit Henri. Et il s'accompagne merveilleusement bien des poissons du lac, des filets de perche, des fondus, des raclettes. Et aujourd'hui, ce domaine continue, domaine de Sénoche, famille d'Étourges. Ils sont en agriculture bio. Voilà, tout sur le vin. Crépi, le bon vin à consommer avec
1: modération.
0: Évidemment.
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2: Bienvenue dans Décibel, Joachim. Je suis trop, trop contente qu'on se retrouve ce soir.
3: Je suis content d'être ici. Chez toi, c'est tellement bien ici.
2: C'est vrai, t'es bien.
3: Alors, bon. Comme à la maison.
2: Tant mieux. Ah ben voilà, on va faire ça. Surtout que, comme dans une excellente soirée à la maison, quand tout le monde est très détendu et commence à raconter sa vie, son œuvre.
3: Oui, c'est vrai.
2: Eh ben, c'est ce qu'on vit dans ton bouquin.
3: Oui.
2: I love my DJ life. Et je le dis vraiment, je ne te connaissais pas aussi bon conteur.
3: Ouais.
2: Vraiment, en lisant ce bouquin, on fait, alors évidemment, ton parcours, mais du coup, le parcours des musiques électroniques en France depuis 40 ans.
3: Voilà, l'idée, c'était ça, de regrouper dans un album 40 ans de passion de musique électronique et puis expliquer comment notre métier de DJ a évolué, tu vois.
2: Ouais.
3: Et comme je suis un archiviste et que j'avais la chance d'avoir conservé les enregistrements, les premières photos, les premières vidéos,
2: ouais.
3: J'ai dit, ce serait quand même bien de faire un livre un peu interactif et de regrouper ça au sein d'un livre où tu as le temps d'écrire, parce que c'est aussi ce que j'ai adoré dans le fait de se livrer et de prendre le temps d'écrire, c'est qu'on a une langue française qui est magnifique, qui nous permet de choisir vraiment des mots sur mesure, tu vois, vraiment. Et j'ai pris le temps de m'exprimer parce que bien souvent, on est dans une société où on n'a que 17 secondes pour s'exprimer, 13 secondes, 12 secondes. Et donc là, je me suis dit, mais là, je peux raconter à fond une histoire, et puis en plus je peux rendre cette histoire en plus interactive avec un petit QR code que tu vas scanner, et puis avec ton smartphone tu vas aller voir la vidéo qui correspond à la page que je suis en train de raconter.
2: C'est ça, la vidéo, le son.
3: L'audio, ouais, bien sûr.
2: C'est pour ça que c'est vraiment un livre, alors qui se regarde aussi parce qu'il est très richement illustré.
3: Oui.
2: Beaucoup de photos, et donc oui, il s'écoute puisque voilà, grâce au QR code vous allez trouver des trésors.
3: Ouais,
2: tu dis au tout début du bouquin, en aidant mon père à fabriquer ma première régie DJ il y a 40 ans, j'étais loin de m'imaginer que j'aurais un jour, donc 528 pages de souvenirs et d'anecdotes liées à une vie guidée par la musique. Tes parents, ils sont là au début du bouquin.
3: Oui,
2: Alain, Marie-Christine.
3: C'est vrai.
2: C'est pour ça, c'est évidemment oui, une vie, une carrière, beaucoup de musique, beaucoup de technique, mais il y a aussi beaucoup de cœur, beaucoup d'émotions.
3: Ouais, passion.
2: Hein.
3: C'est une passion. J'ai eu vraiment la chance d'avoir des... pour moi, on tombe amoureux de la musique. Tu sais, on dit souvent, on peut tomber amoureux d'une musique. Il y a un vrai rapport affectif, mais passionnel à la musique.
2: Oui, hein.
3: Et c'est vrai que quand j'ai les premières lignes qui ouvrent ce livre, ça explique effectivement que j'étais bien loin de penser que je pourrais en faire toute ma vie. Parce que pour moi, la musique était vraiment une passion qui, au tout début, quand tu es bénévole, c'était. Ça me coûtait de l'argent parce que juste pour acheter des disques, acheter du matériel, te déplacer, faire des soirées, il était hors de question pour moi de faire payer les gens, parce que c'est ce que j'aimais le plus. Et puis un jour, on te donne la possibilité d'avoir ton hobby, ta passion, et en plus t'es payé. Tu t'es dit, mais c'est incroyable, c'est-à-dire que non seulement je peux faire un truc que j'aime tous les jours, et en plus je vais toucher de l'argent. Et puis la chance fait que tu en fais de plus en plus, tu commences à acquérir de l'expérience, tu rencontres les bonnes personnes au bon endroit, avoir une bonne étoile qui te suit, et puis un jour, tu es passé du garage de chez tes parents, enfin des garages de chez mes parents où je fais une fête pour mes 10 copains, et puis 20 ans après tu te retrouves dans un stade au Mexique pour 80 000 personnes et tu fais danser 80 000 personnes, tu t'es dit mais

0: vois le parcours en 20 ans, c'est juste incroyable. Je voulais raconter ça au sein d'un bel objet, d'un beau livre.
1: I love my DJ life. Et c'est vrai que la DJ life de Joachim Garraud, elle est pas banale, ne serait-ce que par ton éclectisme. Joachim Garraud and Friends, sorti en 2024.
0: Techno, c'est parti.
1: Voilà, ouais. Complètement techno.
0: Ah oui, c'est sûr. Ça fait danser. Hein.
1: Direct. Le titre du morceau, XWBBIHC.
0: Alors, je suis tellement content que tu fasses ça. Parce que quand j'ai écrit cet album, je me suis dit, il faut que je fasse 14 titres qui sont imprononçables pour quelqu'un à la radio.
1: Et donc, il a démarré à la radio, Joachim. Donc il se dit, tiens, les animateurs, je vais les faire galérer un peu.
0: Parce que je disais, attends, pourquoi je vais chercher un titre facile? On va donner que des titres. Et tu regardes les 14 titres, c'est
1: l'enfer.
0: Même si t'es polonais,
1: non,
0: c'est que des consonnes. Il y a une voyelle.
1: Une voyelle de temps en temps. Donc Joachim Garraud, c'est ça, c'est techno. Mais c'est aussi des remixes de Kylie.
0: Ah oui, l'Australienne.
1: Et c'est évidemment une collaboration dingue, et t'en parles beaucoup dans le livre, avec David Guetta.
0: Ouais.
1: C'est un truc qui caractérise beaucoup ta carrière, l'éclectisme, de pas être snob. C'est-à-dire que tout ce que tu aimes, t'as pas de plaisir caché, t'as pas de guilty pleasure en musique, toi, t'assumes tout ce que tu aimes.
0: Oui, je suis très naïf.
1: Ouais, mais je trouve que c'est hyper rafraîchissant. Et quand on voit tes débuts, on comprend. Te voit, voilà, dans une boîte de nuit à 30 km de Nantes, qui s'appelle Les Mille et Une Nuits. Alors quand il vous dit qu'il est archiveur et qu'il a tout gardé, je vais même vous dire, il est zinzin. Il y a le flyer de la soirée, Joachim, votre nouveau DJ.
0: Ouais, bah oui, mais parce que.
1: Voilà.
0: Je pense que c'est important de raconter la vérité.
1: Oui.
0: Et puis la vérité, c'est un parcours. Il y a des fois, tu fais des. Je vais même pas dire des fautes de parcours, parce que ça fait partie de ton expérience. Et je peux te dire, le flyer, j'étais super fier d'avoir mon nom sur un flyer.
1: Ben oui.
0: Alors c'est marqué votre nouveau DJ, c'est un peu ringard. Oui, c'est vrai. Mais
1: c'est une étape.
0: C'est une étape importante de se dire pour aller pour monter en haut d'un escalier, t'as plein de marches.
1: Ouais.
0: Et ben t'as des marches qui sont différentes, qui sont mal taillées. Mais qu'importe. Mais là, c'est vrai que pour te dire les mille une nuits, d'avoir mis le QR code où on m'entend en train d'animer, on dirait un peu la fête foraine, il faut bien dire les choses, il y a un peu d'écho sur la voix et tout ça. Oui, j'assume ça, parce que c'est ce qui m'a donné l'expérience et qui m'a permis un jour de faire de la musique pour Jean-Michel Jarre, de faire des titres pour Bob Sinclair, mais aussi
1: voilà. Et puis d'être dans les plus grands festivals du monde.
0: Voilà, de faire Coachella, je suis très fier d'être un artiste qui a joué deux fois à Coachella. Il n'y a pas beaucoup d'artistes qui ont fait deux fois à Coachella dans leur, dans leur carrière. Moi, je suis très fier d'avoir fait deux fois. Mais c'est un peu grâce aux Mille et Nuits, grâce au Luxor,
1: à ta première saison d'été à Pornic, où tous les soirs tu jouais Madonna, U2 et Prince.
0: C'est vrai.
1: Parce qu'il fallait jouer tous les soirs les mêmes chansons pour faire plaisir aux gens. Je trouve ça hyper rafraîchissant, en fait, parce que t'es une star mondiale de l'électro, Joachim, et pour autant, tu nous racontes tes tout débuts.
0: Parcours, oui.
1: Ouais, même chose, hein. Et alors là, est-ce qu'on peut parler d'erreur de parcours? Je ne sais pas, tu vas me dire, mais tout ce qui est stylisme et coiffure, à tes tout débuts.
0: Non, mais quand tu gardes les photos, il faut les publier.
1: Eh ben, je trouve ça canon.
0: Voilà. Mais non, mais c'est vrai. Et alors, on n'a retouché aucune photo, bien évidemment. Et c'est pour ça aussi, j'ai mis un petit disclaimer au début du livre en disant qu'il n'y a aucune photo dans ce livre qui a été produite par l'intelligence artificielle.
1: Non.
0: Parce que c'est tellement facile aujourd'hui de produire des faux documents que j'ai voulu dire ce livre est authentique. Alors même s'il y a des photos qui sont un peu floues, un peu loupées, un peu sales, un peu petites,
1: qu'importe, elles sont vraies,
0: tu vois. Ouais. Et je voulais vraiment que ce livre-là soit vrai. Avec des choses qui sont moins reluisantes que d'autres, parce que c'est sûr que c'est mieux de dire j'ai fait de la musique avec Beyoncé. Oui, je suis fier de dire ça, mais je suis aussi fier de dire que j'ai joué dans un club à côté de Angers qui s'appelait le Soupirail, et je peux te dire que la soirée au Soupirail, qu'est-ce que je voyais quand j'étais au Soupirail, j'étais dans la cave et je voyais. Pourquoi ça s'appelait soupirail? Parce que je voyais la piste de danse via un soupirail de 20 cm.
1: Wow.
0: Sur 5 cm, je ne voyais que les pieds des gens.
1: Incroyable. Ah
0: ouais, mais tu vois, bon, alors, et après, c'est vrai que tu te retrouves sur la scène à Coachella ou dans des festivals de dingue devant 50 000 personnes. Mais oui, mais j'ai aussi joué dans un club ou pour 30 personnes, quoi, voilà.
1: Les musiques électroniques françaises viennent d'entrer au patrimoine immatériel de l'UNESCO. On parlait de fierté tout à l'heure. Super, ouais. Forcément, voilà, t'as participé à ça. Et oui. Forcément, commençant, il y a 40 ans, il n'y avait pas de modèle à suivre. Vous avez, vous, les défricheurs, vous avez inventé ce truc-là. Patrimoine immatériel culturel de l'UNESCO. Oui. Qu'est-ce que ça te fait?
0: Je suis très fier parce qu'en plus, j'ai participé réellement au dossier. Parce qu'on m'a interviewé assez longuement la personne qui a déposé le dossier officiel. Et il était très content parce que j'avais beaucoup, justement, de choses à raconter sur l'évolution de notre métier dans la musique électronique avec des choses très précises, des dates.
1: Oui.
0: Et heureusement, parce que comme quand il m'a posé cette question, c'était, je pense, durant l'été dernier. Ouais. J'étais justement dans l'écriture de mon livre et donc j'avais ce qu'on appelle un ours. Ce qu'on avait, j'avais déjà mon sommaire.
1: Ouais.
0: Et donc pour lui, c'était super parce que j'ai dit, en 95 est arrivé ça, en 2000 on a fait ça, et en 2001 la French Touch c'était ça. Et donc il était super, il m'a dit, t'as les dates précises? Oui, alors j'ai le 23 septembre. Et donc j'ai dit que la première techno parade en France et tout ça, j'ai expliqué un peu la montée en puissance de la musique électronique. Et donc j'étais très content de participer à ce dossier et j'étais encore plus heureux d'avoir le résultat de voir que on était considéré et je vais te dire quel parcours, parce que quand dans les premières pages du livre et que j'ai commencé à jouer de la techno, on était les petits diables, on était des gens drogués, c'était surtout pas de la musique. Et se dire qu'un jour on se retrouve au patrimoine de l'UNESCO, c'est pour nous c'est dingue. Tu vois, le parcours passé. C'est-à-dire que je raconte justement dans le livre des soirées où moi, je me suis retrouvé interdit de jouer, où les gens venaient subtiliser le matériel, où on avait la gendarmerie qui venait parce qu'on était des pirates, tu vois. Alors que j'avais une très bonne éducation, j'ai fait le conservatoire de musique, je pense avoir lu quelques livres quand j'étais jeune. Et donc, on était considérés comme des dépravés parce qu'on était dans la musique électronique, tu vois.
1: Et voilà.
0: Donc, le parcours est immense, c'est vrai.
1: I love my DJ life, comme Joachim Garraud a toujours un peu fonctionné en marge pour sa musique. Eh bien, pour les maisons d'édition, c'est la même. C'est en marge que ça se passe. Le bouquin, il est donc une édition limitée à 500 exemplaires. Oui. Donc, c'est sur ton site
0: joachimgarraud.com.
1: Voilà. C'est là que ça se trouve. T'aimes bien être en marge?
0: Indépendant.
1: Indépendant artisan.
0: La liberté, tu sais, la liberté de faire ce que tu veux. J'ai jamais réellement, j'ai travaillé avec des maisons de disques ou des labels ou des équipes, mais j'aime bien être j'aime bien piloter les choses, faire des choses, faire des expériences, perdre du temps sur certaines choses quelquefois, faire des albums un peu expérimentaux, tu vois, voilà. Je pense que c'est franchement, c'est une de mes plus grandes chances dans la vie, c'est d'être libre. Et cette liberté là elle fait que t'as pas forcément un éditeur, mais bon, je suis responsable du livre. Bon, voilà, on fait cette petite édition. C'est pas un livre qui a vendu à énormément d'exemplaires, 500 c'est vraiment pas grand chose, mais je voulais vraiment faire un truc spécial, ultra qualité, prendre mon temps et puis être responsable de tout, quoi. J'aime bien le côté artisan un peu, tu vois.
1: Tu parles d'album expérimental, je saute sur l'occasion pour parler de OVP, oscillation, vibration, pulsation. Le volume 2, c'était comme ça.
0: Plus de la musique de film, tu vois, un peu.
1: Ah
0: toi.
1: Ouais, de film de l'espace.
0: Voilà. Ah bah, forcément.
1: Oui.
0: Pourquoi il y a des films qui font pas... Y a pas
1: je sais pas, c'est pas la vérité si je mens, quoi. Tu sens que c'est quand même un film. c'est vrai. Tu vois ce que je veux dire? C'est quand même un style de film spécial.
0: Voilà. Le choix...
1: Je sais pas, j'ai pensé à la musique.
0: C'est pas Rabbi Jacob, ton truc.
1: Non, et c'est pas, non mais tu vois, c'est pas toutes ces musiques de films. Ou même, même les BO de Tarantino qui seraient avec des chansons qui existent déjà. Là, on est quand même sur un truc planant. Oui. Donc OVP 3...
0: Et sorti, voilà. Exactement. Voilà.
1: Exactement. Donc ça aussi, c'est sur joachimgarraud.com.
0: Voilà. Et je l'ai fait en vinyle. Et puis, les gens qui commandent le vinyle, ils ont un lien pour écouter les fichiers digitaux parce que c'est un album qui s'écoute en 3D, bien souvent au casque, globalement, que j'ai fait en collaboration avec Hervé Desjardins qui travaille dans la maison de Radio France, ici.
1: Radio France, la qualité, la confiance.
0: Qui est le responsable du pôle développement, un petit peu.
1: Innovation.
0: Tout ce qui est recherche et innovation, tu vois. Ouais. Et donc, on a mixé cet album-là ensemble en 3D. C'est un nouveau système qui permet d'avoir un très grand confort d'écoute. Voilà. Et donc, je suis très fier de cet album OVP3. Et donc, voilà. Il est là. Tu vois, j'en ai ramené
1: un. Voilà. Moi, j'en ai un. Moi, j'en ai un, les amis. Et vous, si vous le voulez, bah, pareil. C'est comme pour le bouquin. C'est joachimgarraud.com.
0: Voilà.
1: Alors, le livre, donc, on le disait, richement illustré de photos d'époque, pas d'IA, que des vraies photos, que des vraies anecdotes et des QR codes qui vous permettent d'aller chercher la musique et les vidéos dont Joachim vous parle. Mais il y a un moment qui a l'air assez fou et t'as des photos vraiment qui sont impressionnantes. C'est le festival Burning Man aux États-Unis. Est-ce que tu peux raconter un petit peu ce que c'est?
0: Ah oui, bah, c'est un festival. Pour moi, c'est le plus gros festival de déjanté sur Terre.
1: Ouais.
0: C'est-à-dire, c'est aux États-Unis, c'est dans le désert du Nevada, c'est à 2 heures de route de la plus petite ville. Donc, il faut imaginer, tu quittes une ville et tu te retrouves sur un chemin de goudronné qui après devient un chemin de terre, qui après devient du sable. Et là, tu roules et ça dure 2 heures. Et au bout de 2 heures, t'as des coordonnées GPS qui t'emmènent dans une espèce de village qui est reconstruit, qui ressemble un petit peu à Star Wars, quoi. Ouais. C'est entre Star Wars et Mad Max, tu vois, cet univers-là, parce qu'on est au cœur de ce qu'on appelle les BLM, Bureau Land of Management, qui sont toutes les terres qui sont gérées, qui sont des déserts, si tu veux. Ça dure une semaine, et donc ce festival-là, c'est un festival de multi-art, c'est-à-dire que tu as des structures qui sont montées et qui sont de l'art éphémère, qui dure une semaine. Alors quand c'est en bois, il est brûlé, d'où le nom Burning Man, puisque certaines œuvres éphémères sont brûlées durant le festival ou le dernier jour, et ça groupe 70 000 personnes qui sont dans un état de folie absolue. C'est un des festivals où tous les spectateurs sont acteurs. C'est-à-dire que tu n'as personne qui vient voir le festival.
1: Non, on participe.
0: Tout le monde participe. Tu as 70 000 participants qui font le festival. Tout le monde est artiste dans sa tête. Et donc, toi, Émilie, tu vas préparer ton joli costume de girafe, parce que je sais que tu aimes bien les girafes.
1: Oui, j'adore les girafes, bien sûr.
0: Donc, toi, tu vas préparer ton costume de girafe. Et donc, pendant un an, tu prépares un costume de girafe dingue. Et après, tu arrives sur la playa, donc l'endroit où il y a Burning Man. Et pendant une semaine, tu es une girafe.
1: Ouais.
0: Et donc, tu vas te balader.
1: Tu vis ta vie de girafe.
0: Et tu vis ta vie de girafe. Et tu rencontres des gens, tu fais des câlins avec des gens, parce que les gens, ils adorent les girafes. Et objectivement, c'est un festival de dingue, parce que c'est nos limites, mais c'est quand même très respectueux quand même de des gens. C'est-à-dire que t'as pas d'agressivité, c'est un retour festival Love and Peace, on dirait un truc d'amour. Je sais pas comment te dire, c'est bizarre. C'est les gens, ils sont revenus dans les années 70 et pendant une semaine, bien sûr, il y a des concerts parce qu'il y a 200 discothèques à peu près, enfin 200 discothèques. Alors ça va du petit ghetto blaster pour 20 personnes à la grosse sono pour 5000 personnes. Et tout ça, c'est jour et nuit, c'est du non-stop. Et donc pendant 7 jours et 7 nuits, c'est sur une autre planète avec des gens qui sont carrément ailleurs. Donc Burning Man, il fallait vraiment que je mette un chapitre important.
1: Ah ouais, hein.
0: Puis
1: ouais.
0: Alors, si vous scannez les QR codes, vous allez voir qu'il y a des gens qui...
1: Il y a des girafes.
0: Ouais, il y a des girafes. même des requins, enfin tu verras. Et il y a des gens qui ont pris un 747, donc un avion 747, et ils l'ont fait cabriolet. Ils ont coupé le toit. Non mais quand je vous dis ça, je vous jure, j'ai rien fumé.
1: Allez voir ça, vous verrez aussi. Réveillon de l'an 2000 aux pyramides avec Jean-Michel Jarre. Vous apprendrez aussi que Joachim Garraud a failli mettre un boxon pas possible dans le syndicat des ingé-sons américains quand il est allé bosser
0: pour Will.i.am
1: et que du coup ça l'a un peu mis dans la merde pour Beyoncé, mais que voilà. Non mais en fait, partout où il passe, il se passe des trucs complètement fous. Il raconte tout ça dans le livre. Mais le truc le plus fou, et ça... Pardon, nous les franco-français, on est très fiers quand c'est une anecdote qui nous concerne.
0: Une anecdote, oui.
1: Je coupe le son et je remets le son.
0: Ah oui, c'est
1: Luxor,
0: vrai.
1: J'adore, Philippe, Catherine. C'est toi.
0: Non, alors je pense être un peu responsable, oui.
1: Mais c'est complètement ta faute, puisque tu étais le DJ de la boîte, le Luxor, j'adore.
0: C'est ça. Donc j'étais DJ à 17 ans, oui, au Luxor. Et si tu veux, à l'époque, pour faire crier les gens, j'avais une façon pour faire crier les gens. J'arrêtais la musique, je coupais le son,
1: ouais.
0: Et j'attendais que les gens crient jusqu'à ce que je remette le son. Donc je coupe le son, et je dis attention, tu as un micro comme ça, je dis attention, et je remettais le son comme ça. Bon. Et puis ça, on est en 1986. Et en 2006, donc 20 ans après, je reçois un mail de Barclay, une maison de disques Barclay, qui me dit, oh, il y a un titre d'un artiste français qui s'appelle Philippe Catherine. Il a fait un titre dont je pense qu'il a demandé à ce que tu le remixes, toi. Je dis, mais pourquoi moi? J'écoute le titre Et j'entends, attention, et je remets le son. Je dis, mais attends, je regarde la pochette, Luxor, j'adore.
1: Alors
0: je dis, est-ce qu'il y a un truc? Et là, oui, ben, il faut qu'on te dise, il était client de Luxor, il venait à tes soirées. Ah, je dis, ben voilà, un bel hommage, tu vois. Et donc, quand le titre est sorti, à chaque fois que j'écoute ce titre, ça me rappelle quand j'avais 16 ans et que je faisais crier les gens en arrêtant le son, et je me dis, ben, au moins quelqu'un l'a mis en son d'une façon intelligente et puis d'une façon tellement magnifique avec Philippe Catherine, c'était parfait. Donc, et merci Philippe Catherine d'être venu danser sur mes sets quand il, ben, il doit avoir 20 ans, 18 ans, il est un petit peu plus âgé que moi, je crois, 2, 3 ans de plus que moi, mais voilà.
1: Quand on s'inscrit à la SACEM, on peut être auteur, compositeur,
0: je vois où tu vas venir, interprète.

0: poète, musicien, producteur, plein de choses à la SACEM. Vous savez, c'est ce grand organisme français, d'ailleurs, que le monde entier nous envie et qui rémunère tous les gens qui participent à la création d'un morceau de musique pour leur travail. Sauf que quand le jeune Joachim Garraud appelle la SACEM en disant « Dites donc, j'ai fait un remix ». Alors c'est quoi un remix? Vous, maintenant, vous savez. Un remix, ben voilà, c'est prendre une chanson que vous connaissez, par exemple celle d'Indochine, et puis lui remettre un petit coup de...
1: Oui. Ah, super. Un effet français, ouais, j'adore.
0: Français.
1: J'adore ces titres.
0: Ça marche avec tout, hein, avec les tubes Eurodance des années 90 aussi.
1: Ah ouais, super, mais t'as tout trouvé alors.
0: J'ai tout, moi. Yeah.
1: Tu es limité. Ah oui, c'est vrai.
0: Et la musique de la vérité, si je mens.
1: Allez, du bain.
0: C'est pour ça que je disais ça tout à l'heure.
1: Oui, c'est vrai, j'avais fait ça aussi, ouais, t'as raison. Ouais.
0: À la Bina.
1: À la Bina, ouais, c'est ça.
0: Donc voilà, on prend un morceau qui existe, on lui donne un coup de frais, de jeune, de un puissance, remix, etc. On remixe. Sauf que toi, quand t'appelles la SACEM pour dire, bah voilà, j'appelle pour déclarer mes remixes, ils sont bien embêtés parce que ça n'existe pas.
1: Oui, ils me disent un quoi? Je dis, ben un remix, il dit, ah, vous avez fait un, vous êtes arrangeur, vous avez fait une nouvelle version. Je dis, non, alors j'ai gardé que la voix et j'ai refait donc toute la musique. Je dis, attendez, ne quittez pas. Bienvenue à la SACEM. Ne quittez pas. Et au bout de 2-3 minutes, j'ai une personne qui me repose les mêmes questions, en fin de compte. Et en fin de compte, je me rends compte qu'effectivement, ma demande fait que le mot n'existe pas dans le vocabulaire des SACEM, puisqu'on est en 1991. Et le mot remixeur n'existe pas. Donc, ils disent, bah non, ça n'existe pas. Il faut que vous soyez arrangeur. Et en fin de compte, j'avais posé une question qui avait un peu 10 ans d'avance, globalement. Enfin, sur pour oui, le déclaratif, quoi, tu vois.
0: Bien sûr.
1: Et donc, bah, du coup, bon, moi, ça m'a. Ils m'ont dit, ben non, il faut être arrangeur. Donc, j'ai passé le concours d'arrangeur. Je suis allé à la SACEM, devant le piano, j'ai fait mes trucs d'arrangeur. Mais quelques années après, en 97, le concours que j'ai passé à la SACEM d'arrangeur a été supprimé parce que tout le monde pouvait être remixeur, parce que c'est de rentrer dans le vocabulaire un peu commun. Mais c'est vrai que ce livre-là raconte tous les territoires qu'on a défrichés, pardon.
0: Mais bien sûr.
1: Parce que ça n'existait pas.
0: Il n'y a que des premières fois.
1: Voilà, il n'y a que des premières fois. Créer un instrument de musique parce que tu ne trouves pas ce que tu as ce temps besoin.
0: Donc tu fabriques.
1: Ou, voilà, tu fabriques. Tu essaies de trouver des outils que tu n'as pas. Et donc là, c'est vrai que bah, la SACEM, ce petit coup de fil était assez amusant. Je voulais vraiment en parler parce que bon, la SACEM est partenaire, m'a aidé aussi à être professionnel. Sans
0: bien
1: la SACEM,
0: sûr,
1: j'aurais pas pu être professionnel et vivre de la musique, en tout cas. Et donc, du coup, c'est important de raconter un petit peu cette évolution de ce métier, parce que au sein du, comment dire, les gens connaissent les DJ sous David Guetta, Bob Sinclair, mais c'était pas comme ça au départ. Et je voulais expliquer d'où on est parti et où on est arrivé. Mais ce qui était le plus important, c'est le voyage globalement. C'est pas forcément la destination, tu vois. Ce qui m'a plu, c'était beaucoup ce voyage. Et donc voilà.
0: Et le voyage, évidemment, ne se fait pas en solitaire. Un de mes chapitres préférés, oh, c'est un tout petit chapitre à la fin. Merci Annabelle, ah oui. I love my DJ life ne pouvait se terminer sans que je remercie celle qui a vécu cette vie dans l'ombre en acceptant certains sacrifices, des périodes d'absence répétées, un mari égocentrique et des changements de dernière minute dans l'organisation de vacances forcément calquées sur mes tournées. Oui. Ça, c'est pour Annabelle, donc, qui a éduqué vos enfants, qui a géré la vie de famille et qui, en plus, est professeur des écoles.
1: C'est vrai. Je la remercie énormément parce que sans elle, j'aurais pas pu faire cette carrière-là parce que voilà, elle fait pas vraiment partie intégrante du fait de m'avoir donné cette liberté, d'avoir assuré beaucoup plus que moi parce qu'elle était capable de faire une carrière professionnelle en même temps que la famille. Enfin, elle a géré beaucoup plus de choses. Moi, j'ai eu la chance de trouver la perle rare.
0: Ouais.
1: Et donc voilà, c'était important pour moi de pouvoir la remercier justement dans le livre. Parce qu'on dit pas assez souvent merci aux gens qu'on aime et c'est vrai que bah tu vois ce soir c'est moi qui est derrière le micro, je prends toute la lumière, je parle de mon livre et tout ça, mais ce livre là il existe parce que justement parce que j'ai une femme, parce que voilà, parce qu'on a aussi un équilibre de vie.
0: Bien sûr.
1: Et c'est aussi et aussi je voulais marquer le fait que dans comment dire qu'on pouvait être DJ et avoir une vie de famille, d'avoir des enfants.
0: C'était
1: pas incompatible,
0: mieux,
1: tu vois.
0: Et c'est même indispensable parce que on parle de temps en temps et c'est hyper triste de jeunes DJ ou moins jeunes d'ailleurs,
1: seuls,
0: ouais, des gens qui sont dans la musique électronique et puis il y en a qui disparaissent, il y en a qui meurent,
1: oui,
0: y en a qui, et voilà, qui sont très malheureux.
1: Moi j'ai eu la chance d'avoir les deux, c'est ça. Donc c'est ce que je disais à Annabelle, j'ai gagné sur tous les tableaux.
0: Mais le fait que tu démarres ton livre par tes parents et que tu le termines par ta femme, je trouve que ça te dit beaucoup de choses. Et puis dedans il y a

0: enfants aussi dans le livre. Et voilà, c'est
1: un parcours, quoi.
0: Bah voilà.
1: Mais c'est vrai que c'était important. Ouais. Donc je suis contente de cette page-là, effectivement. Je suis très heureux que t'aies choisi ce petit paragraphe, parce que d'abord, ma femme va écouter cette émission de
0: Salut
1: radio.
0: Salut Annabelle, bravo, t'es ma star.
1: Et donc voilà, donc je pense que voilà, ça va lui faire très plaisir. Mais voilà, ça me fait très plaisir.
0: Joachim Garraud était dans Décibels, les gars, vous l'avez entendu.
1: Merci,
0: on était
1: Billy.
0: Très très contents. Merci. Ah,
1: merci vraiment du fond du cœur.
0: OVP 3 disponible. JoachimGarraud.com pour le livre. I love my DJ life. Joachim reverse 100% des bénéfices à l'association Arthur, dédiée à la recherche contre le cancer du rein, en hommage à ton ami Fred Risser.
1: Tout à fait. Merci. Ben, c'est parfait. Écoute, je te remercie encore de m'avoir accueilli.
0: Tu sais où on habite, si tu reviens quand tu veux.
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4: Bonjour, bonsoir, pardon.
5: Mais oui, bah, comme tu veux.
4: Et bonjour. Bonjour.
0: Bonjour. Benabar, aujourd'hui c'est jour de sortie de cet album, Le Soleil des Absents. Comment tu te sens?
4: Raisonnablement traqueur. C'est-à-dire pas serein, parce que bien sûr c'est normal, hein, c'est quand même un pincement à chaque fois, mais joyeux quand même de pouvoir sortir un album, parce que je reste quand même conscient que c'est inespéré pouvoir sortir 11 disques et pouvoir m'exprimer, pouvoir faire de la musique, pouvoir en vivre. Donc j'ai quand même aussi cette grande reconnaissance, puis je sais bien à qui je le dois, hein, c'est bien sûr au public, et ça m'a jamais quitté. Donc il y a un peu un mélange de tout ça. La sortie d'un album, c'est pas très confortable sentimentalement.
0: Je faisais une blague parce que voilà, nous avons vieilli, c'est normal, depuis le siècle dernier. En vrai, au siècle dernier, et même sur tes
4: malheureusement,
0: premiers
4: c'est pas
0: albums
4: une blague.
0: Du 21e
4: c'est
0: siècle,
4: une réalité, c'est vrai.
0: Tu devais attendre les concerts pour avoir les retours du public. Là, avec les réseaux sociaux, est-ce que tu vas chercher les commentaires des uns et des autres, des gens qui te suivent depuis des années sur le disque ou pas?
4: Non, parce que à chaud, c'est pas, enfin pour moi, c'est pas recevable, parce que c'est ou bien je vais être fou de joie sur un truc et complètement désespéré sur l'autre, ça fait des montagnes russes émotionnelles ingérables. C'est plus sur la longueur, ou en tout cas il y a les premiers retours, bah notamment les interviews, trucs comme ça, qui donnent un peu un début de tendance, mais c'est vraiment trop tôt pour savoir. Après, il faut vraiment que ça revienne des personnes qui veulent bien l'écouter, quoi.
0: Et vous allez l'écouter, et vous allez l'aimer, je pense, ce nouvel album de Benabar, Le Soleil des Absents. Alors, il faut parler d'un endroit absolument incroyable qui rentre dans la conception de cet album pour toi. Ça tombe bien, t'en parles très bien dans le disque.
6: Saint-Pierre et Miquelon, quand t'atterris là-bas, tu te poses plein de questions, enfin surtout qu'est-ce que je fous là. Il repère sur le champ que t'arrives d'Europe, c'est pas pour ton accent, mais parce que t'as pas de pick-up.
0: Effectivement, qu'est-ce que je fous là à Saint-Pierre et Miquelon? Est-ce que tu peux nous raconter comment tu t'es retrouvé là-bas? Comment, pourquoi, enfin toutes les questions en fait.
4: Là, c'était une envie que j'avais depuis longtemps, qui faisait un peu partie de ces envies qu'on n'est pas sûr de réaliser. Pour certains, c'est je sais pas, traverser l'Atlantique, monter une navire, faire le Mont Ventoux pour tous les cyclistes de France. Enfin voilà, chacun a des trucs comme ça qu'on fait plus ou moins, et il se trouve que là j'avais un peu de temps devant moi, et c'est mon épouse Stéphanie qui a dit bon bah viens, on y va.
0: À
4: Saint-Pierre et Miquelon.
0: Mais ça vient d'où? Parce que c'est pas commun.
4: Oui, j'ai pas su trop le dire, à vrai dire. Je sais que Michel Delpech m'en avait parlé il y a longtemps, ça m'avait marqué. Ouais. Puis je crois qu'à ce côté un peu hors du temps, déjà c'est en France, je voulais aller en France, au bout de la France un petit peu.
0: Oui.
4: J'avais la chance d'avoir déjà été dans les Antilles.
0: Ouais, la Polynésie aussi, déjà.
4: Non, pas la Polynésie,
0: pas encore. Ah, faut faire un concert à Tahiti.
4: Ouais. Ça me plaisait bien le côté, le nord, entre le Canada et Terre-Neuve, le fait qu'il faille trois jours pour y aller, en passant par Halifax, tous les noms m'inspiraient.
0: Ça fait très aventurier.
4: Ça fait un petit côté 19e, voyage, périple du 19e, ça m'attirait beaucoup, c'est un peu un truc de gosse un peu.
0: Alors on embrasse d'ailleurs, parce que je le sais, il nous envoie de temps en temps des messages, Saint-Pierre et Miquelon, la première, qui écoute Décibels. Voilà, c'est la radio là-bas,
4: c'est la même boutique.
0: C'est la même boutique.
4: Oui, j'ai eu la chance d'y aller là-bas.

0: D'accord.
1: Et Mayou, d'ailleurs, c'est pas méchant, c'est même plutôt tendre. Ce qu'il faut pas, c'est être un maudit con de Mayou.
0: Ah oui, là, c'est chaud. Là, t'as dépassé.
1: Là, faut reprendre l'avion dans l'autre sens.
0: Ouais. Retourne à Halifax, même en trottinette, mais 20 ans.
1: Là, il faut se
0: c'est un album qui s'est fait en plein d'étapes. Tu l'expliques finalement, et je trouve ça très rafraîchissant et très honnête de ta part. C'est pas facile de faire un album. Parfois, on écrit une première salve de chansons, puis finalement, on n'est pas content et on recommence. Toi, c'est ce qui t'est arrivé sur Le Soleil des Absents. Il a fallu plusieurs fois, plusieurs essais pour arriver à ce que tu voulais. Pourquoi ?
1: Au début, bah surtout parce que c'est parti tout ça d'un drame amical, puisque mon plus vieux musicien s'est suicidé au moment où je préparais l'album, et on a commencé ensemble avec Denis, on a vraiment commencé en 95, et donc ça a été bien sûr une tragédie, notamment pour ses filles à qui je pense, bien sûr,
0: et un choc
1: ouais. Complet, et puis ça a remis en cause bon, on était très amis, donc bien sûr le côté sentimental, mais un peu toute la façon de faire de la musique. Est-ce qu'il faut faire de la musique? Est-ce que ça sert à quelque chose? Je suis jamais monté sur scène sans Denis encore. Ça sera la première fois là, dans la prochaine tournée. Enfin, ça m'a évidemment complètement tourneboulé, si le terme existe.
0: Oui.
1: Et plutôt que de les deuils comme ça, les crises comme ça majeures qu'on peut croiser dans notre vie de tous, malheureusement, à mon avis, faut se questionner sur le deuil. C'est-à-dire, faut se demander qu'est-ce qu'on va faire de ce deuil-là. Voilà, est-ce qu'on va plonger dans le chagrin définitif, ce qui est une option, ou est-ce qu'on va essayer d'en faire quelque chose, ou est-ce qu'on le contourne, enfin à chacun de vivre ça comme il le peut. Et moi je me suis dit, on va faire un album, mais par contre avec évidemment la présence de Denis permanente, mais joyeux, parce que sinon ça allait être un album trop triste.
0: Donc c'est son souvenir qui est dans le disque plutôt que son départ.
1: Oui, exactement, tout à fait. Ouais. C'est ça. J'avais pas exprimé comme ça, mais c'est exactement ça. Et puis on avait tellement la trouille de faire un album triste qui parle un peu que du chagrin, que de la perte, que de l'absence, qu'on sait tous, même dans les chansons. C'est pour ça que j'ai réécrit des chansons. Il y a des chansons joyeuses, des chansons rigolotes. Il y a des chansons plus tristes, mais qui sont pas du tout des chansons plombantes, je crois. Et d'où le titre, Le Soleil des Absents, qui s'est imposé, quoi. Les absents sont très présents, sans faire une formule un peu facile.
0: Ouais, Le Soleil des Absents sort aujourd'hui. Dessus, vous retrouverez des chansons, et ça, c'est une partie de ton travail que j'aime beaucoup, à l'intérieur des maisons. Je sais pas si vous voyez ce que je veux dire, mais Benabar, c'est quand même, non, mais c'est vrai, c'est une de tes caractéristiques, c'est que t'écris des scènes de vie, dans les maisons, dans les familles, dans l'intimité, et forcément, on s'y retrouve. Vous pouvez choisir de changer de rôle, hein, c'est à vous de voir. Mais par exemple, il y a une chanson dingue qui s'appelle 3 jours, 3 nuits, où la femme a disparu pendant 3 jours, 3 nuits. On imagine bien qu'elle s'est taillée avec un autre mec, mais elle est revenue.
2: 3 jours.

0: La parentalité, ça aussi, c'est un de tes thèmes de prédilection. Ouais. Il y en a beaucoup, hein, là, sur le soleil. Oui. Les enfants sont là.
1: Oui, les enfants sont là. Et puis là, dans cette chanson, typiquement, elle est un peu vicieuse parce qu'il y a le côté, le chagrin d'amour du mari. Bon, et ça, bon, c'est les adultes. Mais ouais. Il y a en plus, je lui ai rajouté une difficulté de plus, c'est de gérer les gosses qui se doutent de tout, comme on le sait tous, ouais. Qui sentent tout. Et il ne sait pas si la maman va revenir, s'il faut faire une annonce, qu'est-ce qu'il faut faire. Et c'est un peu ça qui m'amusait. Alors, oui. le terme est un peu bizarre, mais en fait, quand on écrit une chanson, même triste, il y a quelque chose d'amusant, essayer de trouver qu'est-ce qui va se passer, dans quelle situation.
0: Mais c'est des petits films.
1: Celui-là, ouais, celle-là, vraiment.
0: Oui. Bah oui. Ouais. Parce qu'en plus, c'est vrai que tu peux faire une comédie française, alors, soit terriblement dramatique, soit romantique, soit comique, sur maman part 3 jours et on ne sait pas si elle va revenir.
1: Exactement. Ouais, voilà. C'est ça.
0: Je vous rappelle que Benabar est aussi acteur, donc ami producteur qui nous écoutait. Là, il y a quelque chose dans cette chanson. Elle danse. Bah, évidemment, les enfants sont là.
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0: ce décalage très tendre et à la fois un peu vexant qu'on a, nous les adultes, quand nos enfants grandissent et qu'on réalise qu'ils nous trouvent un peu plouques, en fait.
1: Ben oui, il y a un peu de ça, et puis ça les amuse beaucoup. Même si souvent, j'ai noté qu'il y a un retour aussi grâce au réseau.
0: Ouais.
1: Soit j'étais enchanté d'apprendre que les mômes ont découvert la chanson La Maritza de...
0: Oui, de Sylvie Vartan,
1: une chanson que je vénère, oui. Et les mômes l'ont découvert
0: sur
1: via TikTok.
0: Oui.
1: Donc il y a aussi ce côté très vertueux des réseaux sociaux qui est assez troublant. Mais c'est vrai, le jeu des playlists de Daron. Alors ce qui est dur, c'est surtout quand les enfants disent blagues de Daron. Parce que playlist de Daron, il y a un côté sympa et tout ça, un peu taquinage, mais bon, ce qui est sympa. Mais blagues de Daron, ça veut dire vraiment blague pourrie, quoi.
0: C'est dur. Mais Daron, c'est tendre. C'est quand ils nous appellent les boomers, où là, on est foutus.
1: En plus, nous ne sommes pas des boomers.
0: Pas du tout.
1: On était
0: cool il y a encore. Quoi,
1: oui.
0: 10 ans.
1: Et puis boomer, c'est la génération avant nous deux.
0: Bien sûr.
1: Alors ne vieillissez pas, bordel.
0: Bien sûr. Calmez-vous les enfants.
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0: Daronne, daron de France et d'ailleurs, révoltons-nous, levons-nous, ne nous laissons pas humilier par nos ados et nos enfants. Elle est super, vraiment, cette chanson, une playlist de daron sur le nouvel album de Benabar, on fait ça ensemble. Comment tu fais, la sortie d'un album, tiens, toi?
1: Je le fais pas forcément.
0: Pas un petit rituel?
1: Non, pas un petit rituel, il y a les copains qui envoient des petits textos, ouais, des trucs comme ça, mais c'est surtout souvent une journée consacrée à pas mal de promos. Ouais. Donc en fait c'est mieux d'ailleurs parce que c'est une journée où on est très occupé, ça évite de ruminer chez soi, de flipper, oui, tout seul dans son coin. Ouais.
0: Le son de cet album est étonnant et c'est un compliment de ma part parce que je t'écoute depuis longtemps et c'est toujours du Benabar. On se dit pas tiens qui est cette personne, on te reconnaît, mais je trouve qu'il y a un travail qui a été fait sur le son que t'avais pas forcément fait avant. On va vous faire écouter quelques extraits pour que vous vous rendiez compte. Il y a par exemple cette chanson La Gravité.
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0: La gravité, ça fait comme une production un peu, tu sais, de la belle chanson des années 70.
1: Oui, un peu.
0: Tu vois du Yves Simon, des trucs comme ça. D'où ça vient, cette idée, cette envie?
1: C'est François de la Brière, qui est un grand producteur et mixeur, avec qui j'ai vachement travaillé, et en tant que producteur et en tant que mixeur. Je crois qu'il a quasiment mixé tous mes albums.
0: D'accord.
1: Et qui a fait des milliards de trucs, de Florent Pagny à Marc Lavoine, enfin je pourrais pas tous les citer. Et puis on s'entend très bien, on est bien copains. Et puis là sur cet album là, je l'ai laissé faire en fait, les chansons, et puis c'est lui qui a apporté tout ce son là qui est très affirmé en fait quand on a fait une chanson un peu country comme
0: les darons, le son des darons,
1: on l'a fait volontiers.
0: Ouais, voilà.
1: Et ça c'est, et en effet ce côté un peu 70, un peu organique avec des nappes, mais pas forcément tout de suite électro, en gardant aussi c'est un peu ces références, une certaine nostalgie dans les chansons, comme Les Coups qui a un petit côté film érotique des années 70. Non, maintenant que je t'ai dit, tu vas l'entendre.
0: Vous aussi vous allez l'entendre. Mais avant de basculer dans le film érotique, avant qu'Emmanuel fasse son entrée, je pense aussi, alors dis-moi si je me trompe, si je surinterprète, mais justement tu disais tout à l'heure, quand tu commences cet album, t'es malheureux comme les pierres parce que ton meilleur copain est mort. Tu veux pas faire des paroles tristes, donc tu t'interdis les paroles tristes, et du coup, dans la production, dans le son, il y a quand même une certaine mélancolie. Tu disais nostalgie pour les années 70, mais quand on écoute Fuck la peine.
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0: Je trouve que ça s'entend encore plus sur ma banlieue vue de drone. Pour moi, c'est vraiment, si vous pouvez en écouter qu'une là sur l'album, parce que vous n'avez pas le temps, vous avez des vies de dingue, écoutez-la celle-là.
1: C'est pas les cités qu'on cite, à tout va dans le journal, lycée consoeur de l'Ouest, de Caline la capitale, de commune en commune, sans se rendre compte.

0: tes chansons, elles ont quand même ces ambiances-là.
1: Oui, et d'ailleurs, je dois remercier aussi et féliciter Jean-François Berger, qui a fait les pré-prod, qui est un pianiste, et qui a fait les pré-prod, parce que j'ai pensé sur ce son-là, ce son qui est super beau quand il l'a envoyé.
0: Super beau, mais t'as vu, très mélancolique, très poignant.
1: Ouais, ils ont fait vraiment un super boulot. Et je m'en rends vachement compte, d'ailleurs, là, depuis la promo, en le réécoutant, comme ça, je m'aperçois qu'ils ont fait un bon boulot. Mais revenons à moi.
0: Oui, c'est vrai. Ça va bien deux secondes, les producteurs.
1: On ne va pas parler des techniciens, des musiciens, et tout ça. Non, arrêtons.
0: S'ils étaient méritants, ils seraient sur scène.
1: Je les embrasse. Et Bertrand Lamblot aussi, qui a été DA sur l'album.
0: Bisous, Bertrand Lamblot. Reste-t-il du bonheur? Ça, c'est une bonne question que tu as posée avec Pascal Obispo. Ça vous a fait un joli duo. À l'époque, je ne connaissais pas exactement l'histoire du disque. Donc, la question, elle ne résonnait pas pareil. Maintenant que tu nous as raconté dans quel état d'esprit tu étais, tout ce que tu as fait justement pour essayer de retrouver la lumière, alors, reste-t-il du bonheur?
1: Oui, j'en suis convaincu. Autant je ne suis pas le plus optimiste des hommes, mais j'ai plus du tout, c'est peut-être une question d'âge, j'ai plus du tout envie d'être pessimiste. Je me suis rendu, je le pense, c'est un peu fumeux quand même, mais que c'est aussi idiot d'être optimiste que d'être pessimiste. C'est-à-dire qu'il faut être lucide et puis après on choisit de quel côté on veut aller. Et évidemment, il y a des drames plus graves que d'autres, donc bien sûr, chacun vit comme il veut, mais voilà, moi j'ai plus envie d'être pessimiste, qui est un peu une facilité, un peu une habitude aussi des fois. Donc, de lutter contre ça un petit peu. Badou Foc la peine, par exemple. Ouais. C'est à un moment, il y en a marre d'être triste, quoi.
0: Tout à l'heure, quand on s'est dit bonjour et que je t'ai demandé comment t'allais, tu m'as dit que oui, ça allait, mais que quand même, tu te rappelais que c'était inespéré d'avoir une carrière comme la tienne, de sortir 11 albums. En fait, depuis tout à l'heure, ça trotte dans ma tête. Je me dis, mais c'est fou, c'est quoi, t'as un syndrome de l'imposteur?
1: Oui, c'est vrai, je l'ai. Je crois que ça part jamais. Bon, on vit très bien avec, mais c'est.
0: On vit angoissé quand même un peu.
1: Ouais, il y a cette angoisse-là. Ouais. Alors c'est aussi assez sain parce que dans ce genre de boulot, c'est bien aussi d'avoir un peu de recul sur soi-même, de voir le recul sur le succès quand on en a, ce qui permet aussi d'avoir du recul sur l'insuccès ou un peu de distance du public quand ça arrive. Mais le syndrome de l'imposteur, c'est

0: c'est quelque chose qu'on a une fois pour toutes, quoi. C'est-à-dire, mais ça vient pas forcément, c'est pas forcément méchant d'ailleurs, ça vient petit à petit. C'est pas un gros dossier qu'on vous livre, c'est plutôt plein de petits post-it qu'on met au fur et à mesure de votre vie.
1: Mais rien n'arrache les petits post-it, pas des compliments d'artistes que tu admirerais, pas les chiffres quand tu vends 3 millions de disques.
0: C'est très passager, mais en effet, ça, parce que ça m'arrive d'avoir le melon, mais c'est hyper furtif. Mais par contre, c'est très fort. Je me dis, je suis un génie, quoi. Attention, c'est Jacques Brel. Et puis, mais ça retombe tellement hyper vite que j'arrive pas à me tenir là-dessus.
1: J'aime bien l'idée du melon.
0: Ah ouais, mais
1: super, ouais. C'est excellent. Alors, il y a une chanson qui parle du fait de, il faut assurer dans la vie du mieux qu'on peut, et parce que voilà, on n'est quand même pas là que pour jouer à la belote sur Terre. C'est une chanson qui s'appelle Quoi qu'on dise.
0: Quoi qu'on dise, on dévale tous la même pente et on se brise.

0: évidemment, il y a un gros clin d'œil à Higelin, mais qui fait plaisir, qui fait chaud au cœur. Et ce que tu dis dans cette chanson, quand j'essaye de me mettre à ta place, je me dis oui, c'est vrai que toi, que tu réussisses ou que tu te plantes, toi tu le fais devant tout le monde. Oui. Tout un chacun le fait, voilà, chez lui ou éventuellement devant sa femme, devant son patron, mais ça reste très réduit. Toi, c'est oui à grande échelle, c'est peut-être aussi pour ça que c'est angoissant.
1: Il y a cette angoisse là, mais qui fait partie du jeu, parce que je crois qu'on se plante surtout quand on se moque des gens, c'est-à-dire qu'on est insincère. C'est comme moi, je me suis rendu compte, pour moi ou pour des camarades, rater une chanson, bon, déjà ça arrive, et les gens sont très indulgents tant qu'on est à fond, parce que c'est à nous de mériter l'écoute des gens. Ils ont pas que ça à faire, ils sont sollicités toutes les deux secondes. Pour les concerts, n'en parlons pas. Donc la moindre des choses, c'est au moins d'être content d'être là et puis d'être parfaitement sincère et engagé. Moi, j'aime bien l'engagement, pas du tout en termes, faut voter pour un tel, ça on s'en fout, mais engagé là, comme on dit, on s'engage dans une histoire d'amour par exemple.
0: Ouais, ouais.
1: C'est être vraiment présent. Ça une carrière, je trouve, c'est un engagement quoi, c'est, ouais. de mon point de vue.
0: Et c'est pas un long fleuve tranquille.
1: Ah non.
0: Mais c'est important de le dire, je trouve. Mmh. Ouais, encore une fois, oui, c'est de l'honnêteté, mais je trouve qu'elle est salvatrice et elle transpire de ce soleil des absent. Alors, évidemment, on te souhaite le meilleur, une excellente Merci. Tournée. Et nous allons donc écouter une musique que tu avais d'abord envisagée pour un film érotique.
1: Oui, enfin, je voulais être acteur de film érotique dès les années 70.
0: Ah !
1: Voilà. Parce que après non.
0: Après, mais c'est
1: le
0: moins
1: charme
0: bien.
1: Des années 70, voilà, ça m'intéressait. Mais j'ai raté ma carrière, alors de Guerlas, je suis devenu chanteur, malheureusement.
0: Les coups, un des grands et bons moments du soleil des absents. Et c'est là aussi où on entend de manière très très évidente ton goût pour les mots qui, ça pour le coup, depuis le siècle dernier, n'a absolument pas bougé.
1: Ah oui, ça c'est intact, oui, c'est définitif.
0: Benabar dans Décibel. Faites entrer des danseuses. À la prochaine.
1: Là, on commence à imaginer.
0: Ah oui.
1: Les cheveux dans le vent, une femme un peu dénudée, érotique,
0: oui,
1: encore
0: érotique.
1: Une fois.
0: Hein,
1: c'est juste
0: un voile.
1: Suggéré. Voilà,
0: ouais,
1: c'est suggéré.
0: Ça. Ouais. Merci Benabar.
1: Merci à toi une fois de plus. Merci à tous. Écoute Alouette, écoute Blues, écoute Maître.

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4: Bonjour à toutes et à tous. J'espère que vous allez bien en cette fin de semaine. Une pensée pour vous qui subissez les feux cet été, qui avez peut-être dû évacuer. Nous ferons le point sur la situation, notamment en Gironde, dans les Landes, tout à l'heure à 13h avec le journal. Bon courage si vous êtes sur la route, bison futé, voie rouge dans le quart nord-est et le quart sud-ouest dans le sens des départs. Ça va bouchonner. De notre côté, ça va plutôt rigoler avec Valérie Damido, Éric Bastien et les meilleurs moments d'au taquet. Aujourd'hui, nous serons avec Patrick, l'homme parfait, Linda qui discute avec des gens sans savoir qui c'est, Magali qui aime les monuments historiques, il y aura aussi Christophe et sa rencontre au bal des pompiers et bien d'autres histoires sur votre radio ici.
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3: 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Et pour la musique, nous choisissons Michel Berger pour commencer. D'ailleurs, vous pouvez monter le son et chanter à tue-tête avec lui sur votre radio ici.

0: celui qui chante, Michel Berger, sur votre radio ici. Et ceux qui rigolent maintenant, ce sont Valérie Damido et Éric Bastien, qui sont avec Anne-Sophie d'ici Sud-Lorraine, qui a un talent très particulier, alors qu'il ne sert pas à grand-chose, il faut bien l'avouer. Et Stéphane, d'ici Paris-Île-de-France, qui jouait à Hautaquet, alors qu'il était dans un train. Et ça passait très bien sur votre radio ici.
1: Alors, on va parler d'un truc qui m'a fait crever de rire, parce que c'est arrivé à moult amis à moi. Anne-Sophie, c'est ma petite chèvre de la semaine. Parce que elle rencontre le fils d'un patient avec qui elle sympathise. Voilà, et puis elle le voit à l'extérieur, et là, elle se rend compte que le gars, il est assez imbu de sa personne. Il dit toujours, ah, moi, je, ta, ta, ta. Et là, qu'est-ce qui se passe? Ta copine t'envoie un texto pour te dire ça s'est passé comment?
2: Et là. Voilà. Et là, je réponds à ma copine, enfin, je pense répondre à ma copine en disant, oh, la cata descendue, j'ai une fille, sa papa qui se la pète, vraiment un trou du cul. Et je reçois la réponse, et la réponse, en fait, eh ben, c'était lui. Et je lui avais envoyé à lui le message.
1: Et il a répondu quoi, lui?
2: Il a répondu, oh, ben, c'est bien, maintenant je sais ce qu'il en est, à jamais.
1: Oh mon Dieu.
2: Ah, oui. Quand j'ai raconté ça à ma copine, puisqu'on a ri, après, à ce moment, j'étais pas.
1: Bah oui.
2: Mais après, j'ai dit, oh, pis après tout, bon, pas trop pis, hein, c'est fait.
1: Bon, tu l'as jamais revu ou pas?
2: Non, je l'ai jamais revu.
1: Non, bah oui, tu m'étonnes. Oh mon Dieu. Bah oui. C'est-à-dire que c'est vraiment un fils à papa qui se la pète.
2: Ouais. J'aime pas les gens qui se la racontent comme ça. Non. Moi, j'aime bien les gens simples.
1: Eh bah, t'as bien raison, ma chérie. Moi non plus, j'aime pas les gens qui se la pètent. Alors.
2: Voilà, exactement.
1: Par contre, là, excuse-moi, mais avec ma réalisatrice Céline, on a eu un petit moment de.
3: De fraîcheur.
1: Non, d'angoisse. Parce que figure-toi que ma petite Anne-Sophie, elle a un talent inutile.
3: Ah.
1: Elle tord ses bras à 90 degrés à l'envers. C'est-à-dire, tu peux m'expliquer comment tu fais?
2: En fait, si tu veux, par exemple, si je pose mes mains à plat sur une table, la partie de devant le coude, en fait, et le coude vont se tordre et repartir de l'autre côté.
1: Oh my God.
2: C'est une malformation de naissance.
3: On a essayé, mais...
2: Quand je fais ça à la maison, mon mari, il est dégoûté. Mes enfants aussi, elles partent en courant. C'est dégoûté ce que tu fais, maman.
1: En régie, il y a Roxane qui a la technique qui fait. Moi aussi, ça, c'est mon truc. Bah, tu nous montreras comment c'est, Roxane, qu'on puisse voir en vrai. Voilà.
2: C'est bizarre, ça fait bizarre.
1: Ok, ça fait bizarre.
3: Ah, il y a des gens strange un peu. Hein.
1: Ouais, mais moi, j'adore. Ouais. Alors, ma chérie, écoute bien. Là, t'as 6 points, t'es en tête. Je vais te donner l'opportunité d'en marquer 5 de plus. Grâce à la question cash et cette petite musique. Téléphone, on aime, c'est bon.
3: Ça va faire à Stéphane qui adore Robert.
1: Ah, j'adore. Alors, ma petite Anne-Sophie, quel est le surnom du ministère français de l'économie et des finances? Quel est le surnom du ministère? Écoute bien, le ministère français de l'économie et des finances. On lui donne un nom plus court. Top chrono, 10 secondes. On dit... Ah si. Si, chérie.
2: Les finances.
1: On sait bien...
2: Les impôts?
1: Ah non, on n'appelle pas ça les impôts. On appelle ça...
2: L'économie des finances.
1: On appelle ça...
2: publiques.
1: Bercy. On appelle ça Bercy. Parce que leurs bureaux sont à Bercy.
3: Et merci beaucoup, hein.
1: Oh là là, bon allez, je te...
3: Ta femme travaille à Bercy, je la suis parfaitement.
1: Bon, tu restes en tête avec 6 points.
3: Faites attention, ma femme travaille à Bercy, faites attention à les dossiers.
1: Faites attention à...
3: Ah, excusez-moi, nous repartons en direct, retrouver notre reporter depuis la Grande Couronne en direction de Paris, Stéphane. Comment ça va dans le train?
4: Ça va super bien, en plus il y a la clim, alors c'est bien.
3: C'est parfait. On est où là? Parce qu'on sera... Alors, pour ceux qui nous rejoignent, on s'approche de la Tour Eiffel, c'est là que tu vas.
4: Oui.
3: On en est où?
4: Et là, je suis à Rosa Parks, qui est juste avant Magenta.
1: Ah bah ça va, t'as encore un petit 20 minutes quand même.
3: Ça part pas grand monde tout ça, mais t'es pas loin. En gros,
1: t'arrives.
3: On y croit, il nous reste quelques minutes avant d'arriver au pied de la Tour Eiffel. Hein. Oula.
4: Oui.
3: Je sens le coup de frein.
1: Ah bah c'est le métro là.
3: Bon Stéphane, alors bougeons avec toi depuis tout à l'heure. Stéphane, des petits soucis quand même, un petit gaffeur aussi, hein, Stéphane.
1: Ah oui.
3: Stéphane, il est dans une grande surface, il y a un monsieur qui propose de déguster du nougat. Qu'est-ce qu'il dit Stéphane?
4: Non merci, je suis pas très fromage.
1: Ah oui, bien sûr.
3: Oui, le gars ne sait pas reconnaître du nougat du fromage. Bon voilà, non mais ça s'arrête pas là. Au cinéma, bon, Stéphane, il voudrait bien entrer dans une salle hein, si le film a commencé, mais qu'est-ce qu'on t'a dit?
4: Je travaille pas ici, monsieur.
3: Voilà, il dit, est-ce que je peux rentrer? Est-ce que je peux aller là? Le film doit... Non, je travaille pas, voilà. Puis c'est comme ça, tout le temps comme ça, c'est pas fini. Il mange une galette des rois au boulot, alors qu'il a un plombage, le plombage il saute.
4: Voilà, à cause de la fève, à cause de la...
1: Ah, t'as croqué la fève.
3: Eh oui, alors du coup, il y a du sang un petit peu partout, il a fallu aller chez le dentiste, et après tu travaillais, le patron, il a pas aimé. Hein.
4: En plus, devant le directeur qui faisait un discours pour la nouvelle année.
3: Ça, voilà. En plus, le sang. Bon, je crois que je vais arrêter là, parce qu'on a bien senti que, voilà, du bon Pierre Richard, quand même. Hein.
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0: Charlotte Cardin qui sera à la foire au vin d'Alsace à Colmar le 5 août. Tant pis pour elle dans la playlist de votre radio ici. Valérie Damido et Eric Bastien sont à présent avec Christophe d'ici Dromardèche qui lui aussi raconte comment il a rencontré sa femme. Et Linda d'ici Saint-Étienne-Loire qui fait tout pour récupérer des points, que ce soit les siens ou ceux de Christophe. Vous êtes top, Linda.
1: Alors, tu as rencontré ta chérie dans un bal, c'est ça? Alors, c'était pas au bal masqué, c'était au bal des pompiers, c'est ça?
2: C'est ça.
1: Ton père était pompier ou son père était pompier?
2: Non, son père était pompier. Donc c'était le passage obligé.
1: Oh my God. Et alors, comment ça s'est passé?
2: Eh bien, écoute, ça s'est passé très bien, ça s'est passé comme ça devait se passer.
1: L'alcool faisant, tu l'as invité à danser, c'est ça? J'adore le alcool faisant. Bon, j'étais à 3 grammes, je me suis dit, tiens, je vais l'inviter à danser une rumba.
3: Excuse-moi, Christophe, là, y a le quota de mots est dépassé, ça suffit, Christophe.
2: Histoire de vaincre un peu sa timidité.
3: Ah, voilà.
1: Un scorpion timide, fais croire ça à qui?
3: Et alcoolique.
1: Alors, tu l'as invité à danser sur quoi?
3: Le bal masqué.
2: Non. Mais à l'époque, on en fait les slow.
1: Ah oui, d'accord, alors c'était quoi le slow?
3: Le bal masqué.
1: Comment ça, tu ne sais plus?
2: Je ne sais plus quel slow c'était. Je ne sais pas si c'était pas Scorpion.
1: Oh my God, Scorpion.
3: Il aurait été Balance qu'on aurait inventé le groupe. C'est fort. Scorpion, le signe, le groupe. Voilà.
1: C'est ça, t'as dansé là-dessus avec elle?
2: Pardon?
1: Tu as dansé sur ce slow de Scorpion, là?
3: Je crois qu'on a perdu le gars, là.
1: Lui, c'est ça.
2: Non, mais je l'entendais très mal, donc oui.
1: On oublie que nos candidats sont au téléphone, ils sont parfois loin, donc des fois, c'est pas facile. Alors, tu t'es marié en 93, donc c'est l'amour fou. On va tout de suite passer à la question qui va te faire gagner 5 points de plus. Écoute bien. Quel créateur est devenu célèbre grâce à ses semelles rouges? Quel créateur est devenu célèbre grâce à ses semelles rouges? Très facile, top chrono, 10 secondes.
2: Créateur, ses semelles rouges?
1: Ouais, les semelles rouges. Les semelles rouges. Attends. Est-ce que Linda, tu sais ce que c'est le créateur des...

0: les semelles rouges?
1: Grave, le boutin.
0: Et voilà. C'était Christian Louboutin. Toutes ses chaussures ont une semelle rouge. Et c'est quand même c'est quand même un truc voilà. Donc bon, pas de point, mais t'es content.
2: Bah, je sais pas, on donne le point à Linda, puis on repose une question à Christophe.
1: Bah ouais, j'ai répondu bien.
2: Bon, c'est pas la règle du jeu, mais si vous voulez, on peut.
0: Alors, je sais qu'on est très libre hein, au sein de notre radio. Je sais que nous sommes, toi et moi, responsables de l'édito, des règles,
2: tout
0: de
2: à
0: tout.
2: Fait, oui. Ah, écoute, Linda, j'ai tout tenté. Non, mais j'ai tenté, j'ai tout essayé.
1: Ça veut pas les 4 points, ça veut pas faire des travaux.
2: Attends. Mais t'as compris que t'avais rien à faire dans sa team, t'es avec moi, reste donc, regarde, je te mets en plus en avant, parlons de ta maladresse qu'on adore. Et ça a commencé très jeune, je vais vous dire, Valérie, parce qu'à 13 ans, avec son frère, ils vont chez leur oncle pour aller chercher les cousines. Ils arrivent, il y a plein de monde dans l'appart, ils se posent dans le canapé, vas-y que je te pose les chaussures, vas-y que je te grignote les trucs. Tiens, c'est sympa, il y a la télé, puis au bout d'un moment, ils regardent. Bah, c'était l'appartement au-dessus, c'était juste chez des gens que personne ne connaissait.
0: Mais comment ils sont rentrés?
2: Ah bah, je sais pas, c'était ouvert.
0: Comment vous êtes rentrés?
1: Bah, la porte était ouverte, on est rentrés. Voilà.
2: Ils se sont retrouvés chez les Durand alors qu'il fallait aller chez les Dupont, 3 étages au-dessus. Ça, c'était quand elle avait 13 ans. Oh non, mais ça s'arrête pas là. Hein. Vous savez, des fois, elle croise des gens, elle fait la bise, elle papote, mais elle sait pas qui c'est. T'as passé plus d'une demi-heure, il paraît, dans la rue à discuter avec un type sans savoir qui c'était.
1: Ouais, ça arrive, ouais. Mais il s'était rasé la tête, hein. Il m'avait dit qu'il s'était rasé la tête.
2: Et tu sais toujours pas qui c'est. Non, mais tu sais pas qui c'est aujourd'hui non plus. Linda, je ne peux plus rien faire pour toi à part te poser une ultime question.
0: Oui, tu peux tu peux les marquer, les 5 points, la question, peut-être que tu vas la trouver.
2: Oui, évidemment. Allez, on part au Japon. On y va, Linda.
0: Oh là là, t'es fort en musique japonaise.
2: Oui, vous avez vu, hein.
0: J'aime bien ce petit instrument que t'as acheté, là.
2: Exactement.
0: Allez, voilà. Mets tes lunettes, va.
2: Je suis inquiet, ça fait longtemps que j'ai pas entendu Christophe. J'espère qu'il va bien. Quel condiment est utilisé sous forme d'une pâte verte comme condiment dans la cuisine japonaise? Condiment, top chrono, forme d'une pâte verte dans la cuisine japonaise. On y va, là, hein. Linda.
1: C'est le wasabi.
2: Oui.
1: Pop, pop, pop.

Vous écoutez ici Bill Medley, Jennifer Warnes, The Time of My Life. Des idées de sortie, d'activité ou de détente près de chez vous, c'est ce que vous propose tous les jours votre agenda de l'été qui arrive maintenant. Ensuite, retour de la musique avec Les Innocents et les meilleurs moments d'Otaquet avec Valérie Damido et Éric Bastien jusqu'à 13h sur votre radio ici.

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1: Musique comme les Innocents en concert le 31 juillet à Ilion dans les Côtes d'Armor dans le cadre du festival Folie en Baie, ou encore à Paris et à Calais en octobre, l'autre Finistère sur

0: je drague pas. Non, draguer, c'est peut-être pas un défaut, ça.
1: Mais non, mais tu n'es pas. Alors, tu n'es pas râleur. Tu n'es pas.
0: Je suis pas râleur. Non, non.
1: Tu n'es pas de mauvaise foi.
0: Non, mais je dois bien avoir, mais il faut demander peut-être à d'autres personnes, pas à moi.
1: Ouais, peut-être à tes enfants. Mm-hmm. Tu n'es
0: jamais. Peut-être à mes enfants, oui.
1: Ouais, tu te mets jamais en colère pour rien. Tu n'es pas de mauvaise foi.
0: Non, je suis pas de mauvaise foi. En colère, ça m'est peut-être arrivé quelquefois, mais très peu.
1: Tu es l'homme parfait. D'accord, ok.
0: Voilà, je suis l'homme parfait.
1: L'homme parfait, et bien sachez mesdames que l'homme parfait habite à Digne-les-Bains et qu'il s'appelle Patrick. Voilà, allez, on va marquer 3 points de plus tout de suite Patrick avec la question à choix multiples. Je vais te poser la question, je vais te proposer des réponses et à mon top chrono tu auras 10 secondes pour me donner ta réponse. Quel est le titre du film avec Didier Bourdon, Camille Lou, Thierry Lhermitte, Maxime Gasteuil et Chantal Latsou, qui sort aujourd'hui au cinéma? Alors, Le jour J, Permis de rire, Chasse gardée 2, Chonchon des bois.
2: Très bon film.
1: Je répète, qu'est-ce qui sort aujourd'hui avec Didier Bourdon, Camille Lou, Thierry Lhermitte, Chantal Latsou, Le jour J, Permis de rire, Chasse gardée 2, Chonchon des bois. Top chrono, 10 secondes.
0: Je crois que c'est Permis de rire.
2: Chanson des bois, gros blockbuster. Très très bon.
1: Très bon. Et c'est une mauvaise réponse. Tu n'as pas écouté ce que j'ai dit au début de l'émission.
2: Ah, puis depuis le début de la semaine, vous le dites,
1: mais
2: Valérie.
1: Oui, ce qui sort aujourd'hui, c'est le film dont votre radio ici est partenaire, c'est Chasse gardée 2. D'ailleurs, on offre des places, 4 places pour aller le voir. Bon, bah, si tu n'es pas sélectionné pour la finale, tu pourras aller le voir. Et donc, c'est avec Didier Bourdon. Donc, eh bien, pas de points pour toi, mais ça tombe.
2: Et oui, Magali avec ici. Garlozère, combien elle a Magali? Elle a qu'un point pour l'instant, c'est
1: un
2: ça?
1: Un point.
2: Et Magali, on se laisse pas aller. Oui, oui, elle habite à Aubord dans le Gard, elle s'est bricolée, elle est vendeuse en épicerie fine, elle nous l'a dit. Alors dis-moi Magali, pareil, et d'ailleurs tout à l'heure tu as évidemment parlé de ton soutien à Valérie Damidot en disant que tu l'adorais, c'est aussi pour ça que tu aimes les monuments historiques. Bah, vous êtes un monument Valérie. Et vous êtes entré dans l'histoire. Ne le prenez pas mal, c'est un compliment. C'est quoi les monuments historiques que tu aimes bien? Elle dit rien, Valérie.
1: La violence n'est pas une solution.
2: Ah non, je prenais comme un compliment.
1: La violence mais n'est pas une solution.
2: Bon allez, c'est quoi ton monument historique préféré? Ça lui a fait du bien, elle a crié, elle va mieux. Elle arrive encore.
3: Alors moi, j'aime énormément le pont du Gard. Je trouve qu'il est magnifique.
2: Et oui, c'est vrai, le pont du Gard, bien sûr.
1: C'est beau, le pont du Gard.
2: Mais oui, oui, oui.
3: Voilà.
2: Et puis
3: J'aime également la Tourmagne sur Nîmes. Je la trouve aussi fabuleuse.
2: Ok. Mmh. Tu collectionnes les parfums, les bouteilles depuis que tu es jeune, les grosses bouteilles et les miniatures. Voilà, t'en as une cinquantaine à la maison. Il paraît que tout est bien rangé, un peu maniaque hein, aussi.
3: Très maniaque.
1: Et ça doit pas être simple à nettoyer toutes ces petites bouteilles. Ça me fascine toujours. J'adorerais pouvoir collectionner les bouteilles, mais ça doit être dur à nettoyer quand même.
3: Alors c'est pour ça que à chaque anniversaire, j'avais droit à une petite vitrine où je pouvais mettre mes petites miniatures à l'intérieur.
2: Non mais on voilà. A dit, ça elle nettoie bien parce que je vous l'ai dit, elle est maniaque. Elle regarde 100 fois si elle a bien fermé la porte d'entrée, 100 fois. Hein. Les fenêtres, elle éteint les lumières. C'est une stressée. Hein. T'es une stressée toi Magali.
1: Bah elle éteint les lumières, c'est pas Versailles ici.
2: Non
1: hein.
2: Mais non mais quand même bon voilà.
1: Tu sais combien ça coûte de laisser les lumières allumées? Ça coûte un PEL. Voilà.
2: Regardez, je vous ai laissé allumer depuis longtemps puisque vous êtes ma lumière. Mais vous êtes une lumière. Vous savez, je vous fais que des compliments, vous prenez tout mal. Hein.
4: Mon monument historique. Allez, dépêche-toi de poser ta question.
2: Vous savez, je vais vous réconcilier avec moi en vous mettant votre extrait préféré, Valérie. Ah ben, je vous le mettrai en vérif, parce que sinon, ça va nous donner la réponse.
1: Ah, d'accord.
2: Que collectionne un lépidoptérophile? Je répète, un lépidoptérophile. Est-ce qu'il collectionne des pattes de lapin? Des laptops? Ce sont des ordinateurs portables. Des papillons? Ou des chutes de papier peint marouflées avec amour par notre monument historique Valérie Damidot. 10 secondes. Top chrono. Allez vite.
3: Je dirais les papillons.
2: Les papillons, hein. Ce que collectionne un lépidoptérophile. Et on va l'écouter cette chanson parce qu'elle adore. C'est les papillons.
1: Papillons de lumière. Ouh.

0: France en plus loin, Gauvin Serres qui est en tournée à partir du mois de septembre. Première date à Montrouge, Grenoble, Château-Renard et ailleurs. Et il y en a forcément une près de chez vous. Valérie D'Amido et Éric Bastien sont maintenant avec Laurent d'ici Provence et Clotilde d'ici Pays de Savoie. Clotilde qui a un petit peu peur de l'eau pour une bonne raison qu'elle nous raconte sur votre radio ici.
1: Alors, Laurent, alors il paraît que donc à Aubagne là, enfin en tout cas c'est pas loin d'Aubagne, tu fais partie du comité des fêtes de Baudinard.
2: Alors c'est dans Aubagne, hein,
1: c'est un quartier. Ah c'est un quartier, de, c'est un hameau d'Aubagne, ouais. D'accord.
2: Un hameau agricole qu'on a tendance à appeler principauté d'ailleurs de Baudinard.
1: Ouais.
2: Et qui met en avant les, tout ce qui est toutes les traditions agricoles, le travail de la terre. Par les agriculteurs à l'âge des chevaux, voilà. Donc on essaie de continuer à faire vivre ça et avec des repas, avec des cavalcades, donc des défilés de chevaux et de chars. Voilà, c'est 10 jours par an.
1: Ah oh bah c'est bien ça. Il paraît qu'il y a même voilà. Des enfants qui mettent des petits costumes et
2: absolument,
1: tout.
2: Absolument, ils sont tous habillés en provençaux. Ouais. Et c'est juste magique à voir. Hein.
1: Bah oui, ça doit être très très beau.
3: Ouais, tradition, c'est beau.
1: Hein. Bah moi, de toute façon, j'adore. Alors, mon chat, attention, c'est la question qui peut te rapporter 3 points de plus. C'est la question à choix multiple. Je te pose la question, je te fais des propositions. T'as 10 secondes à mon top chrono pour me dire quel est ton choix. Alors, je te mets un petit sketch.
4: Avec ma femme, en Bretagne, au restaurant, à Tancale, moi je demande toujours des huites de Bourgogne.
5: Vous avez bien raison.
4: Ah, pour ces affaires, non ?
1: Et voilà.
4: Comment les gars du coin, les gars de Tancale ?
1: Alors, des huîtres de Bourgogne, de Chevalier-Laspalès. On va parler d'huîtres, Laurent. Combien de temps vit en moyenne une huître avant d'être consommée? Combien de temps vit en moyenne une huître avant d'être consommée? 1 an, 3 ans, 5 ans, jusqu'à ce que Éric Bastien tombe dessus.
3: Bien sûr.
1: Voilà, combien j'adore. De temps ça vit une huître avant d'être mangée? 1 an, 3 ans, 5 ans, jusqu'à ce qu'Éric Bastien la ramasse. Top chrono, 10 secondes.
2: Alors je vais dire 3 ans, mais il me semble qu'elles peuvent être mangées à 1, 3, 5, j'avais vu un reportage, je veux dire 3 ans.
1: Eh bien c'est totalement 3 ans, et pendant 3 ans elle est dans les parcs ostréicoles, elle est déplacée, affinée, et puis au bout de 3 ans, bim bam boum, on la mange, 3 points de plus, tu as 7.
3: Hé hey, Laurent.
2: Oui.
3: Laurent, hé hey. T'es content, hein?
2: Ah, j'adore.
1: Hein, voilà, bien
3: c'est pour
1: sûr.
3: Le déstabiliser comme ça, pour ça.
1: Oui, bien sûr, mais ouais. Il n'a pas l'air déstabilisable. Hein. Je Clotilde. Rappelle qu'il était dans l'armée. Mais voilà, non, allez.
3: Clotilde est dans sa grotte toujours. Elle a. Oui, oui, elle va bien, Clotilde, avec ici Pays de Savoie. Alors, en parlant de tout à l'heure, tu nous as dit que tu avais appris à nager le crawl. Il paraît que t'es vraiment traumatisé quand même. À cause du film?
6: Non, les mamans à la piscine. Hein.
3: Ah, c'est pas les dents de la mer, t'es traumatisé par les mamans à la piscine, c'est-à-dire?
6: Ouais. Non, quand j'ai appris à nager à 20 ans, la première chose que m'a dit le maître nageur, de ta génération, c'est ou les mamans à la piscine, ou le film Les Dents de la Mer. Alors je l'ai regardé avec des yeux, me dire, mais qu'est-ce qu'il me raconte? Et en fait, en expliquant, il me dit de ma génération, il y a beaucoup de personnes qui ont peur de l'eau, parce que soit ils ont vu le film Les Dents de la Mer.
3: Bah oui.
6: Peut faire peur, effectivement,
3: ouais.
6: Ou soit c'est la période où les mamans accompagnaient les enfants de maternelle, enfin de primaire,
3: ouais.
6: À la piscine et s'occupaient pas forcément des enfants quand ils étaient dans la piscine.
3: D'accord. Donc,
6: et donc, effectivement, moi, j'ai vu la tasse et j'ai eu l'impression que ça a duré.
3: Bien sûr.
6: Est-ce que quelqu'un finisse par me récupérer?
3: T'inquiète pas, Claudine, on va pas aller sous
6: mais
3: l'eau. Et là, on va relever la tête de l'eau, justement. Et on va aller au plus haut plongeoir, aux 10 mètres. On y va, avec cette question qui vaut 3 points. En 2023, un supermarché breton a dû être évacué. Mais à cause de quoi? D'un client déguisé en dinosaure, une invasion de mouettes affamées, un robot aspirateur incontrôlable, une fuite de camembert trop affinée, déclarée arme chimique par les pompiers. Top chrono, 15 secondes, pardon.
1: 10.
3: Pas 10, oui, en général.
1: Oh là là.
3: L'invasion, le client, le robot, la fuite de camembert. Allez.
6: Il est des mouettes, on va dire.
3: L'invasion de mouettes affamées, oui. Le supermarché breton qui a dû être évacué il y a 2 ans, c'est arrivé à Concarneau, complètement fou cette histoire. C'est joli Concarneau. Des mouettes qui ont pris l'assaut dans un magasin, voilà, après qu'une porte automatique est restée ouverte. Non mais c'est fou, hein, c'est ça. Et résultat, bah, poissonnerie dévalisée, cri dans le rayon, client en panique, remake breton, des oiseaux, des Hitchcock. 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

0: First in America, Supertramp. Dans une minute, Valérie Damidot et Eric Bastien sont à nouveau avec Laurent d'ici Provence, qui a un souvenir particulier d'un concert de Big Flo et Oli, et Clotilde d'ici Pays de Savoie, qui aurait aimé avoir les questions de Laurent. Et ça, Clotilde, si vous saviez le nombre de candidats qui nous ont dit la même chose pendant ces deux années d'au taquet sur votre radio ici.
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2: J'aurais refait la chanson, Valérie, elle est jolie, elle est...
3: Bon, je vous la ferai demain. Oui, fais-la moi demain.
4: Allez, Laurent, il a 7, Clotilde, elle a 4. Laurent, il adore, tiens, il adore ce chanteur.
5: Il aurait dû y aller, il aurait dû faire.
4: Peut-être la dernière fois. Oh, bah voilà. Alors, tu as été, donc tu adores Big Flo et Oli, tu as été les voir au concert à Toulon, et avec des amis, et vous aviez le maillot du Toulouse Football Club.
6: Oui, parce que moi je suis originaire de Toulouse, et autant je parlais de l'OM avec Eric, autant mon club de cœur c'est le TFC.
2: Et
6: club qui est particulièrement qui plaît beaucoup à Big Flo et Oli parce qu'ils sont de Toulouse.
2: Ils sont là-bas.
6: Voilà. Donc j'ai dit on va leur faire honneur et j'ai habillé tout le monde en maillot du TFC.
4: Ouais, sauf que qu'est-ce que t'as fait toi?
6: Sauf qu'arrivé sur place, on vient de gagner la Coupe de France, il y a une interaction dans le concert qui se fait parce que forcément on est à Toulon et on est 5 à être habillés en maillot du TFC et à un moment Florian me regarde, il regarde mon maillot. Je le prends, j'y envoie et je me retrouve du coup en Marseille à Toulon un 15 novembre.
4: Et voilà, parce que Oli, il a pris le maillot, il l'a gardé pendant le reste du concert et toi, tu t'es caillé les miches, en gros.
6: Voilà, alors c'est pas Oli, c'est Florian, son
4: frère. Ah, c'est bon, d'accord,
6: voilà.
4: Donc, ok.
6: Si il m'écoute, j'ai eu froid, je regrette pas mon cadeau. Mais j'ai eu froid.
4: Alors, écoute bien, c'est la question qui peut te faire gagner 5 points de plus. Ça serait un sans faute. Hein. C'est la question K. Je pose la question à mon top chrono. Tu as 10 secondes pour me donner la réponse. Quel est le tube qui a fait exploser la carrière de Clara Luciani en 2019? Quel est le tube qui a fait exploser la carrière de Clara Luciani en 2019? Top chrono, 10 secondes.
6: Alors, sur Clara Luciani, il n'y a qu'un titre qui me vient, c'est la grenade.
4: Alors, est-ce que c'est la grenade? Eh bien, nous allons immédiatement rêver à chier en musique. Eh bien, pour Lolo...
6: C'est la seule que je connaissais.
4: Eh bien, c'est un sans faute, mon chat. Tu as 12.
2: Oh là là. 12. Comment il fait pour avoir 12 celui-là?
4: Bah c'est un sans faute, il a répondu à tout, il a 12.
2: Clara Luciani en live ce soir à 20h, bien sûr.
4: Bien sûr.
2: L'ICI live ce soir, 20h au micro d'Émilie Mazoyer, le concert live à retrouver sur ICI. Voilà, j'essaie de m'occuper comme je peux parce que Clotilde, j'ai peur quand même un petit peu là. Hein.
7: J'aurais préféré ces questions.
4: Alors, un grand classique de l'émission. Ça fait 18 mois qu'on fait cette émission.
2: On nous le dit tous les jours.
4: Ça fait 18 mois que. Et c'est toujours. Bien sûr, bah oui.
2: Ça fait déjà 18 mois qu'on se voit tous les deux, tous les jours. Voilà. On vient de se rendre compte avec Valérie que c'était plus possible. Ça peut pas durer. Voici la chèvre. Je parle pas de Valérie, bien sûr. Hein, Valérie, elle est sous la table. Quand Clotilde avait 7-8 ans...
4: Mais arrête de l'appeler Clotilde.
2: Clotilde 2, ouais. Parce qu'il y a Clotilde 1 et Clotilde 2, bien sûr. C'est comme Jean-Paul, n'importe quoi, bref. Il pouvait être le truc de la vanne.
4: Ouais, d'accord, allez.
2: Bon, vous savez ce qu'elle a fait? Elle a poussé son frère qui était dans la poussette. Oui, elle a lâché la poussette du petit dernier dans la porte du chemin.
4: Quoi?
2: Mais ça va pas.
4: Mais tu es Belzébuth, comme le chat de Laurent.
2: Non mais il s'est retrouvé les quatre roues en l'air. Il va bien le petit frère ou
7: Il va très bien. Moi je crois qu'il a peut-être quelques séquelles, mais je suis pas sûr.
2: Bien sûr. Vous voyez le mec des Goonies, c'est le mec aujourd'hui, c'est le même.
4: Ah c'est Choco.
2: C'est Choco, ouais. Non, Sinoc.
4: Sinoc, ah oui.
2: Voilà. Clotilde, nous allons jouer et merci pour ton rire parce que c'est très communicatif et ça fait du bien. Comment s'appelle le petit singe pour 5 points meilleur ami d'Aladin? Avec un petit extrait, bien sûr.
5: Ce rêve bleu, c'est un nouveau monde en couleur.
2: Mais voilà, comment s'appelle le petit singe meilleur ami d'Aladin dans le dessin animé de Disney? Top chrono, 10 secondes.
7: Abu, non? Quelque chose comme ça.
2: Abu.
7: Abu, ouais.
2: Abu. A bu ou a pas bu? Elle va boire la tasse ou elle va pas boire la tasse, celle-là? Oui, c'est à bu, à
4: alors,
2: bout,
4: à non, bout. C'est à bout. Alors, on oui, te le prend bout. Parce que... Voilà, mais il s'appelle à bout quand même, hein.
2: Oui, c'est à bout, oui, oui.

Juliette Armanet, c'est la fin des meilleurs moments d'Au Taquet pour aujourd'hui. Mais on recommence lundi avec Valérie Damido et Eric Bastien. Il sera question de serpents dans les toilettes, de rencontres insolites et de quiz musical, entre autres, sur votre radio ici. Au Taquet avec Valérie Damido, Eric Bastien et nos super candidats, c'est tous les jours pour bien commencer la journée et aussi à midi avec les meilleurs moments de la saison. Restez avec nous à suivre Johan Rock pour Ici des 5h sur votre radio ici.

0: tôt le matin à 4h58. 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
0: Et bonjour à vous qui nous écoutez de l'autre côté. Vendredi 31 juillet, si vous êtes haussien, a priori ça commence à sentir bon. Et si vous êtes juilletiste, les prochaines grandes vacances, a priori, c'est jamais que dans 11 mois. On va en profiter de cette journée pleinement et en chanson avec le Loir-et-Cher. Michel Delpech arrive dans un instant. Et puis ici, dès 5h, on vous informe au plus près de l'actualité avec le journal et les reportages des 44 locales d'ici. Bonjour Valentine Lottès.
2: Bonjour Johan, bonjour à tous.
0: Dans l'actualité ce matin, des sourires et des cendres.
2: Les deux tiers des évacués de Gironde sont désormais rentrés chez eux, puisque l'accalmie du mégafeu se confirme, on en parle dans un instant. Nous sommes aussi aux côtés des habitants de retour chez eux face à ces paysages désolés. C'est l'info du jour dans une demi-heure.
0: Et puis le glanage, c'est un procédé qui consiste à ramasser les restes des récoltes dans les champs. C'est le bon plan de Par ici les économies ce vendredi. 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On s'appelle ?
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0: C'est vendredi, le dernier jour du mois de juillet. Il est 5h. Le journal Valentine Lottès est à la une, ce cap franchi en Gironde dans la lutte contre le mégafeu.
2: Après 8 jours de combat contre le plus grave incendie en France depuis 1949, le feu est toujours stable et la préfète de Gironde, Sophie Brocas, optimiste.
3: C'est la première journée un peu optimiste parce qu'on a l'impression qu'on est en train de revenir sur le chemin d'une vie normale et que les choses commencent à s'améliorer nettement. Donc pour nous, c'est une journée optimiste.
2: 84 000 évacués de plus ont reçu l'autorisation de regagner leur logement hier. Incendie maîtrisé aussi dans les Landes, près de Biscarrosse, où tous les quartiers rouvrent à la circulation, comme l'autoroute A63 jusqu'à Bayonne, à la veille de l'un des plus gros week-ends sur la route des vacances. C'est aussi l'espoir pour la SNCF, Isabelle Raymond, de rouvrir sa ligne vers Hendaye d'ici la fin du week-end.
4: Cela fait à peine 24 heures que la SNCF a l'autorisation d'accéder à nouveau aux 160 km de voies qui composent le réseau toujours fermé à la circulation au sud de Bordeaux. Aucun dégât notable à déplorer après inspection. Alors la SNCF a bon espoir de faire recirculer des trains sur la ligne Bordeaux-Hendaye d'ici dimanche. En attendant, la SNCF a mis en place 9000 places supplémentaires dans les trains vers le sud-ouest, dont les trois quarts sur l'axe Paris-Tarbes, raison d'un TGV aller-retour supplémentaire par jour et au prix d'un contournement de la zone des incendies et un rallongement du trajet. En renforçant aussi le nombre de places dans les intercités et les TER depuis Toulouse vers Bayonne et Hendaye, en adaptant également le plan de transport des trains régionaux pour augmenter le nombre de gares desservies. N'empêche que certains TER vers le Pays Basque et les Landes sont annulés avec le remboursement du billet comme seule alternative proposée. La SNCF le concède.
2: Et la prudence reste de mise, des reprises sont possibles et les incendies s'enchaînent, la preuve dans le Var où à peine le feu de Pontévès fixé un autre a démarré avant-hier à Brignoles et dans le sillage de ces flammes, Sarah Kélifi, reste des vacanciers complètement désarmés.
5: En début de semaine, Michel est parti se balader, mais depuis, les feux successifs l'empêchent de retourner dans sa location. Alors il fouille dans son petit sac à dos et tente par tous les moyens de préserver un peu les vacances de sa petite fille.
6: Je peux vous demander ce que vous faites?
7: C'est assez curieux.
8: Un petit jeu pour ma petite fille.
9: Un jeu de perles. C'est la seule chose qu'on ait. On n'a pas pu rentrer dans notre location. C'est très difficile à vivre.
5: Guillaume, lui, est venu en vacances avec ses amis.
10: Nous, ça fait 30 ans qu'on vit ici régulièrement. C'est la première fois qu'on a des incendies aussi importants autour de Brignoles. Ça crée de l'inquiétude. Et on s'interroge sur les vacances, dans quelle zone on va être le mieux pour les prochaines.
5: Car les flammes sont passées à quelques mètres de sa résidence secondaire, sous les yeux de ses enfants.
10: Eux-mêmes, je pense, vont s'interroger et nous interroger beaucoup dans les jours qui suivent sur les conséquences, le pourquoi c'est produit, comment les moyens se mettent en œuvre et est-ce que ça peut se reproduire ou pas.
5: Des interrogations. situation qui occupe l'esprit de tous les Brignolais.
6: Je suis en colère depuis un moment, parce qu'entre Bestillon, Corins, Montfort, Brignoles, c'est trop récurrent, il y a un problème quelque part.
7: Le problème est sur la prévention et sur la vision du pas d'après. Comment on va pouvoir réagir ?
5: Il suggère de replanter des arbres qui n'accélèrent pas la propagation du feu, quitte à repenser le paysage de Brignoles.
2: L'incendie de Brignoles, désormais fixé comme celui de Couchet, près de Dijon depuis hier. Un professeur de Dordogne soupçonné d'agression sexuelle sur 3 de ses étudiantes. Placé sous contrôle judiciaire, l'enseignant de 61 ans a l'interdiction d'exercer jusqu'à son procès en novembre.
0: Ici, 5h04, ce vendredi, les championnats d'Europe de natation commencent en France.
2: Une première depuis près de 40 ans. C'est l'occasion aussi de revoir nager le poisson Léon Marchand dans son bassin. Celui des Jeux de Paris au Centre Aquatique Olympique de Saint-Denis, Noureddine Zidane.
11: Si depuis plus d'un an, le grand public peut profiter des bassins du CAO, pendant 15 jours, il y flottera comme un air familier.
12: Deux ans après les Jeux, on est de retour ici au Centre Aquatique Olympique pour la métropole du Grand Paris. C'est une fierté.
11: Et pour son vice-président chargé des sports, Quentin Gézel, c'est une fierté car la France n'a pas accueilli de championnat d'Europe depuis 1987 à Strasbourg.
12: On a hâte de retrouver cette ferveur avec le public français. Donc on a dû démonter les terrains de paddle pour rajouter la tribune temporaire pour permettre que le centre soit en configuration compétition.
11: Avec 5000 places contre 3000 en temps normal. Et cela commence dès aujourd'hui avec la natation artistique, mais aussi le plongeon. Alexis Gendard a encore la nostalgie de Paris 2024.
13: C'est une ferveur qui commence à arriver, mais ce qui va primer, ce sera la concentration, parce qu'il y a beaucoup de distractions, tout en prenant du plaisir.
11: Et si la Seine sera le théâtre du plongeon de haut vol et de la nage en eau libre, le CAO accueillera aussi la natation de course en seconde semaine, avec en tête d'affiche Léon Marchand, Lazrek Benelhadj et le président délégué de la Fédération française de natation.
14: Des championnats d'Europe réussis, ça serait des championnats d'Europe qui suscitent des vocations pour aller vers l'apprentissage de la natation. Si les collectivités décident de réhabiliter leurs équipements ou d'en construire.
11: Avec des médailles, même s'ils refusent d'afficher publiquement un objectif précis.
2: Et pour voir Léon Marchand dans ces championnats, il faudra attendre le 10 août. La météo, Johan.
0: Beaucoup d'instabilité dans le ciel ce vendredi sur une grande partie sud du pays, des Pyrénées jusqu'au Massif central. Les orages ce matin qui seront possiblement violents par endroits. Des orages qui vont gagner l'Auvergne, Rhône-Alpes et la Franche-Comté en fin de matinée. Alors que sur le nord du pays ainsi que la Bretagne, les Côtes normandes, le Taon restera lui sec et globalement ensoleillé. Un peu voilé le soleil, mais enfin quand même il sera là et bien présent. Les températures ce matin, 19 à Bourges en milieu matin. Il fera 21 à Paris, 23 à Marseille, 24 sur l'île de Beauté à Ajaccio. Et puis dans le courant de l'après-midi, les orages vont s'imposer sur la région centre, en Alsace et en Rhône-Alpes. La grêle sera de la partie également par endroits.

0: On relèvera 32 à Toulouse, 26 à La Rochelle, 27 à Bourges et 32, 33 même à Strasbourg, la maximale ce vendredi après-midi. Et chez vous, comment ça se passe ce matin? Vous prenez votre clavier, votre smartphone, dites-nous comment est le temps, le ciel, une température, le nom de votre commune. Tous les jours ici, on fait la météo ensemble.
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0: Et à 5h07, on se plonge au cœur des années 70. Le Loir-et-Cher, Michel Delpech sur les ondes d'ici, votre radio locale. Merci d'être là.

0: Comment ça va, vous, ce matin? 5h09, bon début de journée à l'écoute d'ici.
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0: Et si c'était lui, notre futur président?
2: Vous le connaissez déjà?
0: C'est vrai, peut-être, possiblement. C'est un garçon qui s'appelle Benoît, 27 ans. Depuis quelques temps, il fait le tour de France à la recherche des fameux parrainages, les 500 qu'il faut pour espérer devenir candidat pour la présidentielle. L'idée lui est venue il y a quelques années à la réélection de notre président de la République. Un sentiment de frustration, dit-il, l'a poussé à prendre son destin à main et donc d'enfourcher son vélo à la rencontre des maires. Pour l'instant, il en a rencontré 160 et 125 lui ont promis de le parrainer. Actuellement, il traverse la Creuse, à savoir si en plein été, les maires sont tous dans leur mairie, ou à la plage, ou à la montagne, ou chez leurs amis, on ne sait pas. En tous les cas, ce jeune homme mouille le maillot pour tenter de diriger, peut-être, possiblement, un jour, ce pays. Rendez-vous compte, si pour se présenter à la présidentielle, la condition sine qua non, c'était de parcourir toute la France à vélo, il y aurait vachement moins de candidatures, possiblement, pour les présidentielles. En tous les cas, on souhaite bon courage à Julien, ce candidat en herbe à deux roues, à la recherche de ses parrainages. Et si jamais l'année prochaine il n'est pas président de la République, il pourra toujours postuler chez Decathlon pour devenir vendeur conseil. Ben non, un garçon qui connaît le cycle, le vélo, le VTT, et peut-être même le gravel. En attendant, 5h11 ici ce matin, on vous parle d'un risque de pénurie d'eau potable en Bourgogne.
2: Oui, tout le département de Saône-et-Loire est concerné. Les habitants sont contactés depuis hier pour réduire leur consommation d'eau en urgence. Reportage dans 5 minutes.
0: Et ici, on a la chanson qui va transformer votre début de matinée. Michael Jackson arrive dans un instant. Pour l'heure,

0: puis on va faire quelques économies. 5h11, bon réveil. Bonjour Valère Coréard, chaque jour avec vous, un bon plan pour requinquer notre pouvoir d'achat. Ce matin, vous avez reçu une lettre dont vous vouliez absolument nous parler.
1: C'est Léon, 81 ans, qui a commencé par m'envoyer un mail sur parisideséconomies@radiofrance.com. Je vous en lis un petit passage. Bonjour, 6 juin, ma lettre sur le glanage de pommes de terre. Je l'ai remise avec mes salutations au producteur de pommes de terre. Celui-ci, un peu surpris, m'a encouragé à réaliser ce glanage. Pour moi, c'était un acte citoyen pour contribuer à ce que cette loi ne tombe pas en désuétude. C'est un peu notre patrimoine. Merci. Merci Léon d'abord pour ce rappel, parce que oui, le glanage est évidemment dans notre patrimoine français. C'est le fait de pouvoir passer, ramasser des fruits, des légumes, des céréales après récolte et sous certaines conditions dans un champ, gratuitement. Et Léon s'est renseigné, il a aussi voulu prévenir l'agriculteur, d'ailleurs avec quelques références juridiques. L'édit royal d'Henri II du 2 novembre 1554, la loi du 2 juillet 1888 et un peu de jurisprudence aussi. Rien d'agressif, une demande légitime et disons bien préparée.
0: Et tout le monde a le droit de glaner, sous certaines conditions quand même.
1: Exactement. Et il y a d'ailleurs 5 conditions. Et la plus importante, il faut que la récolte soit finie. Évidemment, pas question de passer avant, sinon c'est du vol. C'est là qu'il peut être intéressant de demander au professionnel si c'est le bon moment et s'il a terminé. Ensuite, deuxième condition, il faut glaner entre le lever et le coucher du soleil, pas la nuit. Il ne faut pas que le terrain soit clôturé. Il faut ramasser les légumes, les fruits ou les céréales sans outils. Et enfin, cela doit être effectué pour sa consommation personnelle uniquement. Alors toutes ces règles, attention, ne sont pas applicables si la commune a pris un arrêté d'interdiction. Dans ces cas-là, pas possible de glaner ici. C'est bien là aussi donc de se renseigner auprès de votre commune. Mais voilà, vous savez désormais comment fonctionne le glanage. Merci à Léon pour ce partage. Si vous aussi vous avez des bons plans budget, pouvoir d'achat, pensez à m'écrire. parisideséconomies@radiofrance.com.
0: Passez un bon week-end, Valère. Lundi, vous nous parlerez de la méthode du bol pour éviter les achats compulsifs. En attendant, vous écoutez ici. C'est vendredi. Il est 5h13.
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0: 5h14, dans l'info d'ici ce vendredi, les risques de coupure d'eau du robinet.
6: Nous sommes en Saône-et-Loire, où tout le département a basculé hier en risque renforcé de pénurie en eau potable. Le prochain seuil, c'est la rupture, et la cause, c'est la sécheresse des sols. Les 550 000 habitants du département, Pauline Abel, sont donc contactés en urgence.
7: Hier soir, le téléphone de Chantal a sonné.
8: C'est un appel que nous avons eu sur notre fixe.
7: Au bout du fil, un message de la SOR, préenregistré.
9: Demandons à tous les usagers de réduire immédiatement leur consommation d'eau et de supprimer tous les usages non indispensables. Dès que le niveau d'eau sera revenu satisfaisant, cette limitation des usages de l'eau pourra prendre fin.
7: En plus de ça, les habitants de toute la région louhannaise, soit plus de 15 000 foyers, ont aussi reçu de la SOR un SMS et des mails.
8: Ça fait du bien d'entendre des messages comme ça. Ça nous ancre dans cette situation de sécheresse. Cet été est vraiment catastrophique.
7: Chacun est donc invité à raccourcir les douches, ne plus laver sa voiture, limiter l'arrosage, des habitudes que Jean-Paul avait déjà largement adoptées.
10: On récupère l'eau de lavage des légumes et on arrose les fleurs avec. Et j'ai récupéré l'eau des toits. J'ai 2 cuves de 1000 litres. Alors j'utilise pour arroser au minimum pour pas que les plantes meurent.
7: Ces messages ont aussi provoqué beaucoup d'inquiétudes parmi les habitants. En mairie, le téléphone n'a pas arrêté de sonner, selon Carole Deliot, première adjointe.
11: Jusqu'à plus de 22 heures par téléphone, il a fallu rassurer les personnes âgées. Parce que beaucoup ont reçu les appels, les SMS de la SOR, comme quoi il y aurait des coupures imminentes. Certaines personnes âgées ont pris peur. Donc je leur dis à toutes, on fait attention à vous, on prend soin de vous.
7: Les élus assurent que si des coupures d'eau devaient intervenir, intervenir. Les personnes les plus vulnérables recevraient des bouteilles d'eau. Frédéric Chaloin, le maire de Cuiserie, insiste sur la nécessité d'un effort commun.
12: Aujourd'hui, on a une réelle surconsommation d'eau par rapport à nos capacités. Dans des situations critiques comme aujourd'hui, ça passe plus. On est en déficit, des nappes phréatiques qui sont basses, une sécheresse qui ne permet pas de réapprovisionner les nappes. On entend souvent au niveau de la population les gens dire oui, mais chaque année on nous dit ça. Mais non, cette année c'est vraiment sérieux, il faut vraiment le prendre au sérieux. Chaque goutte d'eau compte, prend tout son sens.
7: La commune a d'ailleurs déjà arrêté d'arroser son stade et tous ses massifs fleuris pour montrer l'exemple.
6: Autre conséquence de la sécheresse, le niveau du Rhin est au plus bas, au point de ralentir le trafic fluvial. Les bateaux ne sont chargés qu'à moitié par peur de racler le fond.
0: Vous écoutez ici ce vendredi, il est 5h16. Ce soir à la télé, Les Crevettes Pailletées, le film qui créa la surprise lors de sa sortie en salle, s'invite sur M6. Son réalisateur est l'invité des coulisses télé. Pour l'heure, voici une petite parenthèse. Vous l'entendez marmonner ? Lui, c'est Michael. Bienvenue. Vous êtes ici.

0: Ici, dès 5h, ce vendredi, on prépare déjà le week-end. C'est un 31 juillet qu'ils sont nés. Ce vendredi, on souhaite un bon anniversaire à Grand Corps Malade, la voix grave du slam. Jackie Quartz, elle, a fait un tube, un seul, dans les années 80. Mais quel tube? Ça lui a permis de faire carrière. Bon anniversaire, Jackie. Et puisqu'on est dans la nostalgie, restons-y. Ce vendredi, c'est aussi l'anniversaire de Stone, du duo des années 70, Stone et Chardin. Plus proche de nous, il y a deux jours, le DJ de la French Touch, Kavinsky, était retrouvé mort chez lui, un artiste salué dans le monde entier pour avoir réinventé les codes de la musique électronique. Kavinsky aurait eu ce vendredi tout juste 51 ans. Et puis, il y a 33 ans, jour pour jour, débarqué à la télé le tout premier épisode de Buffy contre les vampires. L'héroïne, une lycéenne dessoudant les vampires, devenue rapidement la star des cours de récré. C'était donc il y a 33 ans. Carnet noir, Antoine de Saint-Exupéry, un 31 juillet, périssait en plein vol. Il était aviateur dans l'aérospatiale. Il a décollé pour ne jamais plus réatterrir. Et puis, il y a 9 ans, jour pour jour, cette voix-là nous quittait.
1: J'ai la mémoire qui flanche, je me souviens plus très bien.
0: Jeanne Moreau, 89 ans, tirait sa révérence. Et puis, on vous souhaite un bel anniversaire si c'est aujourd'hui que vous êtes né. Il est 5h23 dans les coulisses télé ce vendredi. On vous emmène à la piscine nager dans le grand bassin. Ce soir, M6 diffuse la comédie sociétale et engagée Les Crevettes Pailletées. L'histoire d'une équipe de waterpolo gay qui s'entraîne pour les Gay Games. Alors, maillot, bonnet de bain, on plonge.
2: Excusez-moi, c'est ici l'association homosexuelle pour l'intégration, la tolérance et le respect dans le waterpolo.
3: On ressemble à une bande de PD?
2: Je sais pas, non.
0: Ce film, c'est d'abord une histoire vraie, celle d'une déclaration d'amour du réalisateur Cédric Le Gallo à son équipe de water polo. Il s'est d'ailleurs beaucoup inspiré de son expérience pour écrire ce film qui, sous couvert d'humour et de comédie, aborde entre autres choses le problème toujours bien actuel de l'homophobie. Un premier film qui techniquement ne fut pas toujours une promenade de santé, comme me l'a expliqué son auteur.
4: C'est vrai que filmer du sport, c'est toujours un peu compliqué. Et dans l'eau, ça l'est encore plus. On n'a jamais pied hein, dans une piscine de waterpolo. Il faut chorégraphier, un peu comme une cascade, les mouvements. Donc on avait un peu de technique parfois. Ils jouaient un peu en mode impro. Et puis, quand on avait vraiment besoin scénaristiquement, qu'il y ait une passe à tel moment. Et d'ailleurs, il y a un plan que j'aime beaucoup dans le film, qui est un travelling qui suit absolument le ballon, passer de main en main, en main, en main, jusqu'à un but final. C'est-à-dire que c'est un enjeu de mise en scène, mais c'est aussi un enjeu physique pour les comédiens.
0: À sa sortie, Les Crevettes Pailletées créèrent la surprise tant auprès de la critique que du public qui lui réserva un bel accueil. Preuve en est, la première semaine d'exploitation en salle, les joueurs de waterpolo, munis de leur seul slip de bain, trouvèrent le moyen de voler la vedette à Batman. Alors, forcément, en rançon du succès, 3 ans plus tard, Les Crevettes retournèrent au Pédiluve pour un deuxième opus baptisé La Revanche des Crevettes Pailletées. Alors, pourquoi s'arrêter en si bon chemin? J'ai demandé au réalisateur si un numéro 3 était déjà en gestation.
4: Moi, je pense qu'il peut y avoir une série sur les crevettes parce que les films racontent des grandes épopées, des voyages, des road trips, mais on les voit jamais dans leur vie quotidienne. Et je pense que une série, ça doit pas être gratuit, ça doit apporter un autre axe que les films. Je trouve que les crevettes, elles ont encore des choses à raconter, de voir à quoi ressemble leur vie, à quoi ressemble leur boulot, quels sont leurs enjeux au sein de leur entreprise, de leur travail. Est-ce que c'est un prequel? Est-ce que c'est un sequel? Je ne sais pas encore. Ça, je pense que ça peut être super intéressant à raconter un jour.
0: Les Crevettes Pailletées, à voir ou revoir ce soir, 21h10 sur M6. Il est 5h25, vous écoutez ici. Et si vous veniez nous dire ce que vous comptez faire ce week-end, 0810 055 056. Ce vendredi, dans le paqueté, il y a un roman dont le récit se déroule à Saint-Malo, une paire de lunettes pour regarder l'éclipse et plein de surprises. 0810 055 056. Voici Manon Lisa, le petit pêcheur sur votre radio locale.
5: C'est l'histoire d'un petit pêcheur qui pêchait que le matin, parce que pour lui le bonheur c'était d'être avec les siens, profiter de sa famille, lézarder sur le sable, regarder grandir.

0: Merci. Avant 5h30, c'est le moment de faire un petit retour en arrière dans l'histoire avec notre guide maison Stéphane Bern ce matin. Stéphane, on voyage au temps des Ford T et des Citroën C6.
1: En 1926, la ville de Bayonne a une idée simple mais révolutionnaire. Faire payer les automobilistes pour stationner. Le tout premier parking payant vient de naître. Dans les années 20, la voiture conquiert peu à peu les villes. À Bayonne, on se bouscule dans les rues comme des taureaux pendant une feria. On se gare n'importe où et le centre devient un garage. C'en est trop. La municipalité décide d'agir. En 1926, elle met en place une taxe de stationnement payant. 2 francs la journée, 36 francs pour l'abonnement annuel. Comparé aux tarifs actuels, ça fait rêver. Et pour ceux qui ne s'arrêtent que quelques instants et repartent aussitôt, les rues restent gratuites. Évidemment, les automobilistes crient au scandale. Payer pour laisser sa voiture sur la voie publique, mais une hérésie. Le journal L'Auto qualifie Bayonne de ville mendiante et cite de multiples exemples d'honnêtes citoyens taxés indûment. Comme ce brave homme qui se promenait à Bayonne avec sa femme souffrante, qui a dû s'arrêter dans un commerce et à qui on a demandé 4 francs. Ou ces touristes qui déchargeaient leurs bagages pour s'installer dans un hôtel et croisent un agent de la ville réclamant 8 francs. Certains ont cru à une caméra cachée. Bon, sauf qu'en 1926, la télé n'existait même pas. La fronde des automobilistes n'aura pas suffi à arrêter cette révolution urbaine. Le premier parc-mètre voit le jour aux États-Unis en 1935. Des machines à sous façon bandit manchot, sauf qu'on perd à chaque fois, et le jackpot, ben c'est pour la mairie. Et un siècle plus tard, presque toutes les villes s'y sont mises. Bon, sur ce, je vous laisse. Il faut que je remette des sous dans le parc-mètre.
0: Mais revenez-nous quand même, Stéphane Bern, dès lundi, même heure, même antenne, ici. Avant 6h, tout à l'heure, notre invité, journaliste dans un magazine scientifique, répondra à cette question. Le cannabis médical est-il vraiment efficace? Ce sera à la une de la presse. Pour l'heure, il est 5h30. 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
2: Le pire est-il vraiment derrière la Gironde? On peut le penser, selon le ministre de l'Intérieur. 2 points du méga-feu sont toujours actifs, mais ils ne progressent plus après 42 000 hectares détruits par les flammes. Un appel désormais, sauvez nos forêts. La Fondation du patrimoine lance une collecte pour restaurer le massif des Landes de Gascogne. Celle ouverte pour la forêt de Fontainebleau a déjà récolté plus d'un million d'euros. Une accalmie sur le front des incendies à la veille de l'un des pires week-end de l'été sur la route. C'est noir dès aujourd'hui dans le sens des départs dans un large quart sud-ouest où l'autoroute A63 est donc rouverte jusqu'à Bayonne. Grève surprise sur les rails. Mauvaise surprise pour les vacanciers de Normandie. Le trafic des trains sera perturbé jusqu'à dimanche inclus, indique la SNCF. À cause d'un mouvement local, des suppressions de trains sont donc à prévoir. Des avancées vers la paix à Gaza. Le président des États-Unis annonce un accord sur le désarmement du Hamas. Des

0: la maison.
1: D'abord, il y a le chat.
2: C'est Moumoun.
1: À sortir de la voiture.
2: Ouais, il a été perturbé pendant quelques jours.
1: Évidemment. Puis la porte de la maison que Laurent ouvre, le ventre noué. Il appréhendait le cambriolage.
2: Comme on a été cambriolé déjà deux fois, on appréhendait un petit peu. Quoi.
1: Personne n'est venu visiter la maison de Laurent. Une odeur tenace de fumée d'incendie plane dans l'atmosphère. Mais il est enfin chez lui et souffle un
2: content,
1: peu.
2: Content d'être rentré, ouais. Ouais. Et de tout cœur avec les pompiers qui continuent à être sur place. Et puis en espérant qu'il n'y ait pas de reprise à tel ou tel endroit.
1: Après plusieurs jours passés chez son fils en appartement dans la commune voisine de Canéjean, Laurent retrouve ses marques.
2: Décharger la voiture et puis tout remettre en ordre, quoi.
1: Tout comme son voisin, Jean-Paul, 85 ans.
3: Mais écoutez, là, il faut que j'aille faire des courses parce que je rentre, il faut que j'aille chercher du pain pour manger ce soir. Et puis, passer à la pharmacie, me chercher des masques FFP2 au cas où ça recommencerait, voilà. Le train-train habituel après.
1: Ni Jean-Paul ni Laurent ne font part de détresse psychologique, mais au besoin, deux permanences sont ouvertes dans le bourg de Sestas ainsi qu'à Gazinet.
0: 84 000 habitants de Gironde, comme Laurent, ont donc pu regagner leur domicile hier dans 9 communes autour de Bordeaux grâce à l'évolution favorable du méga-feu, toujours stable ce matin. Et c'est notamment dû, Johan, à une baisse très nette des températures à l'ouest de la France.
4: Et oui, puisque le ciel est mitigé en cette veille de week-end des Pyrénées jusqu'au Massif central, des orages localisés qui pourront être très violents, des orages qui vont gagner l'Auvergne-Rhône-Alpes ainsi que la Franche-Comté en fin de matinée, alors que sur le nord du pays, lui, et sur la Bretagne, les Côtes normandes également, le temps va rester sec et globalement ensoleillé. Quelques températures ce matin, 8 à 18 à Lille, 15 à Brest, 23 à Marseille, et puis dans le courant de l'après-midi, les orages vont se décaler et s'imposer progressivement sur la région centre, en Alsace et en Rhône-Alpes. La grêle qui sera également de la partie par endroit, on relèvera 32 à Toulouse, 29 à Nantes, 27 à Bourges et 32 degrés à Nice. Et chez vous, comment ça se passe? Vous nous l'écrivez sur la page Facebook d'ici, comme l'a fait Marie qui vit à Nîmes, chez qui il fait 22 degrés et qui a passé, nous écrit-elle, une nuit sous une ambiance tropicale. Courage Marie. Didier, lui, vit sur les hauts de Mena, en Puy-de-Dôme. Il fait 18 degrés. Enfin, Thierry, lui, est à 18 degrés à Limoges ce matin. Vous continuez, vous nous envoyez vos petits messages, vos températures et le nom de vos communes. Tous les matins, ici, on fait la météo ensemble.
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4: 5h35 ce soir, c'est le week-end, peut-être même les vacances pour les plus chanceux d'entre vous. En attendant, cette chanson, on est allé la chercher au cœur des années 80. Voici Philippe Lafontaine, Cœur de loup, sur votre radio locale.

0: d'écouter ici la seule radio qui vous annonce à 5h38 le vendredi que c'est bientôt déjà le week-end. Je sais, c'est pas totalement vrai, mais bon, ça fait toujours du bien de se l'entendre dire.
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0: Et en attendant le week-end, donc ce matin, on fait tout comme tous les jours pour vous éviter de vous faire arnaquer. Et ce vendredi, gaffe à la pompe.
2: Oui, les arnaques à la station-service sont très courantes pendant les vacances et il y en a un paquet. Aude Razo nous met en garde dans quelques minutes.
0: Et puis dans la playlist de votre début de journée, on a choisi de vous faire plaisir avec Vanessa. Nouveauté. Vanessa Paradis, un titre incroyable, Les épines du cœur. Ça ouvre quelques perspectives et quelques désillusions. En attendant, on accueille notre auditrice du matin. Bonjour Florence.
2: Bonjour Florence.
3: Bonjour.
0: Vous nous appelez d'où ce vendredi ?
3: Eh bien, de Tavers, c'est une petite, un petit village près de Beaugency au bord de la Loire.
0: Dans le Loiret.
3: Dans le Loiret.
0: Vous êtes infirmière à domicile. Ça veut dire oui. Que vous êtes où là ce matin ? Chez vous encore ?
3: Oui, je suis encore chez moi. Je vais bientôt partir pour la tournée.
0: Bon, comment ça se passe cet été, justement, dans le Loiret et ces patients ou patientes que vous visitez ?
3: Écoutez, les gens souffrent de la chaleur, donc il faut beaucoup les soutenir, leur rendre des petits services à côté. Voilà.
0: Quel genre de petits services ? Des courses, des commissions, des
3: oui,
0: choses comme
3: exactement.
0: Ça ?
3: Oui, exactement. Oui, j'ai 60 ans. C'est un métier que je fais depuis des années qui me passionne toujours. C'est pour ça que j'ai choisi le domicile. Quand je peux rendre un petit service, eh bien, je m'arrête pour prendre du pain. Et puis, on a toujours ces petits services en retour, des tomates du jardin. Donc,
2: ça vaut le coup, parfois, une baguette contre une courgette.
3: Oui, exactement.
0: C'est le troc, voilà, on revient au troc. Et pour vous, Florence, pas de vacances cet été ?
3: Non, je prends pas de vacances. Je viens de déménager, j'ai quitté la ville de Orléans pour... une petite maison à la campagne, donc c'est le plus beau bonheur que je puisse avoir.
0: Eh bien, dans cette petite maison, on va vous envoyer le pack été. C'est un sac aux couleurs de votre radio locale avec plein de surprises. Le livre de la semaine, qui est un joli roman qui se passe en Bretagne, à Saint-Malo. Les lunettes pour regarder l'éclipse du soleil, le 12 août prochain, plein de choses.
2: Vous aurez un peu l'impression d'être en vacances quand même.
0: Oui.
3: Oui, exactement aussi.
0: Passez une belle journée. Bon courage à vous pour cette journée
3: Merci,
0: de travail.
3: Merci, Johan. Merci à tous et à tous les pompiers et infirmières qui soignent ces personnes en difficulté. Voilà.
0: C'est toujours bien de le rappeler. Belle journée à vous. 5h41. Vous êtes ici dans un instant. Votre rendez-vous anti-arnaque.
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0: 5h42, chaque matin ici, vous retrouvez votre rendez-vous anti-arnaque. Aude Razo, aujourd'hui, vous nous parlez justement d'une arnaque à la station-service qui est monnaie courante en ce moment. Et un auditeur, d'ailleurs, vous a raconté sa mésaventure.
5: Oui, il s'appelle Zaïd et il a un point commun avec beaucoup de victimes qui me contactent. Zaïd a voulu rendre service, tout simplement. Je n'aime pas voir les gens en difficulté, c'est ce qu'il m'écrit. Et ce jour-là, à la pompe à essence, une dame est en difficulté. En tout cas, c'est ce qu'elle prétend. La caisse de nuit est fermée. La femme, visiblement, n'a pas de carte bleue, donc elle demande à notre auditeur si elle peut utiliser sa carte bleue à lui pour mettre 20 euros d'essence dans sa voiture à elle en échange d'un billet de 20 euros. Zaïd accepte. Il fait son code. Il se met un peu à l'écart. Je n'ai pas pensé un seul moment que cette femme puisse m'arnaquer de la sorte, me dit-il. En fait, elle a mis pour 64 euros d'essence, pas 20 euros, et elle est repartie. Zaïd s'en est rendu compte quand il a vu le montant qui était affiché sur la pompe quand il est arrivé derrière elle.
0: Aude, est-ce que cette arnaque arrive souvent ?
5: Oui, c'est même un grand classique. Et ce que j'ai dit à Zaïd, d'ailleurs, c'est de bien vérifier que le maigre billet de 20 euros que la dame lui a donné est un vrai billet, parce que souvent dans cette arnaque, c'est un faux. Autre version, tenez, encore plus sournoise. L'escroc, pareil, vous demande de payer quelques euros de carburant en carte bleue, toujours en échange d'un billet. Mais le voleur, très malin, ne raccroche pas complètement le pistolet. Et dès que vous avez le dos tourné, vous êtes reparti, il reprend le pistolet, il fait le plein et c'est toujours vous qui payez.
0: C'est bien entendu. À bon entendeur, puisque effectivement ce week-end sera le grand week-end de chassés-croisés, donc il y aura du monde dans les stations servies. Ce matin, dans le monde merveilleux du vivant, il va être question de paupières et de faucons pèlerins. Le rapport, bah, vous le saurez, après Vanessa Paradis, les épines du cœur. Bonne fin de semaine, votre radio ici, toujours à vos côtés, 5h44.

0: C'est vendredi matin. Il est tôt, mais vous êtes déjà présent de l'autre côté du poste. Et ça, ici, on aime beaucoup. À 5h48, Benoît Prospero nous a rejoint aujourd'hui. Trois choses à savoir sur un champion du monde, toutes catégories confondues, le faucon pèlerin. Bonjour Benoît.
1: Alors j'espère que vous vous êtes un petit peu échauffé parce qu'il va falloir le suivre. Bonjour à toutes et tous, on va parler vitesse, avion et vision. Et donc première chose à savoir, le faucon pèlerin est l'oiseau le plus rapide du monde. En piqué, il peut atteindre plus de 300 km/h. Je crois que le record absolu c'est 389 km/h, mais peu importe, quoi qu'il en soit, j'ai envie de dire attention radar.
0: Et de rajouter que c'est très utile quand on se nourrit essentiellement d'oiseaux.
1: Eh ben exactement, et ce n'est pas tout. À ce sujet, le faucon pèlerin, lui, voit le monde d'une manière assez vertigineuse. Il est capable de repérer une proie à plus de 3 km. Oui, 3 km. Autant dire qu'il anticipe absolument tout, très loin et à l'avance. Et à ce sujet, il y a un autre détail moins connu, mais tout aussi impressionnant. Deuxième chose à savoir, nom d'un scarabée en robe de chambre, le faucon pèlerin possède une troisième paupière. En fait, c'est une sorte de protection intégrée. Au moment du plongeon, quand il fond à grande vitesse sur sa cible, cette paupière vient recouvrir l'œil pour le protéger, ce qui lui permet à la fois de maintenir une bonne vision, mais aussi de répartir les larmes et d'évacuer les petits débris. Un système parfaitement adapté à un prédateur lancé à pleine vitesse.
0: Ce qui fait de lui un véritable avion.
1: Alors, je dirais plutôt que c'est l'avion qui est un véritable faucon pèlerin. Troisième chose à savoir, au début de l'aviation à réaction, les ingénieurs ont rencontré un problème inattendu. À grande vitesse, les moteurs fonctionnaient mal. En fait, l'air n'entrait plus correctement et au lieu de s'engouffrer dans l'entrée du moteur, il formait une sorte de mur invisible qui se déviait autour, ce qui étouffait le moteur purement et simplement. Et pour résoudre ce problème, ils ont fait comment ? Eh bien, ils se sont tournés vers le vivant et ils se sont posé la question suivante, comment ? Le faucon pèlerin, en plein vol rapide, continue à respirer. Et ils ont trouvé la réponse dans ses narines. En fait, elles sont dotées d'une petite structure conique qui canalise et régule le flux d'air. Et les ingénieurs s'en sont inspirés pour modifier l'entrée des réacteurs et depuis, l'air pénètre correctement, même à très haute vitesse. Un bel exemple de biomimétisme qui nous fait dire que le monde vivant est merveilleux. Et merci Charles Thévenin, chef de projet ornithologique.
0: Et on fait un petit clin d'œil à celui dont il y a une troisième paupière ce matin, le faucon pèlerin. À lundi, Benoît Prospero.
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0: 5h49, à la une de la presse ce matin, on parle science.
3: Le cannabis médical thérapeutique est-il efficace ? Notre invité ce matin est journaliste au magazine Epsilon, qui consacre un grand dossier à cette question.
0: Bonjour Loan Velten.
4: Bonjour.
0: Dans quel contexte doit-on parler de cannabis médical ?
4: Alors en France, pour le cannabis médical, on parle vraiment d'exception. Ça va être un médicament qui va être en théorie prescrit uniquement en dernière intention, c'est-à-dire pour des patients chez qui les autres médicaments n'ont pas fonctionné. La spasticité douloureuse, donc des raideurs qui sont liées notamment à la sclérose en plaques, pour certaines épilepsies pour lesquelles les médicaments ne fonctionnent plus, ou alors pour certains patients qui souffrent de cancer et qui ont encore des symptômes qu'on n'arrive pas à traiter.
0: Dans ce dossier que consacre Epsilon au cannabis médical, on peut lire que les Français sont favorables à 90% à ce cannabis thérapeutique, mais concrètement, après expérimentation, qu'est-ce que disent les scientifiques sur son efficacité réelle et avérée ?
4: Les études sont très mitigées. On a des résultats qui peuvent être très positifs, surtout dans les études qu'on dit observationnelles, qui sont basées sur le ressenti des patients. Donc là, le ressenti est souvent très positif. Les patients sont contents, ils trouvent un apaisement justement de la douleur, de leur anxiété. Mais par contre, une fois qu'on confronte le cannabis à d'autres médicaments qui sont censés avoir les mêmes effets, là, il n'y a pas beaucoup de différence. Donc les résultats sont assez contradictoires. Il y a beaucoup d'études qui ne sont pas très bien faites, avec peu de patients ou alors avec une méthodologie qui n'est pas parfaite. Et donc, du coup, c'est très difficile en fait, de se faire une idée. C'est une science qui est encore en train de se construire.
0: Et est-ce que ça veut dire, fort de ce que vous venez de dire, qu'il y aurait peut-être un effet placebo dans ce cannabis thérapeutique ?
4: Oui, complètement. Quand on le compare au placebo, le cannabis va avoir des effets très similaires, à savoir est-ce que la molécule en tant que telle, les cannabinoïdes, ont un effet sur la santé, sur la douleur, sur l'anxiété ? ça reste encore à prouver. Surtout qu'il y a aussi des effets négatifs.
0: À toute fin utile, c'est toujours important. Quels sont-ils, ces effets négatifs sur la santé?
4: Le cannabis, c'est 100 molécules différentes. Il y a évidemment le THC qui va donner ses effets psychotiques, donc quand on a l'impression on est un peu
0: ensuqué.
4: Et à côté de ça, il y a le CBD qui va être plus là pour apaiser les douleurs, l'anxiété, etc. Voilà, il y a forcément un risque d'addiction. C'est des choses à prendre en compte quand on prescrit du cannabis médical et des patients.
0: Qu'en est-il justement par chez nous en France de son utilisation légale?
4: Aujourd'hui, on ne peut pas encore la prescrire. C'est justement ce que les autorités de santé sont en train de mettre en place pour une autorisation d'ici 2027. Il y a eu une expérimentation en France qui a concerné plus de 3000 patients. Donc il y a des médecins qui ont prescrit ça, des pharmaciens qui l'ont dispensé. Normalement, d'ici 2027, on devrait avoir une autorisation globale et uniquement pour les patients dans les 5 indications que j'ai citées au début.
0: L'efficacité du cannabis médical, c'est une enquête à retrouver ce mois-ci dans le magazine scientifique Epsilon. Merci Louane d'avoir été des nôtres ce matin.
4: Merci à vous.
0: Vous écoutez ici, bon esprit, bonne humeur et bonne musique, évidemment, avant de retrouver la dernière tendance de la semaine avec Muriel Jordan. Parti en week-end, voici Michel Polnareff, Tam Tam. Merci d'avoir choisi ici, 5h52.

0: rester ici avant de retrouver le journal de 6 heures et toute l'équipe d'ici matin. C'est Tendance, votre rendez-vous quotidien avec Muriel Jordan pour tout comprendre des phénomènes de société qui nous entourent. Muriel, aujourd'hui, on s'intéresse à un métier qui commence à émerger en France.
1: Oui, le métier de papouilleuse. J'ai lu ça dans le journal La Dépêche. Faire des papouilles, c'est une reconversion professionnelle qui commence gentiment à monter en France. Alors évidemment, prononcer le terme papouille risque d'éveiller certains esprits mal placés qui feraient mieux de se rendormir, parce qu'ici, la papouille, c'est un nouveau soin de bien-être qui plaît. Déjà parce qu'il nous rappelle l'enfance, vous savez, les gratouilles relaxantes de maman sur la tête, les petites caresses sur les bras. À Alençon, à Montauban, en Ile-de-France, à Rouen, on voit fleurir des bars à papouilles, des salons de bien-être qui proposent des papouilles sur leur carte. Il y a une vraie demande sur les réseaux sociaux.
2: Moi, faut savoir que je suis une dingue, mais je raffole des papouilles dans le dos. Ça me détend, mais je crois que c'est la seule chose qui peut me détendre autant.
3: Pourquoi il n'existe pas des massages, enfin, en mode papouille? Moi, je suis plus sensible aux papouilles que au massage. Et franchement, je serais prête à payer.
1: Côté tarif, il faut compter entre 30 et 50 euros la séance de papouille dans les salons ou à domicile.
0: Muriel, c'est donc un secteur en pleine mutation qui casse les codes du bien-être traditionnel?
1: Oui, et qui nous prouve que les gens ont besoin de reconnexion humaine. Ces reconversions concernent en majorité des femmes qui ont bossé, par exemple dans le social ou dans le domaine de la santé, et qui trouvent du sens dans cette nouvelle pratique. En revanche, et c'est très curieux, j'ai pas encore vu de rapporteur de la commission d'enquête parlementaire sur l'audiovisuel public se reconvertir dans la papouille. Peut-être un jour, hein, qui sait. En tout cas, certains se sont lancés par envie d'offrir un moment de détente et de relaxation, comme Ikram, devenue papouilleuse en Ile-de-France, dans le Val-d'Oise, que j'ai contacté.
4: La papouille, ça, moment où on s'autorise à ne rien faire, à recevoir, à se laisser porter. Contrairement au massage ou au spa ou autres prestations, c'est vraiment voilà, un cadre beaucoup plus familier, beaucoup plus intimiste et qui nous rappelle un peu des souvenirs d'enfance. C'est vraiment une approche très sensorielle, très différente, très enveloppante. Il y a des sensations de chaud, de froid, on joue avec des huiles chaudes, des instruments froids. On ne vient pas juste pour se faire masser. En fait, on vient vraiment chercher une expérience, se poser, lâcher prise.
1: Mais comment en arrive-t-on, Ikram, à devenir papouilleuse?
4: Je suis moi-même une grande fan, une grande consommatrice de papouilles de cheveux, de massages crâniens. Et je me suis rendu compte très vite qu'il y avait vraiment un vrai besoin, et même une demande, et surtout qu'il n'y avait pas vraiment de professionnel dédié à ça. J'ai décidé de faire une reconversion. Je travaillais voilà, en aéroportuaire, donc en tant qu'agent d'escale. J'ai décidé de me lancer dans quelque chose de plus adapté avec mon quotidien, un métier plutôt qui me fait d'autant plus plaisir.
1: Bref, devenir papouilleuse, c'est tendance, et c'est tant mieux. Au lieu de se prendre la tête, on peut se la faire gratter, la tête.
0: À lundi, Muriel Jordan, pour une nouvelle tendance. C'était un plaisir de passer cette semaine en votre compagnie. On vous retrouve lundi, ici, dès 5h. En attendant, toute l'équipe de votre radio locale à vos côtés pour cette dernière journée du mois de juillet. Excellent week-end.
5: Des papouilles à Yonan Rock. Merci. Allez, bonjour les leftos. Aujourd'hui, on est le vendredi 31 juillet. Bonne fête aux Ignaces, le dicton du jour. Au jour de Saint-Ignace, moissonne. Quelque temps qu'il fasse.
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5: Et merci d'être avec nous ce matin, ce vendredi. Et bon week-end pour ceux qui sont déjà, il est 6h. Les infos, Louise Adélaïde Boinard, bonjour.
7: Bonjour François, bonjour à tous.
5: Même le Rhin est victime de la sécheresse et ça se ressent.
7: Le niveau du fleuve est au plus bas à cause du manque de pluie en Alsace, mais aussi de neige dans les Alpes cette année, puisqu'elle l'alimente en fondant. Résultat, le commerce est affecté car les bateaux de marchandises ne peuvent pas être chargés comme d'habitude, sinon ils touchent le fond. Bertrand Neuil est le responsable du service territorial Strasbourg-Rhin pour Voies Navigables de France. Selon lui, ce manque d'eau est à la fois exceptionnel et surtout précoce.
8: En juin, juillet, on a plutôt la période des crues. Donc, à cette période de l'été, c'est très rare d'avoir les eaux à un niveau aussi bas. On a des niveaux qui sont pas comparables encore avec ceux d'octobre 2018 où on avait dû arrêter la navigation du côté de Kaub en Allemagne. Actuellement, les niveaux sont très, très bas et on s'attend à des niveaux encore plus bas dans les prochains temps vu les précipitations qui sont annoncées. 2026 sera une année exceptionnelle en termes de navigation et de faible trafic. On a d'habitude 17 millions de tonnes de passage chaque année à Gomsheim. On s'attend plutôt à une baisse aux alentours des 14 millions de tonnes en fin d'année.
7: Et les autorités néerlandaises alertent elles aussi sur la situation. Le Rhin n'a jamais été aussi bas à son arrivée dans leur pays. Aucune grosse pluie n'est prévue au programme dans les jours à venir, mais la grosse vague de chaleur s'en va. Des records mensuels de température ont tout de même été atteints hier. Il a fait 39,4 degrés à Colmar, 39,3 à Mulhouse, 38,8 à Strasbourg, 37,5 à Crut ou encore 37,2 à Gaisouze.
5: Une nouvelle passerelle est tout de même en cours d'installation pour traverser le Rhin à Strasbourg.
7: Oui, dans le cadre du projet urbain des deux rives, cette passerelle pour cyclistes et piétons de 158 mètres de long va permettre de mieux relier le centre-ville de Strasbourg et l'esplanade au nouveau quartier du port du Rhin. Cette zone de Strasbourg proche du port autonome est en pleine mutation, Sophie Constanzer.
9: Vous devinez un peu l'identité du quartier avec les briques.
10: Certains immeubles sont dans la dernière phase de réalisation, mais c'est encore difficile d'imaginer à quoi ressembleront ces deux nouveaux quartiers. De part et d'autre du bassin Vauban, une chose est sûre, ça s'accélère. Mathieu Licoleni est le directeur opérationnel de la société publique locale qui pilote le projet de rive.
9: Avec la crise immobilière depuis 2022, il y a eu un petit coup d'arrêt, mais depuis 2025, les grues reviennent. Là, on a 5 grues et bientôt 4 de plus sur le quartier, avec des livraisons qui ont lieu, les premières là cet été et qui vont s'échelonner là à un rythme assez soutenu jusqu'à 2028.
10: Pour attirer les nouveaux habitants, un centre commercial doit ouvrir d'ici fin septembre côté port du Rhin. Une nouvelle école doit voir le jour également. Et puis il y a cette nouvelle passerelle.
9: C'est un argument d'attractivité parce que ça permet vraiment de relier ce nouveau quartier, cette presqu'île, hein, citadelle qui est enclavée. Ça a des avantages et aussi des inconvénients, une presqu'île.
10: Et Pernel Richardot, présidente du port autonome de Strasbourg, rappelle que cette zone n'est pas seulement résidentielle.
11: Cette passerelle, elle permettra demain à des salariés du port, et il y en a plus de 10 000, d'habiter l'esplanade, par exemple, et d'aller à vélo jusqu'à leur entreprise.
10: Au total, ce sont plus de 4 000 logements qui seront construits dans le cadre du projet de rive.
7: Et l'ouverture aux piétons et aux cyclistes de cette nouvelle passerelle Rosa Luxembourg est prévue au début de l'année prochaine. Vous retrouvez les photos du chantier sur ici.fr.
5: 250 foyers ont été privés de courant à Kaisersberg hier.
7: À cause d'un gros coup de vent et d'un feu de broussailles, vers 16h, deux lignes à haute tension de 20 000 volts sont tombées et ont déclenché un feu de quelques centaines de mètres carrés. Les pompiers sont très vite intervenus. Tout comme Enedis, il n'y a pas eu de blessés. Les pompiers qui sont intervenus dans la forêt de Wingen hier après-midi, l'incendie n'a eu le temps de brûler qu'un hectare de bois. 24 de nos soldats du feu sont partis cette semaine en Gironde avec 4 camions citernes. La Gironde où l'optimisme revient enfin, le méga-feu n'est pas encore fixé, mais il est de plus en plus maîtrisé selon la préfète du département.
5: 3 mois de prison avec sursis pour l'auteur d'un salut nazi à Mulhouse.
7: Anthony Thomas, militant identitaire, a été condamné pour apologie de crimes contre l'humanité par le tribunal judiciaire de Mulhouse hier. Il doit également verser 700 euros à la LICRA, à la Ligue des droits de l'homme et SOS Racisme pour préjudice moral. L'ancien candidat Reconquête au municipal avait effectué ce salut nazi le 8 mars dernier en marge des manifestations pour la journée internationale du droit des femmes. C'est le grand chassé, le grand week-end de chassé-croisé entre juilletistes et haoussiens. Si vous pouvez prendre la route du départ des vacances aujourd'hui, faites-le. Bison futé, voie rouge dans tout le pays et noir dans la Nouvelle-Aquitaine. Et c'est mieux que demain, puisque toute la France sera en noir dans le sens des départs. Côté retour, le bassin méditerranéen et le sud-ouest sont en jaune aujourd'hui. L'Alsace est en vert. Tout le pays sera en jaune demain.
5: C'est parti pour 10 jours de fête à Colmar.
7: Et oui, la deuxième plus grande foire de France revient à Colmar dans quelques heures. La 77e édition de la Foire au vin d'Alsace ouvre ses portes à 11h au Parc des Expositions. L'année dernière, elle avait battu un record d'affluence avec 325 210 visiteurs. Un chiffre qu'elle espère encore dépasser cette année. Et elle a de quoi attirer un Guillaume Chaume avec ses 350 exposants, ses bons vins évidemment, et surtout encore une très belle programmation musicale.
12: C'est Big Flo et Oli et Mickey qui ouvrent le bal ce soir au festival. Très attendu aussi Gims, concert complet mardi 4 août. C'est la troisième fois qu'il vient à la Fave. Deux passages en 2013, tout d'abord avec la section d'assaut et en 2017 sous le pseudonyme Maître Gims. Il reste des places pour Mika et Louisa le 6 août, Charlotte Cardin et Asaf Avidan le 5 août, la soirée rap avec Niska et Keblack samedi soir, des places encore pour God Save the Queen le 7 août, hommage au groupe de Freddie Mercury, séquence nostalgie aussi et c'est complet dimanche soir pour UB40 et Cool on the Gang. Soirée très attendue le 3 août avec Christophe Maé et Claudio Capeo, l'Alsacien qui jouera à la maison et c'est complet. Et tu dois t'en aller, et La série de concerts qui se terminera le dimanche 9 août avec la Fave des Rails, tout le monde déguisé avec entre autres Fatal Bazooka ou encore La Rousseau.

0: Vous retrouvez évidemment votre radio préférée dans les allées de la foire. Ici Alsace vous accueille sur son stand pendant ces 10 jours. La foire au vin d'Alsace qui a quand même généré 50 millions de retombées économiques l'année dernière.
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0: On respire un petit peu mieux aujourd'hui, les températures tombent légèrement.
2: Oui.
0: Légèrement.
2: Oui, on va dire comme ça. juste une information concernant la foire au vin. Il y aura notre ami Maxime Dillinger qui revient du Tour de France.
0: Ah.
2: Il a fait le Tour de France en 3 semaines. Bah, vrai, comme tous ça. Les coureurs cyclistes.
0: Alors, il n'était pas à vélo, faut quand même le préciser.
2: Ah, bon ah bah mince.
0: Enfin, en tout cas,
2: C'est pas lui le sosie de Tadej Pogačar. En tout cas, vous le verrez dans les couloirs aussi de la foire. Il vous distribuera des lunettes pour regarder l'éclipse qui aura lieu le 12 août prochain. Les lunettes ici Alsace, qui je le rappelle, sont homologuées pour pouvoir regarder cette éclipse en toute sécurité. Concernant effectivement la présence du soleil, la matinée s'annonce radieuse en Alsace avec de belles éclaircies qui dansent dans le ciel, comme la musique de La Rousseau. Mais bon, cet après-midi, les nuages vont revenir en force et pourraient bien faire gronder le tonnerre, figurez-vous. Parce que Météo France place l'Alsace en vigilance jaune pour les phénomènes orages. Un petit peu encore pour canicule, mais bon, ça devrait changer d'ici la prochaine demi-heure. Cet après-midi, en tout cas, on notera ce matin 18 à 21 degrés sur vos thermomètres. D'ailleurs, vous nous donnez votre température là ce matin. Enfin, la température qui fait chez vous, pas votre température personnelle, on est bien d'accord. C'est sur le Facebook d'ici Alsace. Prenez... Non, le thermomètre, ne le mettez pas. S'il vous plaît, c'est chez vous qu'on veut la température. 18 à 21 degrés en tout cas ce matin en Alsace pour l'instant. Et cet après-midi, ça va monter entre 30 et 35 degrés en pleine et 24 degrés sur les crêtes. Alors oui, il fait meilleur qu'hier. Mais bon, c'est encore chaud quand même. Hein.
0: Ah oui, complètement.
2: Voilà, concernant vos conditions de circulation sur les réseaux routiers autoroutiers alsaciens, c'est vendredi matin. Et même si c'est classé rouge concernant la circulation avec bison futé, pour l'instant en Alsace, c'est vert. Puisque tout est fluide. Pas de perturbation à vous signaler. Toutefois, si vous êtes témoin de soucis, vous n'hésitez pas à vous arrêter sur une zone sécurisée, comme on dit, et vous nous appelez sur la ligne Infotrafic ici Alsace, 03 88 25 02 02.
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2: Alors, si votre cafetière fait des bruits de soucoupe volante et que vous hésitez entre retourner sous la couette ou braver le monde, Daniel Balavoine débarque, lui, avec la vraie question existentielle du petit déjeuner, Tom Cruise. Bon réveil, merci d'être ici, 6h20.

0: puissant. Hein. Daniel Balavoine, Vivre ou Survivre, résultat du test à 6h12. Après 3 minutes de ce tube absolu, on a choisi de vivre et d'attaquer la journée à 200%, mais avec vous. Hein.
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0: Oui, une ville qui chante, c'est absolument possible. Monsieur, c'est le groupe qui s'appelle Chicago, qui nous ramène en 1976. Ça sera à suivre dans le prochain quart d'heure. Ça vous laisse complètement pantois, Louise Adélaïde.
3: Je ne connaissais pas ce groupe, voilà. Ah, c'est j'avoue tout.
0: 76 en même temps, hein. Ah oui, je sais. Mais c'est très joli, non? Vous ne trouvez pas cette petite...
3: Oui, ça avait l'air très sympathique. C'est très bien d'entendre en entier.
0: Eh bien, vous l'entendrez tout à l'heure. On va regarder le ciel avec Catherine Viguet. Peut-être une belle journée au programme. Le Zodiac croise les doigts. Ce sera avant 6h30. Notre Alsacien formidable est une Alsacienne. C'est Lilou. Elle est passionnée de trail. Et elle court là où moi, je cherche déjà un banc. Faut pas délirer quand même. Un été en pleine forme. Ce sera avec le docteur Kirzek, avec la salade composée. Fraîche, pratique, colorée. L'assiette qui part presque en vacances. C'est à suivre ici pour l'heure. 6h13. Bon réveil.
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0: Bonjour docteur Kirzek, comme chaque matin cet été, on le passe en pleine forme avec vous sur votre radio ici, grâce à vos conseils santé. Ce matin, ou plutôt ce midi, tout à l'heure, on va manger une salade composée. Allez hop.
4: Bonjour à toutes et à tous. On a souvent tendance à les réduire à une entrée légère, mais une salade composée, c'est un vrai repas complet, rassasiant et savoureux. Encore faut-il respecter deux règles. Des protéines en quantité suffisante et du croquant. Je m'explique. La salade composée, c'est bien plus qu'un peu de laitue et deux rondelles de tomates. Bien pensée, elle peut tout à fait remplacer un plat chaud, que ce soit le midi ou le soir. Les protéines, c'est vraiment la clé de la satiété. Pour qu'une salade soit consistante et éviter le fameux creux juste après le repas, il faut viser entre 20 à 30 grammes de protéines par portion. Concrètement, c'est une petite poitrine de poulet, c'est 150 grammes de poisson ou une boîte de thon. Et pour les végétariens, on peut opter pour du tofu ou du tempeh ou une belle portion de légumineuses comme les pois chiches ou les lentilles. Ça va apporter des fibres en plus. Les œufs durs sont aussi une excellente option. L'important, c'est de ne pas lésiner sur la quantité. Et la deuxième règle d'or, je disais, c'est le croquant. C'est une question de texture et sans lui, même une belle salade de pâtes va rester un peu fade, vite pâteuse et ne cale pas longtemps. Avec le croquant, en revanche, le plaisir en bouche, la satiété augmente nettement. On peut ajouter du croquant facilement, c'est des graines de tournesol, des graines de courge, des noix, des amandes ou alors des légumes crus comme du poivron, du céleri, des radis et même une pomme coupée en dés ou des grains de grenade apportent cette texture agréable. L'idéal c'est de combiner plusieurs éléments, un légume croquant, un fruit sec ou une graine et un féculent qui reste al dente.
0: Merci Maïté. En résumé docteur, pour une salade composée réussie et donc bonne pour la santé et le poids, quels sont les trois piliers à retenir hein?
4: Premier pilier, une base généreuse de légumes variés, feuilles, crudités pour les fibres et les vitamines. Une portion conséquente de protéines. Ensuite, comme deuxième pilier, des protéines animales ou végétales pour la satiété. Et troisième pilier, un élément croquant, des graines, des fruits secs, des légumes crus. Ça, c'est pour la texture et le plaisir. Et on n'oublie pas non plus une source de féculents, du quinoa, des lentilles, si on veut vraiment un plat unique et éviter les fringales. Et pour l'assaisonnement, allez, un peu d'huile d'olive, de colza, de noix pour les oméga 3. Et on pense aux herbes aromatiques pour relever le tout sans excès de sel. Voilà, j'espère que je vous ai mis en appétit et ça sera excellent pour votre santé en plus. Alors bon été, bonne santé à l'écoute d'ici bien sûr.
0: Merci docteur qui s'est pris pour Laurent Mariotte l'espace d'un instant. D'autres conseils précieux de notre Toubib préféré qui consulte sans rendez-vous, c'est à suivre dès maintenant sur notre site ici.fr Alsace. Avis de tempête sentimentale au lefto, ne partez pas, ne quittez pas votre voiture et surtout ne lâchez pas votre tasse de café. Le groupe Chicago déploie ses cuivres et son plus beau slow pour vous retenir. Ici Alsace, c'est pour Louise Adelaide cette chanson. Écoutez.

0: voix de Peter Cetera. Oui, il s'appelle comme ça. C'était Chicago, If You Leave Me Now, une telle douceur, dès 6h20, c'est presque un câlin auditif distribué gratuitement sur nos ondes, et ça vous fait du bien, oui.
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0: Focus sur un Alsacien ou une Alsacienne formidable qui fait briller notre région au travers de son parcours, de ses passions. Ce matin, on prend un peu de hauteur, enfin, surtout du dénivelé, avec Ici Alsace, direction les sentiers, les forêts, les crêtes, avec notre Alsacienne formidable, Lilou, adepte de trail. On la retrouve au micro d'Isabelle Chalaille.
3: Bonjour Lilou.
4: Bonjour.
3: Alors racontez-nous, comment on passe l'an dernier d'une sortie découverte du trail hein, à cette année une course comme celle des pèlerins dans le cadre de l'UTMB?
4: Enfin, personnellement, j'ai apprécié le format de l'an dernier, donc qui a permis de découvrir, bon, c'était pas la première course que je faisais forcément, mais c'était ma première course organisée par UTMB. Je me suis dit, bon, pourquoi pas, j'hésitais à me réinscrire sur le même format et pousser mes performances, mais je me suis dit, bon, vu que j'habite en Alsace, c'est peut-être l'occasion de passer sur un format plus grand, d'autant plus qu'on passe par des monuments historiques, si je peux dire.
3: Alors, vous avez découvert le trail grâce à votre compagnon. Il a eu quoi comme discours pour vous motiver, Lilou?
4: Je pratiquais déjà la course à pied. Lui, en fait, il faisait plus de trail. Moi, je connaissais pas, j'étais pas à fond dedans. Donc, je m'étais dit, bon, ok, c'est juste un mélange de rando et de course à pied. Mais en fait, non, c'est bien plus que ça. Donc, sur plusieurs sorties, je l'ai accompagné. Au fur et à mesure, il me disait, bon, ok, là, tu pourrais te mettre sur une course. Et puis aussi, ce qui motive, c'est de l'accompagner sur des courses et d'assister les ravitaillements. Donc, de se dire qu'au sens inverse, ok, il peut faire la même. Alors,
3: comment on se prépare pour un trail? On court plusieurs fois dans la semaine?
4: Alors, plusieurs fois dans la semaine, oui, mais pas forcément que des sorties trail, un mélange des deux. Après, il n'y a pas de bonne ou de mauvaise façon de faire, mais personnellement, je fais un mix.

0: des deux. Je m'entraîne 2 à 3 fois par semaine sur du plat, on va dire, et parfois je vais me faire une petite sortie de kiff, comme on va dire, en montagne, parce que c'est sûr que c'est beaucoup plus plaisant que de courir sur du bitume. Mais après, dans le cadre d'entraînement de course, on met un peu plus de dénivelé.
1: Alors si vous voulez bien, moi je voudrais revenir à 2025. À l'arrivée, une demande en fiançailles. Racontez-nous. Oui. Lilou, je veux tout savoir.
0: Alors, pour l'anecdote, je suis tombée sur le parcours l'année dernière. Donc, il n'a pas pu faire la demande comme il le voulait. Aïe. Donc, on a contrôlé que tout allait bien. Le temps que je revienne à mes émotions aussi, parce que ça se vit quand même, une course aussi. Enfin oui, après la chute et tout, enfin voilà. On avait fait une photo au départ, sous l'arche UTMB. Il m'avait dit, on pourrait faire une photo de finisher avec la médaille, etc. Donc, on fait la photo. Oui. Et en fait, sur cette photo-là, il y avait la boîte avec la bague dans la poche. Il m'a glissé dans l'oreille, j'ai une autre surprise pour toi. Je sors la bague, et alors pas le genou à terre ou quoi, c'était très discret, très nous. Donc il m'a dit, il était tout gêné, il appréhendait, il m'a dit, est-ce que tu veux ou pas? Du coup, forcément, j'ai dit oui.
1: C'est pour quand le mariage?
0: On n'a pas encore fixé de date.
1: D'accord. En tout cas, une belle histoire d'amour et puis une histoire de sport, d'endurance. Merci beaucoup Lilou pour ce partage. On vous souhaite bien sûr un beau trail samedi du côté de Bar. Et puis pourquoi pas, on ne sait jamais, une autre émotion à l'arrivée, peut-être.
0: Merci beaucoup.
1: Merci à vous Lilou. Eh ben génial. Eh ben c'est une belle histoire que vous m'avez racontée.
2: Oui absolument Lilou. Et merci Isabelle. Mais le trail c'était au mois de mai du côté de Bar, bien sûr. Notre Alsacienne formidable et d'autres Alsaciens. Alsaciennes et Alsaciens formidables sont à retrouver aussi sur l'application ici, qu'on se le dise. Allez, 3 mots magiques pour passer une journée sans embouteillage d'humeur et adoucir le monde entier. Oui, vous l'avez deviné, c'est notre Céline nationale. Oui, on va le dire comme ça, parce que je chante en français, qui nous donne une leçon de savoir-vivre en musique. Ici Alsace, 6h24, bon réveil.
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0: merci.
1: Oh, cette façon qu'elle a de dire
0: merci.
1: Céline Dion, bonjour, pardon, merci. Alors bonjour à vous, pardon pour les vocalises sous la douche. Et surtout merci Céline pour cette volée de bonnes ondes. On a votre horoscope qui arrive dans un instant avec Catherine Viguier.

0: après ceci.
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5: Bonjour Catherine.
6: Bonjour à tous, bonjour François.
5: Notre horoscope, certains natifs pourraient se tromper de route. Hein.
6: Chacun aura sa chance, certains le jour, certains en soirée. Bélier, vous rayonnez où que vous soyez et en soirée, place au repos à davantage d'introversion. Taureau, vous ferez quelque chose de votre grande réceptivité, de votre belle sensibilité. Gémeaux, une journée intéressante pour vous changer les idées, pour voir ailleurs que votre quotidien. Cancer, ce sera une belle journée faite d'évasion, surtout dès l'après-midi venu. Lion, finalisez un rendez-vous amoureux, professionnel, en soirée, vous serez très inspiré. Vierge, ce vendredi est marquant, une relation liée au long terme est en vue, mais qu'en pensez-vous? Balance, les tâches quotidiennes vous éprouvent, il faudra pourtant vous y atteler, faites des pauses. Scorpion, eh bien, vous faites partie des signes super impliqués. Essayez de ne pas vous faire trop de mal à la tête. Sagittaire, à vous la famille, vous lui serez attentionné et vous ferez aussi des efforts pour être compréhensif. Capricorne, un livre, un film vous passionne, à moins que ce soit un voyage ou un échange dont vous vous souviendrez. Verseau, vous êtes sur le devant de la scène, sollicité, puis les finances seront d'actualité. Poisson, suite à vos démarches, vous obtenez de bons résultats sur le plan relationnel, bravo. Et pour nous tous, qui fait le chemin à nos côtés, on choisit bien.
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5: Merci de votre fidélité, il est 6h30, l'actualité en France et dans le monde, c'est tout de suite 90 secondes, c'est avec Valentine Letesse.
7: Retour à la maison pour les deux tiers des évacués de Gironde, à savoir 144 000 habitants sur les 224 000 forcés de fuir. L'accalmie sur le front de ce méga-feu se confirme. Les flammes contenues dans leur périmètre confirment la préfecture ce matin. Mais à ce stade, deux points sont encore actifs et la presqu'île du Cap-Ferret toujours inaccessible. Feu maîtrisé. En revanche, dans les Landes, près de Biscarros, où tous les quartiers de la ville sont ouverts à la circulation, c'est également le cas de l'autoroute A63 jusqu'à Bayonne. À la veille de ce chassé-croisé entre juilletistes et haoutiens, c'est noir partout demain en France dans le sens des départs et dès aujourd'hui dans le sud-ouest. Bison Futé conseille dans la mesure du possible de décaler son voyage. Sur les rails, les départs en direction de la Normandie sont compromis. Une grève surprise dans la région entraîne la suppression de trains jusqu'à la fin du week-end sur les lignes entre Paris, Le Havre, Rouen, Deauville ou encore Cherbourg, précise la SNCF. Un accord historique annoncé à Gaza par le président des États-Unis. Selon Donald Trump, en échange des armes détenues par le Hamas, Israël consent au retrait de ses troupes dans l'enclave palestinienne. Si le mouvement islamiste confirme, Israël n'a pas encore commenté. 2 ans après les Jeux de Paris, Léon Marchand retrouve le bassin où il a tout gagné. Les championnats d'Europe de natation commencent aujourd'hui à Saint-Denis au Centre Aquatique Olympique. Première tenue de la compétition en France depuis près de 40 ans.
8: Depuis le début de la semaine, ici Alsace vous présente et vous explique les différentes conséquences de la sécheresse en cours dans notre région. Et ce matin, on se penche sur le trafic fluvial. Le niveau du Rhin est si bas que les bateaux ne peuvent plus transporter autant de marchandises qu'habituellement, au risque de racler le fond. Alors au port autonome de Strasbourg, on s'organise comme on peut, Élise Ulata.
9: Quelques centimètres en plus ou en moins sur le niveau du Rhin et ce sont des centaines de tonnes de marchandises qu'on ne peut plus charger. Celle qui gère tout ça en ce moment, c'est Frédéric Riclinck. Elle est chef de cabinet auprès de la direction générale du port autonome de Strasbourg.

0: pluviale. Tous les transporteurs espèrent que la pluie va revenir. Il n'y a que ça qui pourrait améliorer la situation, puisque les stocks de neige dans les Alpes qui alimentent normalement le Rhin sont particulièrement faibles ces dernières années.
1: Et selon les prévisions actuelles, seuls 14 millions de tonnes de marchandises passeront par l'écluse de Gambsheim contre 17 millions en temps normal.
2: Et dans le journal de 7h,
1: eh bien on va bien se dépayser, François, puisqu'on ira à la 27e édition du Pow Wow, le grand rassemblement dédié à la culture amérindienne du côté de Saverne. Une centaine de tipis et tentes de trappeurs s'installent pour le week-end et elles sont remplies de personnes en costume traditionnel qui vont organiser des spectacles et des chants. Plus de 10 000 spectateurs sont attendus.
2: Sympa.
1: Il fait encore très chaud. Peut-être qu'ils nous feront une danse de la pluie, ce serait pas mal ça quand même.
2: On peut leur demander qu'ils nous fassent ça. Je crois que ça existe en plus.
1: Mais complètement. En tout cas, de ce que je connais de culture amérindienne grâce aux dessins animés et aux films, on voit des danses de la pluie qui fonctionnent.
2: C'est vrai.
1: Donc peut-être qu'il faut tenter le coup.
2: C'est pas faux. Je suis en train de réfléchir là. Faut pas mal de plumes quand même. Ce matin, en tout cas, l'Alsace va se réveiller sous un ciel joyeux avec de belles éclaircies, alors qu'ils promettent une belle journée. Mais bon, boum, l'après-midi, les nuages vont s'inviter en force et pourraient bien apporter des orages. D'ailleurs, des nuages, il y en a déjà qui sont quand même pas mal présents ce matin. On notera 18 à 21 degrés du côté de chez vous. D'ailleurs, chez Astrid, il fait à Lampertheim 19 degrés et la même température à Mulhouse chez Stéphane. On voit tout cela sur le Facebook d'ici Alsace. À Insisheim, c'est la même température chez Jean-Marie, 19, 17 à Bichetant-sur-Sarche chez Christiane. Doris, à 19 à Wissembourg. On a quoi encore en magasin? Mariette, 19 à Münchhausen. C'est un peu une série de 19. À Vendenheim, c'est 18 chez Nathalie et chez Alain, 18 à Brunstadt. Donc, on continue de faire cette météo ensemble. On peut aussi passer par le WhatsApp avec le 03 88 25 15 15 19 ce matin à Vaslone chez Roseline. Et Yves nous dit like à New York. Mais ça veut dire quoi? Like à New York. On voit ça tout à l'heure parce que je sais que sur le Facebook, il nous laisse toujours la température qu'il fait. On attend cet après-midi 30 à 35 degrés en pleine. Et 24 degrés sur les crêtes. Alors gardez un œil sur le ciel et un parapluie à portée de main. On ne sait jamais, ça peut servir. Concernant vos conditions de circulation dans la région, c'est vert pour le moment puisqu'il n'y a rien à vous signaler. Tout va bien. Le réseau routier autoroutier alsacien est fluide. Pas de perturbations notables à vous signaler. Si vous êtes témoin de soucis, vous n'hésitez pas à vous arrêter sur une zone sécurisée et vous nous appelez sur la ligne infotrafic. Ici Alsace, c'est le 03 88 25 02 02.
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2: Allez, pour celles et ceux qui luttent encore contre l'attraction terrestre du matelas, Étienne Dao passe le balai sur vos paupières lourdes avec une élégance pop inimitable à 6h36. Bon réveil.

0: la classe d'Étienne Dao, le grand sommeil. Allez, réveil général quand même. On ferme la parenthèse des rêves et on ouvre grand les yeux sur le monde réel parce que ici Alsace est là pour vous réveiller quand même. Hein.
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0: Voilà, on a tout dit. Merci, au revoir. Julien Clerc, et une envie de bouger ses pieds peut-être pour Lily. Ah, pas le temps. Hein. Non, non, j'ai piscine. Et pour cela, il sera avec cette fameuse Lily, le Juju, dans le prochain quart d'heure. Votre mot alsacien du jour avec Jonathan Val qui nous apprendra la foire au vin en alsacien. C'est important puisque ça commence aujourd'hui. Même le raisin va prendre l'accent. Les 3 plus arrivent également. Pratique rapide et moins encombrant qu'un tiroir à papier. Le docteur Fabin, lui, va parler haleine de chien. Quand Médor baille et que les plantes vertes reculent, ça vient de votre chien, pas de vous. Non, rassurez-vous. Une haleine de chacal, même, on dira. Oh. Il y a un chien ici ou quoi? Mais tout de suite, les plaisirs de l'été, c'est avec Lydia qui aime randonner. Son bonheur commence souvent avec des chaussures bien serrées. À 6h40, ici Alsace.
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2: Et c'est une liberté totale. Marcher à pied, la première vertu, c'est de vous mettre en mouvement. Bonjour, je m'appelle Lydia. Mon petit plaisir de l'été, mais je devrais dire de toute l'année, c'est de marcher avec le club vosgien. C'est ma seconde famille et la marche à pied a des vertus que aucun autre sport pour moi n'a. Les avantages d'une association, c'est que on est libre. Personne ne vous attend le jour où la randonnée va commencer. Ouais. Vous ne venez pas alors que vous comptiez venir et 5 minutes avant, il pleut à verse, vous n'avez plus envie d'y venir. Personne ne vous attend et c'est une liberté totale. Quand vous y êtes parce que vous aimez le mouvement. Donc, vous avez ce besoin de sortir, de marcher. Alors, marcher à pied, ça semble être un pléonasme. On marche obligatoirement avec ses pieds. Eh ben non, figurez-vous que on a le droit d'utiliser la marche à pied parce que ça décrit une insistance. Donc, marcher à pied, la première vertu, c'est de vous mettre en mouvement. C'est d'aller d'un point à un autre. Ouais. C'est de faire une boucle. C'est d'échanger. C'est de partager. On ne sait pas ce qu'on apporte, mais les autres vous apportent beaucoup. Et on revient.
0: Bah oui, Lydia qui partage son plaisir d'été, la randonnée du grand air, des paysages et des mollets qui discutent entre eux. Oui, c'est comme ça. 6h42, dans un instant, on aura les bons conseils de notre vétérinaire, le docteur Fabin, à suivre ici. Sortez la brosse à dents pour votre chien.
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0: en Alsace. Et ces deux semaines n'ont pas été mirobolantes pour les stations. Patrice Perrin est le directeur général de la Société d'exploitation des remontées mécaniques du Lac Blanc.
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0: Prenez le temps.
2: Ah, j'aime. Pierre Fabin, vétérinaire urgentiste, partage des conseils pratiques pour prendre soin de nos animaux domestiques et familiers. Il vous fait un câlin, il baille. Et là, c'est l'attaque surprise. Votre chien, une haleine de chacal. Oui, mais que faire? On en parle tout de suite avec le docteur Pierre Fabin, notre vétérinaire.
3: Alors déjà, on va casser un mythe. Non, ce n'est pas normal un chien qui a une mauvaise haleine. Ce n'est pas l'odeur du chien ou l'âge, comme on l'entend souvent. C'est un signe d'alerte. Il faut savoir que 4 chiens sur 5 de plus de 3 ans ont des problèmes bucco-dentaires. Dans la majorité des cas, ça revient à un problème de tartre qui est un vrai nid à bactéries. Résultat, mauvaise haleine, gencives rouges, douleurs, parfois dents qui bougent. En gros, c'est comme si votre chien vivait avec une rage de dents en permanence, mais sans jamais se plaindre.
2: Oui, mais alors docteur, qu'est-ce qu'on peut faire quand la laine devient vraiment insupportable,
3: hein? Alors, la première chose, c'est de faire un petit tour chez votre vétérinaire. On va regarder si c'est bien un souci de tartre, si les dents sont encore récupérables ou s'il faut en enlever. Souvent, un bon détartrage sous anesthésie générale règle le problème. Ensuite, il va falloir passer à la prévention. Brosser les dents de son chien, oui, ça se fait. Il existe des brosses et des dentifrices spécialement conçus pour eux et bien sûr qui ont un goût viande. Si ce n'est pas vraiment possible, il y a des alternatives, des lamelles à mâcher, des croquettes spécifiques, des poudres à mettre dans l'eau ou sur la nourriture. Tout ça, ça aide à limiter le tartre et donc l'odeur.
2: D'accord. Et si ça vient pas des dents, il peut y avoir d'autres causes, hein ?
3: Oui, c'est hyper important d'y penser. Parfois, une mauvaise haleine peut venir de plus loin dans le système digestif. Des problèmes gastriques, une insuffisance rénale, voire du diabète, ça peut donner une haleine anormale. Par exemple, une odeur sucrée peut faire penser à un diabète. Une odeur d'ammoniac, c'est probablement un souci de rein. Bref, l'haleine, c'est un indice. Si elle change, surtout brutalement, ou si elle est très forte ou accompagnée d'autres symptômes, il faut consulter votre vétérinaire. Parce qu'on peut passer à côté d'une maladie beaucoup plus sérieuse. Et entre nous, un chien avec une haleine fraîche, c'est quand même beaucoup plus agréable pour tout le monde.
2: Oui, mais c'est pas une raison pour lui faire un gros bisou quand même, docteur. On calme un petit peu. S'il vous plaît. Le docteur Pierre Fabin, notre vétérinaire, qu'on retrouve également sur notre site ici.fr Alsace pour avoir d'autres conseils. Et c'est plutôt sympa. Par contre, pour vous, monsieur, on ne peut rien. Ben non, il faut aller consulter aussi. Allez, chaussez vos plus beaux souliers vernis ou vos baskets préférées. Julien Clerc nous raconte l'histoire de Lily. Vous savez, cette fille qui refusait de rester assise un samedi soir. Heureusement qu'on est vendredi, hein. Ouais. Vendredi matin, elle a envie de danser aussi. Ah, 6h46. Bon, ben on y va alors.

0: Ok, merci Julien. Oui, on a compris. Julien Clerc, Lily voulait aller danser. Lily est allée danser. Nous, on a failli renverser le bol de céréales tellement la cadence était bonne. Point météo et bonne fête Ignace quand même. Point météo sur le WhatsApp au 03 88 25 15 15. Hein. Vous pouvez envoyer vos messages. On les lit en direct. Nord 12, 17 degrés chez Fifi. C'est joli ça, Fifi. 20 degrés ce matin à Bourgheim. C'est Hubert qui nous le dit. À Célestat, ce matin, un ciel couvert de nuages menaçants et 22 degrés sur le thermomètre. Une agréable fraîcheur. Merci Ferdinand. Et vos messages, vous pouvez aussi nous les transmettre en passant par le Facebook d'ici Alsace, nos problémos. On fera un point dans quelques instants. Mais pour l'heure, ce sont vos trois plus.
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0: Chaque matin, on vous donne trois infos pratiques, locales, utiles, sympas, avec notamment la Roverso, où les travaux du réseau de chaleur Eden se poursuivent cet été. Et jusqu'au 28 août, le chantier concernera la rue de la Papeterie, entre la route de la Vansonneau et la rue du Docteur François. C'est à Strasbourg que ça se passe, bien sûr. Les interventions ont lieu du lundi au vendredi de 7h30 à 17h. En dehors de ces horaires, l'accès des riverains est maintenu. Le chemin du Blumwerth est également concerné. D'abord, jusqu'à la rue de la Bosse, puis entre la rue de la Bosse et la rue de la Brême. C'est du 3 au 28 août, donc à partir de lundi prochain, prudence et patience dans le quartier pendant vos déplacements dans le quartier de la Roberto de Strasbourg. Bonne nouvelle pour vos déplacements dans l'agglomération mulhousienne, puisque chaque samedi jusqu'au 26 septembre, l'ensemble du réseau Solea est gratuit. L'opération concerne les tramways, les bus, le tram-train entre la gare centrale et Grafenwald, ainsi que les parkings relais université et nouveaux bassins. Aucune inscription, aucun ticket, aucune démarche particulière ne sont nécessaires. Vous montez et vous voyagez librement. Le service Solea à la demande est également gratuit, mais il faut réserver son trajet à l'avance quand même. Une opération proposée par Mulhouse Alsace Agglomération pour faciliter l'accès au commerce, aux loisirs et aux événements des 39 communes du territoire sans chercher une place cet été. Donc vos déplacements le samedi avec le réseau Solea, c'est gratuit. Arrive au Villers, prudence sur la départementale 416, la route de Sainte-Marie-aux-Mines. Jusqu'au vendredi 14 août, une circulation alternée est mise en place au niveau du chantier des réservoirs de la Pépinière, avec des opérations de terrassement qui sont en cours autour du nouveau réservoir. Les camions doivent charger puis évacuer les terres vers le parking de la Closmat en intervenant directement depuis la route départementale. Alors à l'approche de la zone, ralentissez, respectez la signalisation temporaire et suivez les consignes du personnel présent, s'il vous plaît. Ces travaux doivent permettre de maintenir durablement la qualité et la fiabilité des installations qui alimentent Ribeauvillé en eau potable pour les habitants. Pensez-y. 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Vous allez directement sur notre site. 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Allez, on compose son billet, sauf pour le réseau Solea du côté de Mulhouse le samedi. Le train disco pour la capitale anglaise entre en gare sur le quai numéro 1. Ah, Jeff Lynne et sa bande s'occupent du contrôle des tickets et du rythme. Ici Alsace, Electric Light Orchestra, 6h52.

0: Electric Light Orchestra, Last Train to London, terminus tout le monde descend, mais avec des paillettes sur les épaules et des violons plein la tête. Et dans un instant, votre leçon d'alsacien avec Mr. Joe.
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0: Tous les jours, on apprend un mot alsacien avec Mr. Jonathan Val. Et aujourd'hui, on file à Colmar. Bonjour Jonathan.
6: Bien, que de mourir François, que de mourir Nola. Un des événements à pas louper cet été, la 77e édition de la Foire au vin de Colmar. Nous y serons d'ailleurs. La Foire au vin, vitrine pour nos vignerons alsaciens, mais belle occasion aussi de faire la fête cet été avec de nombreux concerts. La Foire au vin de Colmar, on dit Colmar Vin Mess. Vin, le vin, Mess, le grand événement, la grande messe, hein, le grand événement à pas louper.
0: Amen.
6: Donc comme la pige à Metz, la grande foire aux livres, ben là seulement c'est pas avec des livres mais avec du vin, hein, avec modération quand même.
0: Oui.
6: Certains disent aussi jusqu'à une foire au vin, c'est comme une marque, c'est comme le Tour de France. Je lis le Tour de France, je regarde le Tour de France, ben là c'est pareil. Jusqu'à une foire au vin, certains le disent aussi comme ça, avec plein d'animations aussi, le cabaret colmarien, ne pas louper, avec Miss Lily. Bref, on invite tout le monde, les Alsaciens, les Allemands, tout le monde, d'ailleurs les Suisses qui ont leur fête nationale demain, tout le monde peut venir.
0: Eh ben tout le monde viendra. Merci Jonathan.
6: À bientôt.
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0: Et merci d'être avec nous en ce vendredi 31 juillet, il est 7h. Les infos, Louise Adélaïde Boinard, il a fait 39,4 degrés à Colmar hier.
7: Oui, des valeurs inédites pour un mois de juillet selon Météo France. Et on en a parlé, la foire au vin d'Alsace ouvre donc dans un contexte un petit peu particulier ce matin. Mais ce n'est pas ces températures extrêmes qui vont empêcher la fête d'avoir lieu pour ses organisateurs. Dès 11h ce matin, 350 exposants vous attendent au parc des expositions. Et pour être sûr que vous ne cuisiez pas comme des saucisses, Christophe Cruppy, le directeur de Colmar Expo, assure avoir tout prévu.
8: La foire au vin bénéficie d'infrastructures qui sont couvertes pour certaines, qui sont aussi pour certaines climatisées, plusieurs halls qui sont climatisés. Donc elle offre aux visiteurs voilà des conditions de visite adaptées. Il y a effectivement également des extérieurs avec des points d'eau et de restauration un petit peu partout. Donc ça permet une visite en toute sécurité avec également toutes les dispositions de sécurité que nous avons. On ne s'affole pas par rapport à des températures. On a déjà connu des journées un peu plus chaudes qu'à l'accoutumée à la foire au vin. On va se laisser porter par la météo qui voilà est un facteur extérieur que nous allons appréhender avec voilà toutes les dispositions nécessaires.
7: Et puis la Foire au vin, c'est aussi une série de concerts. Big Flo et Oli ainsi que Mickey ouvrent le bal ce soir dans la Coquille à 20h. Malheureusement, il n'y a plus de place pour aller voir Gims, Kool & The Gang, UB40, Christophe Maé, Claudio Capéo et l'humoriste Jarry. En revanche, pas besoin de tickets pour venir nous voir. Nous, ici Alsace, vous accueille avec grand plaisir sur son stand pendant toute la fave.
0: Il n'a pas fait chaud qu'à Colmar hier.
7: Plusieurs records mensuels de température ont été battus hier en Alsace. Il a fait 40,2 degrés à Mulhouse, plus de 39 à Haguenau et Kogenheim, 38,8 à Strasbourg, encore 37,5 à Crut. L'Alsace est encore en vigilance jaune canicule aujourd'hui et désormais en alerte jaune orage. Et pour faire face à ces températures encore élevées, la ville de Célestat ouvre 5 points fraîcheur. La bibliothèque humaniste, 2 mairies de quartier, le caveau Sainte-Barbe et la commanderie Saint-Jean. Impossible d'utiliser son ventilateur ou sa clim hier à Kaisersberg car 250 foyers ont été privés de courant. Vers 16h, deux lignes à haute tension de 20 000 volts sont tombées à cause d'un gros coup de vent et elles ont déclenché un feu de quelques centaines de mètres carrés. Les pompiers sont très vite intervenus, tout comme Enedis qui a rétabli le courant. Il n'y a pas eu de blessés. Et les pompiers du Bas-Rhin, eux, sont intervenus dans la forêt de Wingen hier après-midi. Un incendie qui a brûlé un hectare de bois. Un énorme carambolage a eu lieu hier vers 16h30 sur l'A36 dans le secteur Sossheim-Mulhouse. Trois véhicules se sont percutés, puis deux voitures supplémentaires ont provoqué un suraccident. Une femme de 87 ans a été transportée en urgence absolue à l'hôpital de Mulhouse. Une jeune femme de 16 ans a été prise en charge en urgence relative.
0: Le projet des deux rives de Strasbourg continue de se développer.
7: Avec une nouvelle passerelle pour cyclistes et piétons, vous êtes peut-être passé devant cet énorme chantier. Un pont de 158 mètres de long est en cours de montage pour relier le centre-ville de Strasbourg, l'Esplanade, au nouveau quartier du Port du Rhin. Mathieu Jarry est le responsable du chantier de pose qui a débuté sur l'eau il y a une semaine. Cette passerelle a été découpée en 5 morceaux et est posée grâce à l'une des grues les plus puissantes d'Europe.
3: Hier, c'était l'opération la plus complexe parce qu'en fait, c'était le colis le plus impressionnant. Il faisait 75 mètres de long, 10 mètres de large, 10 mètres de hauteur et un total de 160 tonnes. Donc il y avait une vingtaine de personnes qui étaient mobilisées pour l'opération. Le poids du colis étant très important, le risque de renversement de la barge était aussi important. Donc il y avait plusieurs phases intermédiaires de ballastage. Et donc c'est ça qui a fait que l'opération dure un certain temps. On est sur des précisions du dizaine de millimètres. Puis il faut pouvoir ajouter à ça plusieurs paramètres extérieurs, notamment la dilatation thermique. Il faisait très chaud hier, plus de 40 degrés. Donc la passerelle était en surlongueur, elle était très dilatée. Et puis cette grue, la particularité, c'est qu'elle est surtout posée sur une barge. Donc l'ensemble de la grue, on est déjà autour de 500-600 tonnes. En plus, la grue est posée à l'extrémité de la barge, donc il y a encore une fois un risque de renversement. Donc c'est surtout la gestion de la grue et de la barge, l'ensemble, qui rend l'opération compliquée.
7: Et l'ouverture de cette nouvelle passerelle appelée Rosa Luxembourg est prévue au début de l'année prochaine. Vous retrouvez ce chantier assez compliqué en photo sur notre site internet ici.fr ainsi que les explications. C'est la fête nationale de nos voisins suisses aujourd'hui. Des célébrations qui auront lieu sans aucun feu d'artifice à Bâle à cause du risque de forêt. Et ces festivités ont des conséquences sur notre circulation aujourd'hui. Les camions n'auront pas le droit de rouler entre l'échangeur A35 et A36 au niveau de Mulhouse et entre Saint-Louis. Ce sera de 20h30 jusqu'à 5h du matin. La route qui va être bien chargée aujourd'hui également. Bison futé, voie rouge dans tout le pays et noir en Nouvelle-Aquitaine. Demain, c'est plus simple, ce sera noir partout. Dans le sens des retours, ça va un petit peu mieux. Le bassin méditerranéen et le sud-ouest sont en jaune aujourd'hui. L'Alsace est en vert et tout le pays sera en jaune demain.
0: On reste dans le thème avec Bison futé puisque les Tipeee sont à l'honneur à Steinbourg.
7: Et oui, Power est de retour pour sa 27e édition. Une centaine de tipis et tant de trappeurs ont pris leur quartier du côté de Saverne pour mettre à l'honneur la culture amérindienne. Dedans, il y a des passionnés qui mèneront des spectacles équestres, de danse, des concerts et j'en passe. Olivier Vogel nous plonge dans ce campement bien des paysans.
9: Bienvenue dans le clan des corbeaux, Frédéric.
10: On a nos tentes US, des tentes pour manger, des douches solaires. Et comme maintenant c'est interdit des feux, on a aussi même des plaques électriques.
9: Sur lesquelles Camille, la fille de Frédéric, fait rôtir des merguez à la poêle. Dimanche, elle participera à la grande parade.
11: Maintenant je suis sur une robe indienne, en cuir, en peau pour le défilé. Auparavant j'avais une robe plus comme Marie Ingalls, ample comme ça, mais là ça devient compliqué. Le corset avec le bébé, l'allaitement, d'avoir changé de corpulence aussi.
9: Et ils sont une bonne dizaine dans ce clan des corbeaux.
10: Chez les Indiens, ils avaient une particularité, les corbeaux.
12: C'était un peu des méchants, parce que moi, je suis à la côte. Et puis ces salopards, ils ont aidé Custer à nous trouver. C'est pour ça qu'on se fait la guerre, mais maintenant, on se fait plus la guerre. On boit une bière ensemble, de temps en temps.
9: Lui, c'est Francis, 76 ans, alias...
12: Lakota Chanteyua. Ça qui veut dire que je suis un blanc, un sorcier blanc qui a un esprit rouge. Parce qu'avec la tête que j'ai, je peux pas dire que je suis indien.
9: Et Francis s'est parfaitement glissé dans son personnage.
12: Quand j'étais petit, je suis tombé du chariot, les Indiens m'ont ramassé. Je voulais pas être guerrier parce que j'étais pas courageux. Et donc, ils m'ont foutu avec le chaman et je lui lavais les gamelles et tout. Et au fur et à mesure, j'ai évolué dans ce truc-là. Lakota n'a tapé, hey, yeah, hey. Je garantis pas l'accent, mais c'est du Lakota.
7: Pogo a lieu jusqu'à dimanche. Plus de 10 000 spectateurs sont attendus durant tout le week-end. Et petite précision, je me suis trompée. La fête nationale suisse, ce n'est pas aujourd'hui, c'est demain. Je pensais que nous étions déjà le 1er août. J'avais oublié qu'il y avait 31 jours en juillet.
0: Vite que la musique.
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7: Bon, il fait encore très chaud aujourd'hui.
0: Oui, puisque vous l'avez dit, Météo France nous place encore en vigilance jaune pour les phénomènes orages et canicules. Donc, faut faire attention. Hein? Il faut boire beaucoup. Enfin, faut boire quand même quand on n'a pas soif. Il y a de belles éclaircies qui illuminent la matinée, en tout cas ce matin en Alsace, comme un sourire après une nuit agitée. Puis cet après-midi, les nuages deviendront plus nombreux, même s'il y en a déjà qui sont présents, avec des orages qui pourraient bien faire leur apparition. Côté température, on notera ce matin 18 à 21 degrés. Pour cet après-midi, on attend encore entre 30 et 35 degrés en pleine et 24 degrés sur les crêtes. Une journée, il faudra surveiller l'évolution du temps. Bien sûr, on vous tiendra au courant. Concernant vos conditions de circulation, en n'oubliant pas aussi de faire la météo aussi sur le WhatsApp 03 88 25 15 15 ainsi que le Facebook d'ici Alsace à Bartenheim. Il y a Patrice qui nous signale qu'il fait 21,3 degrés déjà. Et on fera un point tout à l'heure concernant le Facebook. Sinon, le réseau routier, autoroutier alsacien, tout va bien. Ouais, tout va bien. C'est vert. Pour l'instant, pas de grosses perturbations à vous signaler. Il n'y a pas de soucis sur le réseau. Toutefois, si vous êtes témoin de soucis, de problèmes, on ne l'a pas signalé parce qu'on ne peut pas avoir les yeux partout. C'est vous, nos yeux sur la route. Vous vous arrêtez sur une zone sécurisée et vous nous contactez sur la ligne infotrafic ici Alsace, 03 88 25 02 02.
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0: Allez, pas de fausses promesses, pas de superflu ni de chichi. Alain Souchon vient nous parler de nos petits travers avec cette ironie tendre qu'on aime tant. Rien de bidon là-dedans à 7h09. Bon réveil à tous, c'est ici Alsace. Allez.

0: demande aux Français de consommer plus de courant pour se déplacer, avec plus de voitures électriques grâce au leasing social. Et pour se chauffer, on met une croix sur le gaz et on aide à l'installation de pompes à chaleur avec MaPrimeRénov. L'argument du gouvernement, grâce à notre plan électrique, moins d'importations d'hydrocarbures, moins de dépenses, plus de sous dans vos poches, parce que bien plus que le climat, ce sont souvent les histoires d'argent qui motivent. Tout cela est très bien, mais c'est quand même en contradiction avec les décisions et prises de position depuis grosso modo la guerre en Ukraine. D'abord sur les voitures électriques, depuis 2 ans, les gouvernements successifs avaient nettement réduit le bonus écologique. Pour les pompes à chaleur, elles ont été victimes il y a quelques mois de la suspension de MaPrimeRénov. Dans les deux cas, il s'agissait de faire des économies. Oui, mais ces décisions erratiques ont plongé dans le flou, dans l'incertitude, les Français qui tentaient d'électrifier leurs usages. C'est pas logique. Et puis, pour que la population consomme plus de courant à l'avenir, il faut de l'électricité à disposition. Or, il y a encore quelques mois, de nombreux articles, certains hommes politiques aussi, racontaient que la France produisait trop d'électricité, qu'il fallait donc se calmer sur les énergies renouvelables, on n'en avait pas besoin. Donc, en février, avant la guerre, le gouvernement voulait moins de solaire, moins d'éoliennes, parce qu'il n'y avait, selon lui, pas assez de demandes. Oui, mais la demande, on pouvait s'en douter, elle va décoller dans le futur, avec ou sans guerre en Iran. Quand on installe non-stop des data centers très énergivores, quand les voitures électriques colonisent nos routes, malgré les bâtons qu'on leur a mis dans les roues, et quand, chaque année, on pousse un peu plus la clim, car on crève de chaud. Alors au printemps, finalement, le gouvernement a annoncé de nouveaux appels d'offres pour les éoliennes, sur terre et sur mer, pareil pour le photovoltaïque. Et là, on peut dire avec ironie que nos dirigeants produisent du courant alternatif.
1: Ah, un plan électrification pour être au courant, ou au juste, comme vous voulez. Allez, attention, augmentation brutale du mercure dans les enceintes. L'icône des Eagles passe en solo pour faire crisser les pneus du flic de Beverly Hills. Souvenez-vous, dans votre salon, il était là, Eddie Murphy. Ici Alsace, 7h17.

0: Fred Frey. The heat is on. Coup de chaud musical validé. On a activé la clim pour éviter la surchauffe parce que là, on joue maintenant.
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0: Avec Nathalie, bonjour.
2: Bonjour.
0: Ça va bien?
2: Ça va bien et vous?
0: Oui, en vacances ou au boulot?
2: Non, je vais aller travailler dans une heure et demie.
0: D'accord, bah, courageuse. Vous faites quoi dans la vie, Nathalie?
2: Je suis hôtesse de caisse.
0: Très bien. Voilà, on salue d'ailleurs toutes les hôtesses de caisse qui nous écoutent peut-être.
2: Ouais.
0: Hein? Parce que voilà, on a besoin de vous encore. Hein? Parce que franchement, quand tu es devant une machine là, qui fait bip,
2: c'est pas vrai, drôle. Vous avez raison.
0: Alors qu'avec vous, on peut prendre le temps de causer et tout, c'est sympa.
2: Voilà. Voilà.
0: Allez, attention, le jeu de l'intro, trois intros, propositions, à vous de deviner ou l'interprète ou le titre. Et
2: oui.
0: Si vous avez deux bonnes réponses, ce sera remporté pour vous. Vous êtes prête, Nathalie?
2: Je suis prête.
0: C'est parti pour la première introduction. C'est qui?
2: Adochine.
0: Oh, mais elle est forte!
3: Ah ouais!
0: Ah oui! Voilà, c'est très bien. Troisième sexe avec le groupe Indochine, la bande à Circus. Attention, reste concentré, Nathalie. Deuxième introduction.

0: dure.
1: Pardon, excusez-moi Nathalie.
0: Non, je trouve pas.
1: Vous trouvez pas?
0: Vous trouvez... C'est ancien, non?
1: Ah oui, c'est vieux, oui, c'est vieux. Oui, c'est... Ils étaient quatre, hein, donc voilà.
2: Et ils en avaient des groupies. Hein.
1: Ah oui, ça c'est clair, ça criait hein, devant la scène. De Liverpool, si on dit Liverpool.
0: Liverpool...
1: Les
0: Beatles.
1: Ah oui! Eh ben vous savez quoi? C'est gagné!
0: Ouais!
1: Et je vous ai fait peur là avec les Beatles, Nathalie.
0: Ouais, ouais.
1: Twist and Shout. Mais non, mais des fois, c'est, ça paraît tellement évident, mais.
0: Mais c'est vrai, hein, c'est vrai.
1: Mais quand on est en direct aussi, on est un peu tendu, quoi, c'est ça.
0: C'est vrai, c'est ça.
1: Allez, quatre entrées pour le parc de Wesserlin, c'est pour vous. L'ancienne manufacture royale et cité-usine textile du 18e siècle, située en Alsace, dans la vallée de la Thur, va vous faire du bien et vous rafraîchir, ma chère Nathalie.
0: Merci, merci, chère Alsace.
1: Je vous embrasse, allez hop, bon courage,
0: ouais,
1: Nathalie.
0: Aussi, je vous embrasse, hein. Merci.
1: À bonne bientôt.
0: Journée.
1: Bonne journée, au revoir. Prochain rendez-vous avec le jeu de l'intro dans moins d'une heure maintenant.
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1: Je ne sais pas où on en est, mais oui, ici ça marche, c'est le rendez-vous de la rédaction d'Ici Alsace avec ce matin. Eh bien, la star américaine Eva Longoria qui a mis l'Alsace à l'honneur dans un documentaire diffusé cette année sur la chaîne CNN.
2: L'actrice de la série Desperate Housewives a tourné plusieurs séquences chez nous où elle découvre les spécialités culinaires de la région. Un beau coup de projecteur sur le terroir alsacien. Et Émilie Pou aurait adoré cuisiner avec Eva Longoria.
5: Oui, il y a de quoi être assez jalouse de Dan Leclerc.
6: Bon, là, on est dans notre cuisine personnelle et l'idée était que, de préparer le repas de Shabbat avec Eva Longoria. Donc, elle est venue juste ici.
5: Cet ancien boucher reconverti dans la communication lui a fait découvrir les spécialités de la cuisine juive alsacienne.
6: On a fabriqué le pain de Shabbat, donc les ralottes, on a fait du pâté en croûte, on a fait du chou farci, on a fait du gack de lever, de la terrine de foie de volaille.
5: Une expérience qu'il n'est pas prêt d'oublier.
6: Alors, je vais vous montrer des photos comme ça. Là, vous avez Nelson, mon chat, avec Eva Longoria dans la cuisine où nous étions. Là, c'était la photo de tous les convives du repas. Et ça, c'est une séquence incroyable, où, vraiment magnifique, où Simone Pollack montre son tatouage de déporté. C'était très, très, très émouvant et vraiment très, très beau.
5: Mais une expérience assez éprouvante quand même.
6: On a tourné ça pendant plusieurs heures. C'était une belle grosse journée de tournage et de préparation. Pour faire tout ça, il fallait tout préparer en doublon parce qu'il y a des trucs qui n'ont pas les mêmes temps de cuisson, des temps de repos. Donc c'était une organisation absolument dingo.
5: Et pourtant, contrairement à d'autres, Dan Leclerc, lui, n'était pas un fan absolu d'Eva Longoria.
6: Je dois avouer que quand Caroline Lévy m'a appelé, m'a dit tu sais pas qui est l'animatrice qui fait le sujet, qui anime l'émission, je lui dis comment veux-tu que je sache? Puis elle me dit Eva Longoria. J'ai eu un petit moment de réflexion parce que je savais que ça me disait quelque chose, mais j'étais pas un fan, j'avais jamais vu Desperate Housewives. Mais évidemment, elle ne m'a pas échappé à un moment que c'était une artiste, une personne connue.
5: Malgré sa popularité, la star n'a rien d'une diva.
6: Extrêmement, extrêmement sympathique, pas du tout. Elle n'a pas été compliquée. On a eu vraiment une très belle connexion et de la belle rencontre.
5: Et pour continuer à partager l'histoire de la culture juive alsacienne, Dan Leclerc a écrit un livre publié cette semaine.
1: Ici ça marche avec Émilie Pou et Eva Longoria en tournage dans notre belle région. Mais oui, deux voix, deux poitrines hors normes, une amitié en béton, une impulsion d'enfer. Oui, quand Fiori et Pani vous disent d'y aller, on discute pas, on fonce de bon matin avec Ici Alsace à 7h25. Oh oui, ça fait du bien.

0: Patricio, il fait en panique, j'y vais. Et ben nous aussi, on y va. Le moteur tourne et le moral est au beau fixe à 7h28. Et dans un instant, le retour de l'info.
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0: Et bonne fête Ignace, un prénom qui passe pas, il n'y a pas su. On dirait quelqu'un qui est dans une pièce avec un vieux livre, une idée brillante et peut-être une cape au cas où. En tout cas, à 7h30, c'est toute l'actualité en France et dans le monde, le 90 secondes avec Valentine Letesse.
4: Le méga-feu de Gironde, toujours stable et contenu dans son périmètre, indique ce matin la préfecture. 84 000 évacués de plus ont donc reçu l'autorisation de rentrer chez eux. Mais la mobilisation des pompiers reste totale. À quelques kilomètres dans les Landes, l'incendie est lui maîtrisé. Pour un total de 45 000 hectares de forêts brûlées, pour les sauver, la Fondation du patrimoine lance une collecte de fonds avec comme premier objectif 2 millions d'euros pour financer leur reboisement. Un chiffre dans ce contexte, près d'un fumeur sur cinq reconnaît jeter son mégot de cigarette par la fenêtre de sa voiture. C'est le résultat d'un sondage Ipsos BVA pour la Fondation Vinci Autoroute. Pour rappel, 9 feux de forêt sur 10 sont d'origine humaine. La route, justement, noire de monde demain dans toute la France pour le traditionnel chassé-croisé des vacances entre juilletistes et haussiens. La circulation sera déjà extrêmement difficile ce vendredi. Le sud-ouest est déjà en noir dans le sens des départs sur la carte de Bison Futé. Une nouvelle nuit tropicale et des températures encore très élevées aujourd'hui du territoire de Belfort à la Corse en passant par l'Auvergne. 21 départements sont maintenus en vigilance orange canicule où la chaleur s'intensifie encore. Météo France annonce jusqu'à 40 degrés dans le Var. Des milliers de cigognes dans le ciel de la vallée du Rhône, c'est à voir en images sur ICI.fr. Conséquence selon la Ligue de la protection des oiseaux de la sécheresse et de ses températures, la migration des emblématiques cigognes d'Alsace commence avec une semaine d'avance.
5: Ça y est, François, c'est enfin le grand jour. La foire au vin d'Alsace démarre ce matin au parc des expositions de Colmar. 10 jours de fête avec des concerts, du cabaret, des spectacles, 350 exposants et évidemment du vin à déguster. On s'attend encore à une très belle édition. L'année dernière, la FAV avait battu un record de fréquentation avec 325 210 visiteurs, très précisément Guillaume Schum.
6: Juste avant le coup d'envoi de cette 77e foire au vin, Christophe Krupi, le directeur de Colmar Expo, sent de l'émulation et la ferveur monter.
7: L'engouement se traduit à la fois par des préventes qui sont plus fortes que l'année dernière, à la fois sur la foire et sur le festival.

0: dans les différents halls. On a à peu près 15% de nouveaux exposants également qui sont présents pour la première fois à la Foire au Vin cette année.
1: Il y a aussi des concerts chaque soir dans la coquille. Il y en a pour tous les goûts. Gims, Claudio Capeo, Cool and the Gang. C'est Big Flo et Oli qui ouvrent le bal ce soir avec Mickey. Alors Christophe Krupi, qu'est-ce qu'on peut souhaiter pour cette 77e Foire au Vin?
0: Un très bon cru 2026, comme nous espérons que les vins d'Alsace le seront.
2: On le rappelle, la Foire au vin d'Alsace de Colmar sera inaugurée à 10h ce matin. Elle ouvre ses portes à 11h. Et l'année dernière, elle avait généré 50 millions d'euros de retombées économiques.
3: Et dans le journal de 8h,
2: eh bien, on verra que le port autonome de Strasbourg est affecté lui aussi par la sécheresse en cours en Alsace à cause du manque de pluie et la chaleur. Le niveau du Rhin est au plus bas. Les bateaux ne peuvent donc plus être chargés comme habituellement. Sinon, ils risquent de racler le fond à cause de leur poids. Il faut donc enlever des conteneurs et faire plus de trajets, ce qui a des conséquences sur le commerce fluvial.
3: Ça bouchonne sur le Rhin, quoi.
2: Exactement.
3: Ah bah c'est, oui. C'est des bouchons partout.
2: C'est des bouchons sur la route, bison futé.
3: Par contre, les cigognes qui se barrent déjà d'Alsace, alors là, franchement, moi, je suis bouche bée.
2: Bah, ça va aussi bouchonner dans le ciel, du coup.
3: Voilà, du coup, les cigognes aussi. Bon,
2: bah, peut-être qu'elles nous feront un petit peu de vent et d'air en battant des ailes, parce qu'on en a bien besoin aujourd'hui.
3: En tout cas, la matinée devrait être sous le signe d'un vrai régal avec de belles éclaircies qui illuminent le ciel. Mais bon, ne vous réjouissez pas trop, puisque cet après-midi, enfin, ou réjouissez-vous parce qu'il va faire meilleur, mais les nuages s'accumuleront progressivement et pourraient bien déclencher des orages, et ça, c'est moins drôle. Côté température, ce matin, on notera 18 à 21 degrés suivant les secteurs. Sur le Facebook, d'ailleurs, d'ici Alsace, avec une belle vidéo où on vous emmène sur la route de Münster. Sur la route de Münster. 15 degrés 3 à Bergheim ce matin chez Pascal Enheim. 20 degrés chez Laetitia. Dans la TITIA. Muriel, 18 degrés à Bischheim. Et on a aussi Astrid à Arnheim avec 19 degrés sur son thermomètre à Reichshofen, c'est 20 degrés chez Chantal. Sinon, cet après-midi, on attend entre 30 et 35 degrés en plaine quand même. 24 degrés sur les crêtes. Comme un bon film, la météo nous réserve des rebondissements imprévus. En attendant, concernant vos conditions de circulation sur la route RAS, sur le réseau routier autoroutier alsacien, tout est vert sur notre carte. Toutefois, si c'était pas le cas du côté de chez vous, eh ben, vous n'hésitez pas à vous arrêter sur une zone sécurisée pour nous contacter sur la ligne infotrafic ici Alsace. 03 88 25 02 02. Une très mauvaise imitation de Fabrice Lucchini, mais c'est pas grave.
2: Ah, c'est de Lucchini?
3: Ouais. J'ai tenté.
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2: Non, c'est on aurait plutôt dit Christian Clavier.
3: Ok, mais oui, avis aux marins d'eau douce et aux amateurs des années 80, Nicolas Sirkis, lui, nous emmène faire de la plongée sous-marine dans une baie mystérieuse remplie de rythmes synth-pop. Ah, ça fait comme ça. Oui, c'est parce que j'ai le masque. 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

0: Indochine, Canaries B, on remonte à la surface, tout essoufflé, mais ravi de ce petit bain de jouvence rétro, c'était bien.
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0: Amir, lui, il fait de la conjugaison. Je vais en...

0: Ah d'accord.
1: Ok, mais ce sera quand même dans le prochain quart d'heure. Ça c'est du futur. Ce sera dans le prochain. Ok. Un peu d'histoire avec Stéphane Bern, le parking payant, comme quoi râler en cherchant une place c'est patrimonial. Retenez bien son nom avec un spécialiste de l'ultra trail. On est encore dans le trail, ouais. Lui court longtemps, nous on admire assis. Vacances ailleurs, direction, oh pas très loin, la Lorraine. Mais on va en parler ici. L'Alsace voyage sans lâcher son accent et tout de suite. Que faire à 20 minutes de chez vous? On part près de Wissembourg, pas loin, mais assez pour changer d'air à 7h40.
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1: À 20 minutes d'ici, c'est le bon moyen de se rendre compte que tout près, il y a tant à faire dans notre région. Aujourd'hui, notre commune de départ, c'est Wissembourg. Et à une petite vingtaine de minutes en voiture, c'est Clébourg qui vous propose de commencer le week-end avec des bulles. Des bulles alsaciennes, évidemment. Ici, on ne vient pas inaugurer une nouvelle marque de liquide vaisselle, hein, je vous rassure. Non, non. Puisque ce vendredi 31 juillet débute la fête du crément réalisée au cœur du village viticole. Durant tout le week-end, Clébourg célèbre les vins de son vignoble, mais la soirée d'ouverture promet déjà de faire pétiller les chaussures. Au platine, DJ Van der Alm, qui devrait faire danser les jeunes, les moins jeunes, et cette catégorie très particulière de personnes qui jurent ne jamais danser avant de se retrouver au milieu de la piste dès le troisième morceau. Hein. Si, si, si, je vous ai vu. Côté restauration, des grillades sont annoncées sur place avec une buvette et naturellement les vins et créments du secteur. L'entrée de cette première soirée est fixée à 5€, avec des parkings gratuits qui sont également signalés à proximité. Évidemment, qui dit dégustation dit conducteur désigné. On choisit donc dans le groupe une personne raisonnable. En général, c'est celle qui a perdu au tirage au sort ou qui a eu l'imprudence de dire « Moi, ça ne me dérange pas de conduire. Hein. » Bon, on consomme quand même avec modération, les enfants. Depuis Wissembourg, une sortie qui permet de rejoindre rapidement l'un des villages emblématiques du vignoble du nord de l'Alsace. Avec votre programme, musique, ambiance populaire, grillade, spécialité viticole. Une excellente façon de terminer la semaine. Vous partez de Wissembourg, vous roulez une vingtaine de minutes et vous arrivez à une fête entièrement consacrée aux bulles qui continue tout ce week-end. Le seul risque, c'est qu'après une soirée à Clébourg, votre samedi matin manque légèrement de pétillant. Mais rassurez-vous, le crément, lui, n'aura rien perdu du sien. Je rappelle, on consomme avec modération. D'accord? Merci. C'est à 20 minutes de Wissembourg, je le rappelle.
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1: Tout l'été, votre radio ici vous emmène en balade dans toute la France pour vous donner des idées de sortie avec la complicité de nos amis du réseau ici. On vous emmène ce matin au fond de la vallée de la Meurthe dans les Vosges pour découvrir les secrets de fabrication des fameux bonbons des Vosges. Hein, hein, c'est bon ça les bonbons des Vosges. Ces confiseries à la résine de sapin ou au miel, bonbons durs qui finissent par fondre sous la dent. Direction plein fin à la confiserie de Haute-Vosges, nichée au bord de la rivière, entourée de sapins. Elle vient d'inaugurer d'ailleurs un tout nouveau bâtiment pour faire découvrir aux visiteurs la fabrication des bonbons. 300 000 personnes passent chaque année les portes de cette fabrique emblématique, incontournable pour les touristes dans le massif. Alexis Arad vous emmène y faire un tour.
4: Quand on pousse les portes de la confiserie des Hauts-de-Vosges, on est accueilli par un grand coucou qui représente des maîtres confiseurs.
5: Parce que mon arrière-grand-père collectionnait les coucous.
4: Fabienne Picard est la présidente de la confiserie.
5: Et si la famille Claude-Pierre fait des bonbons, c'est grâce à mon arrière-grand-père, qui était donc un Italien, qui a démarré... dans les bonbons, à fabriquer des cacahuètes grillées sur Strasbourg, puis après qui est venu à plein fin.
4: Et ici, à plein fin, on fabrique le véritable bonbon des Vosges.
5: C'est un bonbon en sucre cuit, donc on cuit dans un chaudron en cuivre du sucre jusqu'à 150 degrés. On va seulement aromatiser la pâte à bonbons, donc on ajoute de l'huile essentielle de sapin, avec un petit peu de menthol. Et les bonbons des Vosges ont une forme de petit cône hein, qui ressemble à ce qui pousse sur les sapins. Et donc là, vous aurez un bonbon rafraîchissant, bon pour la gorge et les bronches. Ça vous dégage un petit peu les voies respiratoires.
4: Mais ne soyez pas impatients. Avant de voir ces bonbons des Vosges, laissez-vous porter.
5: Je vous invite à entrer dans la zone 1.
4: On vous parle d'abord du massif des Vosges, des matières premières, du miel par exemple.
6: Alors je pratique une apiculture traditionnelle.
4: Ensuite, les mécaniques du goût et de l'odeur.
5: On appuie sur le petit poussoir comme ça et on sent. Et puis on doit normalement, sans tricher, c'est écrit là, trouver le parfum. Bon oui, on a mis du parfum de bonbons.
4: Et enfin, l'atelier, le vrai, Pascal est à la baguette.
0: Pour faire des bonbons, bah, il faut de l'eau. Hein. Donc ici dans les Vosges, on a de la bonne eau, donc il n'y a pas de souci. Du sucre, hein, du sucre qui vient d'Alsace, qu'on cuit toujours dans le cuivre, hein, à feu nu.
4: Du chaudron, on passe à la table.
0: On aromatise et on travaille la pâte à bonbons pour tout mélanger. On va malaxer la pâte, un peu comme le boulanger voilà, qui pétrit son pain. Une fois que le mélange est bien fait, là on peut seulement former les bonbons.
4: Un passage au laminoir dans les moules en bronze, refroidissement et dernière étape, le givrage.
0: L'humidité, c'est l'ennemi du bonbon. Donc là, ce qu'on va faire, on va rajouter un petit sirop dessus. Et ce sirop-là va faire une petite pellicule blanche. C'est pour ça que les bonbons sont légèrement blancs. Et donc, cette pellicule blanche empêche au bonbon de se coller par temps humide.
4: Le bonbon est fini. À la visite, place au monde du confiseur.
5: Avec des vieux outils qu'on va exposer. Hein. Et on a la question du sucre derrière nous, qui explique aussi que, en fait, chaque recette a une cuisson du sucre différente. Et chaque famille de bonbons a aussi une recette différente. Donc voilà, là on découvre un petit peu le métier en lui-même.
4: Cette sorte de cité de la confiserie a une ambiance un peu Charlie et la chocolaterie, entre décors féeriques et carrousel, de quoi ravir les petits comme les grands.
1: À la confiserie des Hauts-de-Vosges, à plein fin, que l'on connaît bien d'ailleurs ici pour en déguster régulièrement ses spécialités. Merci Alexis. Et d'autres idées de vacances ailleurs à retrouver dès maintenant sur l'application ici. Parce que la perfection, bah, c'est rasoir. Amir vient célébrer toutes nos petites imperfections avec ce grand sourire communicatif qui ne le quitte jamais. 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
1: Amir, à l'imparfaite, une chanson parfaitement réussie pour tous ceux qui assument de ne pas être parfaits à 7h50.
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1: Retenez bien son nom, votre chronique ici cette semaine. Olivia Leray met en lumière les sportifs et sportives qui compteront dans les années à venir, nos champions de demain et aujourd'hui, un pro de l'ultra trail.
4: Théo Détienne. Alors lui, c'est le plus vieux de tous ceux que je vous présente cet été. Et quand je dis vieux, on s'entend, hein. Il n'a que 27 ans. Mais il est officiellement de cette nouvelle génération qui, avec tout son charisme et sa lumière, engloutissent toutes les certitudes qu'on avait sur le sport. Vous voyez Violette d'Orange avec la voile? Bah lui c'est pareil. Théo, c'est pas l'idée qu'on se fait, à tort, du trail. Une discipline intouchable où on n'est pas vraiment invité. Il prouve que ce n'est pas qu'un sac à dos d'hydratation, des nuits à pas dormir dans des sentiers pleins de cailloux, des collations prises à la hâte, 30 secondes et ça repart. Non, lui, depuis le début de l'année, il enchaîne les grands rendez-vous. Mais il a surtout créé un lien particulier avec son public sur les réseaux sociaux. Description de son profil Instagram, je vous le donne. Beau, intelligent, fort et humble. Il le faut dans un sport où la nature gagne toujours. Théo, il blague, il chambre, il est spontané, il partage tout. En mars dernier, il court un petit trail en Savoie, en costume vert, incognito. Sur son dossard, il n'y a même pas son nom. Il gagne et il repart en voiture, sans dire qui il est. Il est aussi capable de se faire tatouer le prénom d'un de ses fans qui a trouvé son temps exact au semi-marathon d'Annecy. Il est sensible aussi, Théo, beaucoup. Il court parce qu'il aime se sentir tout petit dans des espaces immenses. La vie est dure, mais pas la mienne. C'est ce qu'il se tue à nous dire, parce qu'à la fin, c'est pas que du sport, c'est du partage. Rien que du partage. Avant Théo, il était gendarme. Quand je dis avant, c'était il y a un an et demi. Il a tout quitté pour vivre son aventure, sans sponsor, hein, sans rien. Aujourd'hui, il arrive parmi les favoris pour l'UTMB, l'Ultra Trail de 170 km et 10 000 mètres de dénivelé positif pour faire le tour du Mont Blanc. Ce sera à la fin du mois d'août et il a un sponsor. S'il gagne, il y aura un avant et un après pour le trail français. Plus que jamais, Théo pourra crier haut et fort un de ses mantras, faire les choses sérieusement sans se prendre au sérieux.

sympa de finir avec Since Emilia. Merci Olivia Leray, qu'on vous retrouve sur l'application ici. Retenez bien son nom, ça revient dès lundi, même heure, même antenne, avec d'autres sportifs et sportives de demain qui feront l'actualité demain. Le classique immortel d'Elton John, réinventé avec une touche de soul velouté, un groove d'une élégance rare. Vous l'avez deviné, c'est Billy Paul qui arrive. Il s'empare du micro. Attendez, j'ai pas fini de parler. Bon d'accord, j'arrête. 7h52.

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0: C'est pas, hein, c'est plutôt facile à imiter, Billy Paul. Un bijou de soul qui coule comme du miel dans le café du matin. Allez, à suivre, une histoire de parking payant avec le spécialiste du genre, pas des parkings payants mais des histoires, c'est Stéphane Bern, à suivre juste après ceci.
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0: Chaque jour avec Ici Alsace, un peu d'histoire avant l'actu avec Stéphane Bern. Bonjour Stéphane, ce matin on voyage au temps des Ford T et des Citroën C6.
4: En 1926, la ville de Bayonne a une idée simple mais révolutionnaire. Faire payer les automobilistes pour stationner. Le tout premier parking payant vient de naître. Dans les années 20, la voiture conquiert peu à peu les villes. À Bayonne, on se bouscule dans les rues comme des taureaux pendant une feria. On se gare n'importe où et le centre devient un garage. C'en est trop. La municipalité décide d'agir. En 1926, elle met en place une taxe de stationnement payant. 2 francs la journée, 36 francs pour l'abonnement annuel. Comparé au tarif actuel, ça fait rêver. Et pour ceux qui ne s'arrêtent que quelques instants et repartent aussitôt, les rues restent gratuites. Évidemment, les automobilistes crient au scandale.
5: Pas content.
4: Payer pour laisser sa voiture sur la voie publique, une hérésie. Le journal L'Auto qualifie Bayonne de ville mendiante et cite de multiples exemples d'honnêtes citoyens taxés indûment. Comme ce brave homme,

0: qui se promenait à Bayonne avec sa femme souffrante, qui a dû s'arrêter dans un commerce et à qui on a demandé 4 francs. Ou ces touristes qui déchargeaient leurs bagages pour s'installer dans un hôtel et croisent un agent de la ville réclamant 8 francs. Certains ont cru à une caméra cachée. Bon, sauf qu'en 1926, la télé n'existait même pas. La fronde des automobilistes n'aura pas suffi à arrêter cette révolution urbaine. Le premier parc-mètre voit le jour aux États-Unis en 1935. Des machines à sous façon bandit manchot, sauf qu'on perd à chaque fois, et le jackpot, c'est pour la mairie. Et un siècle plus tard, presque toutes les villes s'y sont mises. Bon, sur ce, je vous laisse. Il faut que je remette des sous dans le parc-mètre.
1: Oui, pour votre carrosse, monsieur Stéphane. Merci Stéphane Bern pour cette histoire, pour en avoir d'autres croustillants. Direction notre site internet, ici.fr Alsace. Et bonne fête, Ignace! C'est sa fête! Et rare, élégant, un peu mystérieux, même quand il demande. Il reste du café? On a l'impression qu'il lance une question philosophique, Ignace.
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1: Merci de votre fidélité. Aujourd'hui, vendredi 31 juillet, il est 8h. Les infos, Louise Adélaïde Boinard. Le Rhin a perdu plusieurs centimètres de hauteur à cause de la sécheresse.
3: Et oui, son niveau est au plus bas à cause du manque de pluie, mais aussi de neige dans les Alpes, puisqu'elle alimente le fleuve en fondant. Quelques centimètres en moins qui ont de grandes conséquences sur le trafic fluvial, car les navires de marchandises ne peuvent plus être chargés complètement. Sinon, ils raclent le fond. Bertrand Neuil est le responsable du service territorial Strasbourg-Rhin pour les voies navigables de France. Selon lui, ce manque d'eau est à la fois exceptionnel et précoce.
4: En juin, juillet, on a plutôt la période des crues. Donc, à cette période de l'été, c'est très rare d'avoir les eaux à un niveau aussi bas. On a des niveaux qui sont pas comparables encore avec ceux d'octobre 2018 où on avait dû arrêter la navigation du côté de Kaub en Allemagne. Actuellement, les niveaux sont très très bas et on s'attend à des niveaux encore plus bas dans les prochains temps vu les précipitations qui sont annoncées. 2026 sera une année exceptionnelle en termes de navigation et de faible trafic. On a d'habitude 17 millions de tonnes de passage chaque année à Gomsheim. On s'attend plutôt à une baisse aux alentours des 14 millions de tonnes en fin d'année.
3: Et les autorités néerlandaises alertent elles aussi sur la situation. Le Rhin n'a jamais été aussi bas à son arrivée dans leur pays. L'Alsace est placée en alerte jaune orage aujourd'hui, mais ça ne devrait pas suffire pour remplir les nappes phréatiques et les cours d'eau. Nous sommes également en alerte jaune canicule aujourd'hui encore. Les températures baissent un peu par rapport à hier et c'est normal. Plusieurs records mensuels ont été battus. Il a fait 40,2 degrés à Balmulhouse, plus de 39 degrés à Kogenheim ou encore à Haguenau, 38,8 à Strasbourg et 37,5 à Crut.
1: Autre alerte, mais pour les feux de forêt.
3: 9 départements sont en risque élevé aujourd'hui, dont le Bas-Rhin et le Haut-Rhin, ainsi que nos voisins de Meurthe-et-Moselle. Et hier, un incendie a démarré dans la forêt de Wingen, mais il a été très vite maîtrisé par les pompiers. Le feu n'a eu le temps de brûler qu'un hectare de bois. À Kaisersberg, quelques centaines de mètres carrés de broussailles ont pris feu vers 16h hier, suite à la chute de 2 lignes à haute tension de 20 000 volts. Elles sont tombées à cause de vents violents. Résultat, 250 foyers ont été privés d'électricité pendant plusieurs heures.
1: Un chantier aquatique assez impressionnant a lieu en ce moment à Strasbourg.
3: Une passerelle pour traverser le Rhin est en cours d'installation depuis une semaine. La structure de 158 mètres de long va permettre de relier les nouveaux quartiers du port du Rhin au centre-ville et à l'esplanade. Ce chantier s'inscrit dans le projet de développement urbain des deux rives dans le quartier du port autonome, Sophie Constanzer.
5: Vous devinez un peu l'identité du quartier avec les briques.
6: Certains immeubles sont dans la dernière phase de réalisation, mais c'est encore difficile d'imaginer à quoi ressembleront ces deux nouveaux quartiers. De part et d'autre du bassin Vauban, une chose est sûre, ça s'accélère. Mathieu Licoleni est le directeur opérationnel de la société publique locale qui pilote le projet de rive.
5: Avec la crise immobilière depuis 2022, il y a eu un petit coup d'arrêt, mais depuis 2025, les grues reviennent. Là, on a 5 grues et bientôt 4 de plus sur le quartier, avec des livraisons qui ont lieu, les premières là cet été et qui vont s'échelonner là à un rythme assez soutenu jusqu'à 2028.
6: Pour attirer les nouveaux habitants, un centre commercial doit ouvrir d'ici fin septembre côté port du Rhin. Une nouvelle école doit voir le jour également. Et puis il y a cette nouvelle passerelle.
5: C'est un argument d'attractivité parce que ça permet vraiment de relier ce nouveau quartier, cette presqu'île, citadelle qui est enclavée. Ça a des avantages et aussi des inconvénients, une presqu'île.
6: Et Pernelle Richardot, présidente du port autonome de Strasbourg, rappelle que cette zone n'est pas seulement résidentielle.
7: Cette passerelle, elle permettra demain à des salariés du port, et il y en a plus de 10 000, d'habiter l'esplanade, par exemple, et d'aller à vélo jusqu'à leur entreprise.
6: Au total, ce sont plus de 4000 logements qui seront construits dans le cadre du projet de Rives.
3: Et l'ouverture aux piétons et aux cyclistes de la nouvelle passerelle Rosa-Luxembourg est prévue en début d'année prochaine. Vous retrouvez les photos de ce chantier assez impressionnant sur ici.fr.
1: 3 mois de prison avec sursis pour l'auteur d'un salut nazi à Mulhouse.
3: Anthony Thomas, militant identitaire, a été condamné pour apologie de crimes contre l'humanité par le tribunal judiciaire de Mulhouse hier. Il doit également verser 700 euros à la LICRA, à la Ligue des droits de l'homme et à SOS Racisme pour préjudice moral. L'ancien candidat Reconquête au municipal de Mulhouse avait effectué ce salut nazi le 8 mars dernier en marge de manifestations pour la journée internationale du droit des femmes. Une octogénaire a été transportée en urgence absolue à l'hôpital de Mulhouse hier après un gros carambolage. 3 véhicules se sont percutés vers 16h30 sur l'A36 dans le secteur Sossheim-Mulhouse. Puis 2 voitures ont provoqué un suraccident. Une adolescente de 16 ans a également été prise en charge, mais en urgence relative.
1: On finit ce journal en musique grâce à la Foire au vin d'Alsace.
3: Et oui, ça fait une semaine qu'on l'attend avec impatience et elle commence enfin ce matin. La 2e Foire de France revient dès 11h au Parc des Expositions de Colmar. Au programme de cette 77e édition du Bon Vin, 350 exposants, du cabaret, des spectacles et évidemment des concerts. Guillaume Schum, vous nous avez fait une petite sélection des meilleurs artistes à voir pendant ces 10 prochains jours.
8: C'est Big Flo et Oli et Mickey qui ouvrent le bal ce soir au festival. Très attendu aussi Gims, concert complet, mardi 4 août. C'est la 3e fois qu'il vient à la Fave. 2 passages en 2013, tout d'abord avec la section d'assaut et en 2017 sous le pseudonyme Maître Gims. Il reste des places pour Mika et Louisa le 6 août, Charlotte Cardin et Assaf Avidan le 5 août, la soirée rap avec Niska et Keblack samedi soir, des places encore pour God Save the Queen le 7 août, hommage au groupe de Freddie Mercury, séquence nostalgie aussi et c'est complet dimanche soir pour UB40 et Cool on the Gang. Soirée très attendue le 3 août avec Christophe Maé et Claudio Capéo, l'Alsacien qui jouera à la maison et c'est complet. La série de concerts qui se terminera le dimanche 9 août avec la Fave des Rails, tout le monde déguisé avec entre autres Fatal Bazooka ou encore La Rousseau.

0: Et l'année dernière, la FAV avait battu un record d'affluence avec 325 210 visiteurs, générant 50 millions d'euros de retombées économiques. Et puis, Schietigheim ne met pas à l'honneur le vin ce week-end, mais la bière. La fête de la bière commence dès ce soir. 30 000 visiteurs sont attendus quand même sur les 4 jours de festivités.
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0: Et tous ces festivals à consommer avec modération, évidemment.
2: Enfin oui, la bière et le vin, bien sûr.
0: Exactement, la musique autant que vous voulez.
2: Ouais, voilà.
0: Les boissons, enfin, un petit peu moins. Surtout qu'en plus, il fait super chaud.
2: Oui.
0: Et ça fait monter l'alcool encore plus vite.
2: Ouais, c'est bien. En plus, il y a Robin Leon pendant les 4 jours à Schietigheim. 4 soirs de fête à Schietigheim. Il va avoir du boulot, l'ami Robin, qu'on salue d'ailleurs. Concernant la météo, ça commence sous de belles éclaircies ce matin. Mais l'après-midi, les nuages vont s'épaissir avec des orages qui sont possibles. 18 à 21 degrés, c'est ce qu'on notera ce matin. On l'a noté aussi ce matin du côté de chez vous, en passant par le Facebook d'ici Alsace. Avec Paulette, tu es la reine des popiettes. Pardon, Cessenheim 19 degrés ce matin. Eddy à Ingviller, sois bon, à 17 degrés 5, il y a un ciel bleu. On a Vervennemente à Strasbourg, 21 degrés avec une bonne tisane. Et puis on a Aude au Oval, 19 degrés ce matin. Et Geoffrey sur sa station météo à Utenheim, on notera 22 degrés déjà ce matin chez Geoffrey. 19 degrés à Bichheim, chez Christine, voilà. On continue de faire cette météo ensemble sur le Facebook d'ici Alsace. Et on jette aussi un coup d'œil sur la route pour constater que tout va bien. Du côté du Sirac, en tout cas à Strasbourg, RAS, nous dit-on. Il n'y a pas de perturbation sur le reste du réseau routier autoroutier alsacien. Ça roule! Mais si vous êtes témoin de soucis de perturbation, vous arrêtez sur une zone sécurisée, vous nous contactez sur la ligne Infotrafic, ici Alsace 03 88 25 02 02. Et je dois fêter une bonne fête à Ignace, et notamment, merci Jules pour la blague, Ignace Perçu. C'est son nom de famille. Voilà, ça c'est fait. Merci Jules. Vous devriez passer derrière le micro, monsieur Jules. Si, si, j'insiste.
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2: Je tenais à dire, on l'a quand même vu, Ignace Perçu. Décompte officiel avant le décollage pour cette prochaine heure. Trio magique qui prend les commandes pour nous donner le tempo idéal de cette fin de matinale.

0: Engelman Jones. 1, 2, 3, et en anglais on dit 1, 2, 3. Et hop, 3 minutes d'harmonie impeccable en plus au compteur. Allez, bon, la suite tout de suite.
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0: Oui, parce qu'après votre leçon d'alsacien, vous avez aussi une leçon d'italien qui arrive avec le professeur Paolo.
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0: C'est l'anglais, ça? Pas de l'italien, monsieur. Oh, plus rien. Monsieur Comté, dans le prochain quart d'heure, on va retrouver Lilou, notre alsacienne formidable, toujours en mode trail. Elle grimpe, nous on applaudit depuis la vallée. Rendez-vous en Tirnac, on va sortir le radar. 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
0: C'est pas vrai, c'est le rendez-vous anti-arnaque avec Aude Razo. Aude, les arnaques à la station-service sont monnaie courante et un auditeur vous a raconté sa mésaventure.
7: Oui, il s'appelle Zaïd et il a un point commun avec beaucoup de victimes qui me contactent. Zaïd a voulu rendre service, tout simplement. Je n'aime pas voir les gens en difficulté, c'est ce qu'il m'écrit. Et ce jour-là, à la pompe à essence, une dame est en difficulté. En tout cas, c'est ce qu'elle prétend. La caisse de nuit est fermée. La femme, visiblement, n'a pas de carte bleue, donc elle demande à notre auditeur si elle peut utiliser sa carte bleue à lui pour mettre 20 euros d'essence dans sa voiture à elle en échange d'un billet de 20 euros. Zaïd accepte, il fait son code, il se met un peu à l'écart. Je n'ai pas pensé un seul moment que cette femme puisse m'arnaquer de la sorte, me dit-il. En fait, elle a mis pour 64 euros d'essence, pas 20 euros, et elle est repartie. Zaïd s'en est rendu compte quand il a vu le montant qui était affiché sur la pompe quand il est arrivé derrière elle.
0: Et Aude, cette arnaque arrive souvent en plus, hein.
7: Oui, c'est même un grand classique. Et ce que j'ai dit à Zaïd, d'ailleurs, c'est de bien vérifier que le maigre billet de 20 euros que la dame lui a donné est un vrai billet, parce que souvent dans cette arnaque, c'est un faux. Autre version, tenez, encore plus sournoise. L'escroc, pareil, vous demande de payer quelques euros de carburant en carte bleue, toujours en échange d'un billet. Mais le voleur, très malin, ne raccroche pas complètement le pistolet. Et dès que vous avez le dos tourné, vous êtes reparti, il reprend le pistolet, il fait le plein et c'est toujours vous qui payez.
0: Ah ben dites donc, Aude, merci beaucoup pour ce tuyau. Oui, un tuyau à d'arrosage. C'est pas vrai, en tout cas, le rendez-vous pour éviter de se faire avoir, c'est aussi sur l'application Ici. Sortez votre plus beau chapeau de feutre et préparez votre plus bel accent. Le dandy italien au piano jazzy vous invite à tout plaquer pour vous barrer avec lui. Ici Alsace, 8h17, voici Paolo.

0: Ah, j'adore Paolo Conte via con mes chips, tutto lululu. Rien à ajouter, c'est du génie italien à l'état pur, hein, ça c'est sûr.
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0: Et on salue Suzanne dans sa voiture en train de nous écouter, qui prend la direction de son taf. Hein, bisous Suzanne et bonjour Béatrice. Bah, alors faut dire allô normalement. On a perdu Béatrice. Ne me dites pas qu'on n'a pas Béatrice. Qu'est-ce que c'est que ce bazar? En plus,
2: oui, vous m'entendez?
0: Ah, il s'est trompé de bouton? Il s'est trompé de
2: je
0: bouton.
2: Crois.
0: Non, c'est vous qui vous êtes trompé de bouton. Bon, Béatrice, bonjour. On va jouer tout de suite au jeu de l'intro. D'accord, Béatrice?
2: D'accord.
0: Première introduction musicale, ça fait comme ça. C'est joli, hein? C'est pour rendre hommage à tous les pompiers qui sont battus du côté de la Gironde contre le feu, parce qu'il est girondin, cet artiste.
2: D'accord.
0: Voilà. Qui est-il? Alors, Béatrice, vous avez une idée? Qui chante cette chanson?
2: Non.
0: Non?
2: Non, mais là, j'entends rien.
0: Ah, vous n'entendez rien. Pourtant, vous avez mis l'intro. Bah, c'était Pascal Obispo.
3: Tu es mon
0: changez les piles du sonotone, Béatrice. Vous m'entendez bien, là?
2: Oui,
0: d'accord.
2: Je vous entends.
0: Deuxième introduction musicale.
2: Africa.
0: Ouais! Bien vu, c'est Rose Laurence.
2: France, voilà, oui. Ouais.
0: Attention, oui, c'est l'interprète ou le titre, hein. Nous, on est comme ça. Troisième et dernière artiste que vous connaissez, parce qu'elle est mondialement connue, elle prépare sa venue à Paris prochainement, les gens s'arrachent sa place, voici sa introduction. Ah, c'est qui? C'est
2: Céline d'amour ou d'amitié.
0: Ah, mais oui! Allez, une petite dédicace à Hubert Desmarais qui est fan de Céline Dion.
2: Oui, bah Hubert que j'écoute tous les matins quand je prends le café aussi.
0: Voilà, là c'est pas Hubert. Là, c'est...
2: Non, pas là Hubert. C'est François ce voilà. Matin.
0: Mais tout à l'heure, Hubert sera là entre 17h et 19h. En attendant, c'est gagné.
2: Oui, merci beaucoup.
0: Béatrice, c'est pour qui les places pour la foire au vin?
2: Ça sera les enfants.
0: D'accord.
2: Ça sera les enfants.
0: Vous n'y allez pas, vous?
2: Il fait chaud comme ça, non?
0: Non, mais il va faire meilleur. Vous savez que ça commence aujourd'hui, mais ça dure jusqu'au... Oula, pouf! Hein? Il fera meilleur.
2: Non. Eux, ils vont toujours à la nuit blanche.
0: D'accord. Eh ben, ça promet. Béatrice, on vous souhaite de passer un bel été avec nous. À bientôt.
2: Merci, vous aussi.
0: Au revoir.
2: Bon été. Au revoir.
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0: La bestelle qui a cassé le matos, c'est pour ça que ça marchait pas bien tout à l'heure. Allez, focus sur une Alsacienne formidable qui fait briller notre région à travers son parcours de ses passions. On prend un peu de hauteur ce matin, surtout du dénivelé avec ici Alsace, direction les sentiers, les forêts, les crêtes, avec notre Alsacienne Lilou, adepte de trail. On la retrouve au micro d'Isabelle Chalaille.
5: Bonjour Lilou.
6: Bonjour.
5: Alors racontez-nous, comment on passe l'an dernier d'une sortie découverte du trail hein, à cette année une course comme celle des pèlerins dans le cadre de l'UTMB?
6: Personnellement, j'ai apprécié le format de l'an dernier, donc qui a permis de découvrir. Bon, c'était pas la première course que je faisais forcément, mais c'était ma première course organisée par UTMB. Je me suis dit bon, pourquoi pas. J'hésitais à me réinscrire sur le même format et pousser mes performances, mais je me suis dit bon, vu que j'habite en Alsace, c'est peut-être l'occasion de passer sur un format plus grand, d'autant plus qu'on passe par des monuments historiques, si je peux dire.
5: Alors, vous avez découvert le trail grâce à votre compagnon. Il a eu quoi comme discours pour vous motiver? Lilou.
6: Je pratiquais déjà la course à pied. Lui, en fait, il faisait plus de trail. Moi, je connaissais pas, j'étais pas à fond dedans. Donc, je m'étais dit, bon, ok, c'est juste un mélange de rando et de course à pied. Mais en fait, non, c'est bien plus que ça. Donc, sur plusieurs sorties, je l'ai accompagné. Au fur et à mesure, il me disait, bon, ok, là, tu pourrais te mettre sur une course. Et puis aussi, ce qui motive, c'est de l'accompagner sur des courses et d'assister les ravitaillements. Donc, de se dire qu'au sens inverse, il peut faire la même. Alors,
5: comment on se prépare pour un trail. On court plusieurs fois dans la semaine.
6: Alors plusieurs fois dans la semaine, oui, mais pas forcément que des sorties trail, un mélange des deux. Après, il n'y a pas de bonne ou de mauvaise façon de faire, mais personnellement, voilà, je fais un mix des deux. Je m'entraîne 2 à 3 fois par semaine sur du plat, on va dire, et parfois je me fais une petite sortie de kiff, comme on pourrait dire, en montagne, parce que c'est sûr que c'est beaucoup plus plaisant que de courir sur du bitume. Mais après, dans le cadre d'entraînement de course, on met un peu plus de dénivelé.
5: Alors si vous voulez bien, moi je voudrais revenir à 2025. À l'arrivée, une demande en fiançailles. Racontez-nous. Oui. Lilou, je veux tout savoir.
6: Alors, pour l'anecdote, je suis tombée sur le parcours l'année dernière. Donc, il n'a pas pu faire la demande comme il le voulait. Aïe. Donc, on a contrôlé que tout allait bien. Le temps que je revienne à mes émotions aussi, parce que ça se vit quand même, une course aussi. Enfin oui, après la chute et tout, enfin voilà. On avait fait une photo au départ, sous l'arche UTMB. Il m'avait dit, on pourrait faire une photo de finisher avec la médaille, etc. Donc, on fait la photo. Oui. Et en fait, sur cette photo-là, il a vu la boîte avec la bague dans la poche. Il m'a glissé dans l'oreille, j'ai une autre surprise pour toi. Il sort la bague, et, bon, alors pas le genou à terre ou quoi, hein, c'était très discret, très nous. Mm-hmm. Donc il m'a dit, il était tout gêné, Il appréhendait, il m'a dit, est-ce que tu veux ou pas? Du coup, forcément, j'ai dit oui.
5: C'est pour quand le mariage?
6: On n'a pas encore fixé de date.
5: D'accord. En tout cas, une belle histoire d'amour et puis une histoire de sport, d'endurance. Merci beaucoup Lilou pour ce partage. On vous souhaite bien sûr un beau trail samedi du côté de Barre. Et puis pourquoi pas, on ne sait jamais, une autre émotion à l'arrivée, peut-être.
0: Allez, merci beaucoup. Lilou, adepte de trail et d'autres Alsaciennes et Alsaciens formidables à retrouver sur l'application ici. Le carrosse n'est pas encore devenu une citrouille, mais les guitares de Jean-Louis Aubert et Louis Bertignac sont bien là pour faire briller le plus grand conte de fées du rock français ici à Alsace à 8h26.

0: Téléphone, Cendrillon, on laisse les pantoufles de verre au vestiaire, on garde la grosse énergie rock pour la journée parce qu'après la pub, c'est le retour de l'info.
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0: On souhaite quand même en ce vendredi 31 juillet une bonne fête aux ignaces, même si on ne les voit pas, les ignaces perçus. Merci Jules encore pour cette blague. Un ignace ne se trompe pas de route, il explore une alternative géographique avec dignité. Bienvenue à vous, il est 8h30, l'actualité en français dans le monde, le 90 secondes tout de suite, c'est avec Valentine Letesse.
4: L'impression d'un presque retour à la vie normale en Gironde. Le méga-feu est stable, toujours contenu dans son périmètre et les évacués rentrent chez eux. 84 000 de plus depuis hier. Malgré tout, la mobilisation des pompiers reste totale et la presqu'île du Cap-Ferret est toujours inaccessible. Ailleurs, le feu est maîtrisé dans les Landes, fixé en Bourgogne près de Dijon. C'est quasiment fait en Haute-Corse. À la faveur d'une météo plus favorable, les températures sont en nette baisse à l'ouest ce vendredi, malgré le maintien de 21 départements du sud-est en vigilance orange canicule. Le grand chassé croisé de l'été commence sur la route. Circulation extrêmement difficile dès aujourd'hui sur le sud-ouest, avant un samedi noir partout en France, demain dans le sens des départs. Et le voyage coûtera cher, plus de 2 euros le litre de sans-plomb 95 E10 en moyenne. Pas de baisse de prix de l'essence depuis le dépassement de ce seuil symbolique il y a 10 jours à cause de la situation au Moyen-Orient. Le prix moyen du gazole est lui à 2,22 euros le litre. Des avancées vers la paix à Gaza, le président des États-Unis annonce un accord historique sur le désarmement du Hamas. Des responsables du mouvement palestinien le confirment en échange d'un retrait progressif d'Israël dans l'enclave. On apprend ce matin la disparition d'une légende du football, l'Italien Franco Baresi, capitaine emblématique du grand AC Milan des années 80 à 90. L'ancien défenseur est mort à l'âge de 66 ans.
5: Depuis le début de la semaine, Ici Alsace vous présente et vous explique les différentes conséquences de la sécheresse en cours dans notre région. Ce matin, on se penche sur le trafic fluvial. Le niveau du Rhin est si bas que les bateaux ne peuvent plus transporter autant de marchandises qu'habituellement au risque de racler le fond. Alors au port autonome de Strasbourg, on s'organise comme on peut, Élise Hulatin.
6: Quelques centimètres en plus ou en moins sur le niveau du Rhin et ce sont des centaines de tonnes de marchandises qu'on ne peut plus charger. Celle qui gère tout ça en ce moment, c'est Frédérique Riclinck. Elle est chef de cabinet auprès de la Direction Générale du Port Autonome de Strasbourg.
7: On est effectivement à un chargement qui est réduit entre 50 et 60% sur une barge rhénane.
6: Moitié moins de marchandises sur les bateaux, donc il faut alors plus de trajets, plus de rotations.
8: Les bateaux sont moins chargés.
6: Bertrand Neuil, responsable du service territorial des voies navigables de France à Strasbourg.
8: C'est un coût pour le client, payer deux bateaux au lieu d'en payer un.
6: Et donc certaines sociétés préfèrent attendre.
8: Les entreprises qui ont besoin de gravier, de métal, peuvent reporter leurs commandes. C'est ce qu'ils font actuellement. Mais malgré tout, on constate qu'il y a toujours du fret sur le Rhin, notamment en produits hydrocarbures.
6: Et il y a surtout du fret sur les rails.
7: On a à peu près, sur le terminal nord de Strasbourg, 17 navettes ferroviaires par semaine, ce qui nous permet d'absorber une partie des conteneurs qui ne pourraient pas être transportés par le fluvial.
6: Tous les transporteurs espèrent que la pluie va revenir. Il n'y a que ça qui pourrait améliorer la situation, puisque les stocks de neige dans les Alpes qui alimentent normalement le Rhin sont particulièrement faibles ces dernières années.
5: Et selon les prévisions actuelles, seuls 14 millions de tonnes de marchandises passeront par l'écluse de Gambsheim contre 17 millions en temps normal.
0: Dans le journal de 9h, pardon.
5: Mais non, il n'y a pas de souci. En plus, j'allais vous dire un super sujet. On va aller galoper et dormir dans des tipis dans le journal de 9h, puisqu'on ira à la 27e édition du Powwow, le grand rassemblement dédié à la culture amérindienne du côté de Saverne.
0: Oui, en fait, je suis déjà en train de dormir dans le tipi, c'est pour ça.

0: Dorf qui se réveille avec 18,8 degrés ce matin chez Alexandre, 15 degrés 3 à Bergheim chez Pascal. Ah oui, on fait le grand écart. La Laetitia 20 degrés à Enheim. Voilà, voilà, voilà. C'est ce qui se passe sur le Facebook d'ici Alsace. Je me tourne vers le WhatsApp pour constater que ce week-end, on va aller à la foire. Enfin, il y a plein de messages concernant la foire, parce qu'il y en a plein qui vont aller en profiter. Profitez-en bien. Et sur la route, que se passe-t-il? Parce que Bison Futé a classé la journée rouge aujourd'hui dans le sens des retours, mais dans les départs, ça devrait mieux rouler. Du coup, si on va sur Colmar, ça ira bien. Ah oui, parce qu'on prend la direction du sud.
1: C'est rouge dans le sens des départs et jaune dans les arrivées.
0: D'accord. Ah, vous êtes sûr?
1: J'en suis certaine.
0: Non, en fait, c'est le chassé-croisé, donc ça va être le bazar, en tout cas, sur la route. Pour l'instant, sur le réseau routier, autoroutier alsacien, tout va bien. Il n'y a pas de grosses perturbations à vous signaler. RAS sur notre carte, c'est vert. Si ce n'est pas le cas du côté de chez vous, vous arrêtez sur une zone sécurisée et vous nous contactez sur la ligne infotrafic ici Alsace 03 88 25 02 02. Oui, dans les deux sens, ça va être le bazar, hein, Louise.
1: Oui, globalement, ça va être le bazar, mais c'est encore pire pour ceux qui partent en vacances aujourd'hui.
0: Et puis alors, demain, c'est noir.
1: Demain, c'est le pire du pire, c'est noir dans toute la France, dans le sens aller, et c'est jaune dans le sens retour.
0: Merci pour ces bonnes nouvelles. Et tout à l'heure.
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0: Non mais j'ai eu une absence là d'un seul coup, alors qu'il y a les cuivres qui arrivent, les confettis, l'ambiance des grandes fêtes du sud-ouest. Mais oui, c'est Joe Dassin qui vous plonge le regard dans celui d'Émilie. Attention, c'est Tip-Totix, c'est ici Alsace à 8h36.
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0: Joe Dassin dans les yeux d'Emily, le genre de morceau qui transforme une simple pause café en feria improvisé. Tout le monde à la bodega.
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0: Le mec, il oublie qu'il est sur ici Alsace, hein, et pas
4: ici Pays Basque, hein, ou ici Gare de Lozère.
0: Bon, Auria, elle nous la joue quand même haute société.
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0: Elle a un côté piaf quand même, Auria, non? Non. D'accord.
3: Si je prends quoi?
0: Je trouve que ça, vous connaissez pas Edith Piaf, c'est pour ça. Mais ouais.
3: Bah si.
0: Ça fait un peu penser à Piaf. Quoi.
3: Ah d'accord. Ok, pardon.
0: D'un oiseau en fait.
3: Bah oui, je ne comprenais pas. Je comprenais pas.
0: Le seul oiseau qui a un nombril.
3: Elle n'a pas une voix d'oiseau. Je ne comprenais pas.
0: Parlez d'Edith. Edith Piaf. Bon, cocktail à déguster dans le prochain quart d'heure. Excusez-moi de vous avoir réveillé. C'est moi qui dormais tout à l'heure. Maintenant, tout le monde s'endort. C'est bizarre alors qu'on est censé vous réveiller. Bon, docteur Kerzek, lui, il aura plein de choses à nous raconter, notamment avec la salade composée, de la fraîcheur, des couleurs et zéro excuse pour oublier les légumes. Qu'est-ce qu'il y a, Laura Adélaïde?
3: Laura Adélaïde.
0: Vous vous disiez. Bon, on va visiter.
3: Heureusement que c'est le week-end ce soir, hein, François.
0: On va visiter le conservatoire des transports à Wissembourg. Les vieux autocars ont des kilomètres, mais aussi beaucoup d'histoires. Des économies grâce au glanage avec Valère Correa. Rien ne se perd, surtout pas les bonnes idées, mais tout de suite, ma mama qui récupère l'argenterie avec de la bière, une astuce brillante, même si certains préféraient la récupérer dans un verre. La bière, non, avec modération, monsieur.
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0: Les astuces de ma mama qui reviennent cet été avec Pierre Nus, des solutions naturelles économiques et souvent déjà présentes dans nos cuisines l'été, le moment des grands rassemblements de famille et des grandes tablées.
6: Et alors, vous voulez ressortir votre silver pchtek, vos couverts en argent pour le grand jour du repas de famille estivale, mais tout est terne, votre argenterie n'a plus d'éclat? Mais ne vous découragez pas, vous n'allez même pas avoir besoin de frotter. Même si elle n'en boit pas, ma grand-mère a toujours de la bière à la maison. Pire, la bière, ce n'est pas seulement l'allié de vos apéros. Ses propriétés enzymatiques et sa légère acidité en font un nettoyant redoutable pour votre argenterie ternie. Contrairement aux pâtes à polir classiques qui peuvent rayer le métal ou user les gravures à force, la bière agit par immersion. Ça dissout chimiquement le sulfure d'argent, c'est le voile noir, vous savez, sans altérer la finesse des gravures de vos couverts. Et ça marche aussi pour les bijoux. Et ça ne coûte pas plus cher qu'une bière blonde standard. Même une bière éventée après une soirée, ça suffit largement. Bon, par contre, vérifiez quand même qu'il n'y a pas une clope qui traîne dedans. Hein. Ça ferait désordre. La bière est une solution économique qui transforme un reste de boisson en un agent nettoyant efficace. Et cette méthode, c'est du sans effort. Le travail se fait tout seul, pendant que vous, vous faites autre chose. Il n'y a aucune manipulation technique, ce qui limite les risques de tordre les pièces délicates en frottant trop fort. Comment vous faites? C'est sur Einfort. Vous immergez totalement vos objets en argent dans un récipient rempli de bière. Vous laissez agir toute une nuit. Et le lendemain, vous rincez abondamment à l'eau claire pour éliminer les résidus de sucre. Oui, parce qu'il y a toujours un peu de sucre dans la bière, calme. Et puis voilà, vous séchez soigneusement avec un chiffon doux pour une belle finition. Et voilà, Tohono Rolls. Merci ma mama.
0: Mais oui, elles sont trop fortes, nos mama. Et d'ailleurs, Pierre Nus se retrouve devant le bac de bière en disant... En pleurant, parce que lui, la bière, il préfère la boire avec modération, hein, bien sûr. Allez, d'autres astuces à suivre sur l'application ici. Et après la pub, encore plus d'économies avec Valère Correa, juste après ça.
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0: Par ici, les économies, des bons plans conso pour optimiser votre budget, des astuces pratiques, des bons plans concrets pour dépenser moins et mieux. Bonjour Valère Correa, chaque jour avec vous, ce bon plan. Aujourd'hui, on va faire quoi exactement? On va faire du glanage. C'est quoi le glanage?
9: C'est Léon, 81 ans, qui a commencé par m'envoyer un

0: mail sur parisidéséconomies@radiofrance.com. Je vous en lis un petit passage. Hein. Bonjour, 6 juin, ma lettre sur le glanage de pommes de terre. Je l'ai remise avec mes salutations au producteur de pommes de terre. Celui-ci, un peu surpris, m'a encouragé à réaliser ce glanage. Pour moi, c'était un acte citoyen pour contribuer à ce que cette loi ne tombe pas en désuétude. C'est un peu notre patrimoine. Merci. Merci Léon d'abord pour ce rappel, parce que oui, le glanage est évidemment dans notre patrimoine français. C'est le fait de pouvoir passer, ramasser des fruits, des légumes, des céréales après récolte et sous certaines conditions dans un champ, gratuitement. Et Léon s'est renseigné, hein. Il a aussi voulu prévenir l'agriculteur, d'ailleurs avec quelques références juridiques. L'édit royal d'Henri II du 2 novembre 1554, la loi du 2 juillet 1888 et un peu de jurisprudence aussi. Rien d'agressif, une demande légitime et disons bien préparée.
1: Et tout le monde a le droit de glaner, mais sous certaines conditions, c'est ça Valère, hein ?
0: Exactement, et il y a d'ailleurs 5 conditions. Et la plus importante, il faut que la récolte soit finie. Évidemment, pas question de passer avant, sinon c'est du vol. C'est là qu'il peut être intéressant de demander aux professionnels si c'est le bon moment et s'il a terminé. Ensuite, deuxième condition, il faut glaner entre le lever et le coucher du soleil, pas la nuit. Il ne faut pas que le terrain soit clôturé. Il faut ramasser les légumes, les fruits ou les céréales sans outils. Et enfin, cela doit être effectué pour sa consommation personnelle uniquement. Alors toutes ces règles, attention, ne sont pas applicables si la commune a pris un arrêté d'interdiction. Dans ces cas-là, pas possible de glaner ici. C'est bien là aussi donc de se renseigner auprès de votre commune. Mais voilà, vous savez désormais comment fonctionne le glanage. Merci à Léon pour ce partage. Si vous aussi vous avez des bons plans budget, pouvoir d'achat, pensez à m'écrire. Hein. parisidéséconomies@radiofrance.com.
1: Oui, là j'ai pas le temps de vous écrire parce qu'il faut que j'aille glaner et puis glander aussi. D'autres bons plans économie à retrouver aussi sur ici.fr Alsace. Dernier appel pour la haute société. Henri enfile sa plus belle tenue de soirée pour nous offrir un passe-droit VIP dans les endroits les plus select, s'il vous plaît, le petit doigt en l'air, ici Alsace à 8h46, pour boire son thé.

0: Ria, soirée mondaine. On a remballé le tapis rouge et les paillettes, mais l'élégance reste de mise.
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0: À Wissembourg, il existe une véritable caverne d'Ali Baba pour les amoureux des vieilles mécaniques. Mais pas besoin d'être expert pour en profiter, puisque c'est le Conservatoire des Transports qui rassemble près de 200 véhicules qui raconte plus d'un siècle de voyage, de travail et de souvenirs. Pour nous faire monter à bord de cette étonnante collection, on reçoit Jean Montana, secrétaire général de l'association Autocar Anciens de France. Bonjour Jean.
3: Oui, bonjour, c'est Jean Montana Roux, c'est pas grave, bonjour. désolé, il semblerait que le son soit pas terrible, on revient de la Loire où on récupère justement un véhicule ancien qui va rejoindre Wissembourg cet après-midi. Voilà.
0: D'accord. Bon, Jean Montanaro, désolé pour le lapsus. Quand on entre pour la première fois dans ce conservatoire des transports, on ne sait plus vraiment où regarder. Alors, comment elle est née cette impressionnante collection, Jean ?
3: Alors, on a stocké du véhicule et on s'est dit que plutôt que de laisser non visible au public, ça serait intéressant que le public puisse le visiter. Alors, on le fait de manière privée parce que c'est pas un bâtiment habilité à recevoir normalement du public. Donc les gens qui viennent chez nous, ils achètent une carte de membre temporaire. Et puis avec, ça coûte 10 euros. Et à ce moment-là, ils peuvent visiter sur 9000 mètres carrés à peu près 200 véhicules. Enfin, 200 pièces, hein, ça part des calèches, des camions, des autocars, des autobus, des voitures, du matériel agricole. Et en exclusivité, je peux vous dire que nous avons récupéré des pièces chez Michelin, l'usine Michelin qui a fermé à Karlsruhe il y a quelques semaines, où on a pu récupérer du matériel de chez eux. Et en l'occurrence, ils avaient à l'extérieur du bâtiment un pneu qui faisait 4 mètres, enfin qui fait 4 mètres de haut, 5 tonnes de poids, 1,50 m de large. C'est le plus gros pneu du monde produit chez Michelin.
0: Ah ouais.
3: Nous avons pu récupérer et qui se retrouve à Wissembourg depuis une semaine.
0: C'est toute l'histoire de nos déplacements, en fait, que vous souhaitez raconter, Jean ?
3: Entre autres, et puis surtout la partie mécanique, comment ça a pu évoluer dans les 200 dernières années, où on part quand même de choses tout à fait basiques avec des roues, des ressorts, du bois, des carrosses hein, pour démarrer, et puis aujourd'hui avec des autocars. Et puis cette transformation rapide là en ce moment où on transforme nos véhicules avec des moteurs thermiques, avec des moteurs électriques. On a déjà chez nous un camion électrique de 1940 par exemple.
0: Ah oui, d'accord.
3: Donc l'électricité est quelque chose qui a toujours existé. Hein. Je rappelle que c'est la voiture la plus rapide du monde dans les années 1900, c'était une voiture électrique. Voilà.
0: D'accord. Certains véhicules arrivent encore en bon état, d'autres nécessitent des mois ou même des années de restauration. Comment on décide lequel va passer en priorité dans les mains des bénévoles, Jean ?
3: Alors c'est un petit groupe qui se réunit et puis ça dépend de la valeur du véhicule. Alors la valeur, pas la valeur pécuniaire. Il en reste beaucoup, il en reste pas beaucoup. Il est intéressant pour l'histoire ou pas. Et à partir de ce moment-là, on décide ou pas de le réparer.
0: Merci Jean Montanaro d'avoir été avec nous en tout cas pour parler de ce conservatoire des transports qui vous accueille à Wissembourg-Altenstadt pour un véritable voyage dans le temps au milieu de près de 200 véhicules. Et dans le cadre des estivales, les visites sont proposées du 1er août au 13 septembre, alors le samedi 14h-17h, le dimanche 10h-18h, avec une visite guidée à 14h30, le premier dimanche du mois. Une sortie où on vient voir de vieilles mécaniques et on repart souvent avec plein de souvenirs. Merci Jean Montanaro.
3: Merci à vous, bon week-end. Merci
0: à bientôt,
3: à vous.
0: Au revoir. Et on passe l'aspirateur en jupe cuir et moustache comme Freddie Mercury dans le clip, l'hymne ultime de la liberté.

0: Queen, I want to break free, libéré, délivré et gonflé à bloc. Tiens, bonjour docteur Kirzek, comme chaque matin cet été, on le passe en pleine forme avec vous sur votre radio ici, grâce à vos conseils santé ce matin, ou plutôt ce midi, on va manger une salade composée.
1: Bonjour à toutes et à tous, on a souvent tendance à les réduire à une entrée légère, mais une salade composée, c'est un vrai repas complet, rassasiant et savoureux. Encore faut-il respecter deux règles, des protéines en quantité suffisante et du croquant. Je m'explique, la salade composée, c'est bien plus qu'un peu de laitue et deux rondelles de tomates. Bien pensée, elle peut tout à fait remplacer un plat chaud, que ce soit le midi ou le soir. Les protéines, c'est vraiment la clé de la satiété. Pour qu'une salade soit consistante et éviter le fameux creux juste après le repas, il faut viser entre 20 à 30 grammes de protéines par portion. Concrètement, c'est une petite poitrine de poulet, c'est 150 grammes de poisson ou une boîte de thon. Et pour les végétariens, on peut opter pour du tofu ou du tempeh ou une belle portion légumineuse comme les pois chiches ou les lentilles. Ça va apporter des fibres en plus. Les œufs durs sont aussi une excellente option. L'important, c'est de ne pas lésiner sur la quantité. Et la deuxième règle d'or, je disais, c'est le croquant. C'est une question de texture et sans lui, même une belle salade de pâtes va rester un peu fade, vite pâteuse et ne cale pas longtemps. Avec le croquant, en revanche, le plaisir en bouche, la satiété augmente nettement. On peut ajouter du croquant facilement, c'est des graines de tournesol, des graines de courge, des noix, des amandes ou alors des légumes crus comme du poivron, du céleri, des radis. Et même une pomme coupée en dés ou des grains de grenade apportent cette texture agréable. L'idéal, c'est de combiner plusieurs éléments. Un légume croquant, un fruit sec ou une graine et un féculent qui reste al dente.
0: Oh yeah. En résumé, docteur, pour une salade composée réussie est donc bonne pour la santé et le poids, quels sont les trois piliers à retenir, hein?
1: Premier pilier, une base généreuse de légumes variés, feuilles, crudités pour les fibres et les vitamines. Une portion conséquente de protéines ensuite comme deuxième pilier, des protéines animales ou végétales pour la satiété. Et troisième pilier, un élément croquant, des graines, des fruits secs, des légumes crus, ça c'est pour la texture et le plaisir. Et on n'oublie pas non plus une source de féculents, du quinoa, des lentilles, si on veut vraiment un plat unique et éviter les fringales. Et pour l'assaisonnement, allez, un peu d'huile d'olive, de colza, de noix pour les oméga 3 et on pense aux herbes aromatiques pour relever le tout sans excès de sel. Voilà, j'espère que je vous ai mis en appétit et ça sera excellent pour votre santé en plus. Alors bon été, bonne santé à l'écoute d'ici bien sûr.
0: Oh bah merci docteur. Et d'autres conseils précieux de notre toubib qui consulte son rendez-vous dès maintenant sur notre site ici.fr Alsace.
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6: Vendredi 31 juillet. Désolé. C'est à cause de François, il me regarde. Toujours stressé comme François, il me regarde. Bon, tout de suite, c'est les infos présentées par Louise Adélaïde Boinard. Bonjour.
7: Bonjour Jordan, bonjour à tous.
6: La foire au vin d'Alsace sera inaugurée sous la chaleur dans une heure.
7: Et oui, il a même fait 39,4 degrés hier à Colmar, un record mensuel. Et comme 325 000 visiteurs ainsi que 350 stands, ça tient chaud. Tout a été prévu pour vous maintenir au frais pendant les 10 prochains jours au parc des expositions, selon Christophe Krupi, le directeur de Colmar Expo.
8: La foire au vin bénéficie d'infrastructures qui sont couvertes pour certaines, qui sont aussi pour certaines climatisées, plusieurs halls qui sont climatisés. Donc elle offre aux visiteurs voilà des conditions de visite adaptées. Il y a effectivement également des extérieurs avec des points d'eau et de restauration un petit peu partout. Donc ça permet une visite en toute sécurité avec également toutes les dispositions de sécurité que nous avons. On ne s'affole pas par rapport à des températures. On a déjà connu des journées un peu plus chaudes qu'à l'accoutumée à la foire au vin. On va se laisser porter par la météo qui voilà est un facteur extérieur que nous allons appréhender avec voilà toutes les dispositions nécessaires.
7: La FAV ouvre ses portes à 11h ce matin. Côté concert, Big Flo et Oli ainsi que Mickey ouvrent le bal à la Coquille à 20h. Et puis, pas besoin de prendre des billets pour venir nous voir. Ici, Alsace vous accueille sur son stand pendant toute la FAV. L'Alsace est donc encore en alerte canicule jaune aujourd'hui. Même si la vague de forte chaleur diminue un peu, nous sommes également en alerte jaune orage aujourd'hui et en risque élevé feu de forêt. Hier d'ailleurs, un incendie a démarré dans la forêt de Wingen, mais il a été très vite maîtrisé par les pompiers. Le feu n'a eu le temps de brûler qu'un hectare de bois. Les pompiers et Enedis qui sont intervenus hier après-midi à Kaisersberg, deux lignes à haute tension de 20 000 volts sont tombées à cause du vent et ont déclenché un feu de quelques centaines de mètres carrés, privant 250 foyers de courant. Il n'y a pas eu de blessés.
6: Savez-vous comment on construit un pont sur l'eau ?
7: Eh bien, si la réponse est non, vous n'avez qu'à faire un tour à Strasbourg pour le voir. Une passerelle de 158 mètres de long est en cours d'installation entre le quartier du Port du Rhin et l'esplanade. Elle servira aux piétons et aux cyclistes. Cette passerelle a été découpée en 5 morceaux qu'on appelle des colis et est assemblée comme un gros Lego grâce à l'une des grues les plus puissantes d'Europe, comme nous l'explique Mathieu Jarry, le responsable du chantier de pose.
9: Hier, c'était l'opération la plus complexe parce qu'en fait, c'était le colis le plus impressionnant. Il faisait 75 mètres de long, 10 mètres de large, 10 mètres de hauteur et un total de 160 tonnes. Donc, il y avait une vingtaine de personnes qui étaient mobilisées pour l'opération. Le poids du colis étant très important, le risque de renversement de la barge était aussi important. Donc, il y avait plusieurs phases intermédiaires de ballastage. Et donc, c'est ça qui a fait que l'opération dure un certain temps. On est sur des précisions du dizaine de millimètres. Puis, il faut pouvoir ajouter à ça plusieurs paramètres extérieurs, notamment la dilatation thermique. Il faisait très chaud hier, plus de 40 degrés. Donc, la passerelle était en surlongueur. Elle était très dilatée. Et puis, cette grue, la particularité, c'est qu'elle est surtout posée sur une barge. Donc, l'ensemble de la grue, on est déjà autour de 500-600 tonnes. En plus, la grue est posée à l'extrémité de la barge. Donc, il y a encore une fois un risque de renversement. Donc, c'est surtout la gestion de la grue et de la barge, l'ensemble, qui rend l'opération compliquée.
7: Et vous retrouvez des photos du chantier sur ici.fr. La passerelle Rosa Luxembourg, qui relie donc le parc de la Citadelle à la Presqu'île, sera accessible dès le début de l'année prochaine. Comme tous les ans, le week-end de chassé croisé va faire souffrir les conducteurs. Bison futé, voie rouge dans tout le pays et noir dans toute la Nouvelle-Aquitaine dans le sens des allées. Demain, c'est simple, ce sera noir partout. Et dans le sens des retours, ça va un petit peu mieux. Le bassin méditerranéen et le sud-ouest sont en jaune aujourd'hui. L'Alsace est en vert et tout le pays sera en jaune demain.
6: Exit les cigognes et les maisons à colombage. À Steinberg, on est plutôt tipis et aigle.
7: Et oui, un campement rempli d'une centaine de tipis et tentes de trappeurs s'est installé pour 4 jours dans la région de Saverne. Powwow revient déjà chez nous pour sa 27e édition. Au programme des spectacles équestres, des danses amérindiennes, des concerts, des animations, le tout réalisé par de véritables passionnés comme Frédéric et Francis du clan des Corbeaux.
10: Chez les Indiens, ils avaient une particularité, les corbeaux. C'est venu, on a dit, on fait un clan, mais quoi? Et après, on a décidé, on fait les clans des corbeaux.
11: Oui. Et c'était un peu des méchants, parce que moi, je suis à la Côte. Puis ces salopards, ils ont aidé Custer à nous trouver. C'est pour ça, on se fait la guerre, mais maintenant, on se fait plus la guerre. On boit une bière ensemble, de temps en temps.
10: Ça veut dire que je faisais le troc avec les Indiens. Ah, oui. Voilà.
11: Parce que ce qu'on voit dans les films, c'est pas la réalité. Ouais. Parce que les Indiens, en été, il y avait des grands rassemblements. Il y a les coureurs de bois qui venaient, les pionniers, et on faisait un grand troc. On échangeait des trucs. Moi, je joue un Indien de 1876, mais moi, j'ai tout plein de métal déjà chez moi, qu'eux, ils ont ramené. Alors lui, il me ramenait des pots, et moi, on échangeait des trucs. Moi, je donnais des pots de bison, lui, il me ramenait des gamelles pour nos femmes, pour faire à manger. Moi, je suis, dans ma tête, je suis pas Alsacien. Je suis Indien, moi.
7: Et plus de 10 000 spectateurs sont attendus durant tout le week-end à Powwow.
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7: Il fait encore très chaud aujourd'hui, même si on perd quand même quelques petits degrés par rapport à hier.
6: C'est ça, il va faire chaud, on perd des degrés. Et puis dans l'après-midi, vous l'avez dit hein, dans votre journal, on a une petite vigilance pour les orages, puisqu'on en aura en fin d'après-midi, notamment sur le Bas-Rhin. Pour l'instant, ce matin, Météo France nous annonce du côté de Niederbronn-les-Bains et sa Réunion 28 degrés pour Wissembourg et Aubernais 29. À Strasbourg, Colmar et Célestat 30 degrés. Mulhouse 31 degrés. Et dans cet après-midi, donc, le pic de chaleur se fera attendre vers les eaux de 14 heures. À Agneau et Saint-Louis 32 degrés. Wissembourg et Molsheim 32 degrés. Strasbourg, Colmar et Mulhouse 34 degrés. Et nous allons connaître du coup des températures qui baissent aux alentours de 17 heures.
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6: Je vous propose la petite pépite hein, de Laurent Voulzy, Rock Collection sur votre radio ici Alsace, 9h06.

0: romance presque musicale de Laurent Voulzy, hein, où s'entrechoquent les mélodies des Beatles, des plus grands tubes des années 60-70. C'était Laurent Voulzy.
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0: Ce matin, nous parlons de solitude. Vous vivez seul, par choix, ou bien car vos proches ont déménagé loin. On en parle ce matin avec François Bouillon, délégué de la Fondation de France Grand Est, et Vincent Gabarto, responsable de l'association Mamie Gâteau à Strasbourg.
3: François, est-ce que vous pouvez nous présenter l'action de la Fondation de France dans le pays et puis dans la région Grand Est ?
4: Oui, bien sûr. Donc, la Fondation de France est une fondation reconnue d'utilité publique qui a été créée en 1969 sous l'impulsion de Gaulle, oui, lorsqu'il était président de la République, en collaboration avec le secteur privé, puisque l'idée derrière cette création, c'était d'avoir un outil au service de l'intérêt général, mais qui puisse s'appuyer sur la générosité des Françaises et des Français. Et donc c'est notre vocation, c'est-à-dire de d'aider les projets d'intérêt général grâce à l'argent collecté auprès de nos donateurs, et donc j'en profite d'ailleurs pour les remercier une nouvelle fois pour leur confiance. Et on a trois particularités. La première, c'est qu'on agit dans toute la France et puis parfois à l'international, donc dans, ouais, des zones sinistrées. La seconde, c'est que nous sommes la seule fondation à intervenir sur toutes les causes de l'intérêt général, donc de la culture en passant par la recherche médicale à l'aide aux personnes âgées ou aux jeunes. Et puis enfin, on a la particularité d'être une fondation abritante. On a un millier de fondations qui sont abritées sous l'égide de la Fondation de France.
3: D'accord.
4: Qui fait de nous, en fait, la plus grosse fondation abritante de France.
3: Très bien. Et puis, vous, Vincent, vous êtes présent ce matin pour qu'on ait de l'espoir vis-à-vis de la solitude. Vous êtes le responsable de l'asso Mamie Gâteau. Alors, c'est qui et c'est quoi cet asso ?
4: Alors, c'est plutôt une initiative qui vise à lutter contre l'isolement et la précarité des personnes âgées.
3: Ouais.
4: Et pour ce faire, on utilise la pâtisserie. Voilà.
3: Voilà, la pâtisserie comme lien social.
4: Comme lien social et puis aussi comme lieu, puisque c'est un tiers-lieu, ouais, qu'on peut appeler autonomie, parce qu'on s'intéresse non pas que à faire de la pâtisserie ensemble ou de créer du lien, mais c'est aussi proposer un autre regard sur les personnes âgées.
3: Ouais. Et il y a peu, la Fondation de France a mené une étude solitude qui est peut-être assez édifiante. On vit de plus en plus seul aujourd'hui.
4: Ouais, alors effectivement, on a au sein de la Fondation de France un observatoire qui s'intéresse à de nombreuses thématiques qui relèvent de l'intérêt général et de la philanthropie. Et l'une de ces publications, effectivement, est consacrée aux questions d'isolement et de solitude. Ça fait à peu près une quinzaine d'années qu'on s'intéresse à ce sujet-là, donc ce qui nous permet de voir aussi l'évolution de ce phénomène. Et ce que révèle effectivement cette dernière édition, qui est menée par des chercheurs d'un centre de recherche en sciences sociales, c'est que, alors, même si l'isolement et la solitude ne progressent pas par rapport, d'accord, à l'année précédente, elles restent quand même malgré tout à des niveaux très élevés. Ce qui fait quand même l'isolement, la solitude un mal réel du 21e siècle.
3: Ouais, ouais.
4: On a un tiers des Français qui sont en situation d'isolement relationnel,
3: ouais,
4: et puis un quart qui se perçoivent comme seuls. Ce sont des phénomènes qui, en tout cas, des chiffres qui interpellent.
0: Et oui, puisqu'il y a plein de manières différentes de le vivre, hein, selon si on habite en ville, à la campagne, si on a du lien social autour de soi. On en parle ce matin avec François Bouillon, délégué de la Fondation de France Grand Est, et Vincent Gabarto, responsable de l'association Mamie Gâteau à Strasbourg.
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0: Jérémy Frérot avec Frérot sur votre radio Ici Alsace.
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0: Comment vivre avec la solitude? Comment et pourquoi on bascule dans la solitude? François Bouillon, délégué de la Fondation de France Grand Est, et Vincent Gabardeau, responsable de l'association Mamie Gâteau à Strasbourg, sont les invités de Caroline Paul.
3: Quels sont les moments de vie où la solitude s'installe le plus souvent? Alors, j'ai pensé au départ des enfants, ça peut être la retraite, ça peut être la perte de son compagnon, ça peut être un déménagement parce que voilà, on change de région et du coup on se sent un peu plus seul. Vous sentez ça avec le public que avec lequel vous travaillez, ça arrive de sentir ces moments clés, Vincent?
4: Alors oui, enfin c'est multifactoriel en tout cas, ça c'est certain. Après, il y a des moments qui sont malheureusement plus propices à la solitude, peut-être, hein, la perte d'un proche, un déracinement aussi, parce qu'on voit aujourd'hui un phénomène qui est dans les villes qui est assez complexe, c'est que la précarité et l'isolement sont liés, et bien souvent, alors qu'on a vécu 30 ans ou 40 ans dans le même quartier, on se retrouve à devoir déménager pour des raisons financières. Mmh. Peut-être suite à la perte du conjoint ou de la conjointe.
3: Ouais, bien sûr.
4: Le fait d'être éloigné de la famille aussi, puisqu'on a quand même des modes familiaux qui ont évolué au fil des décennies. On est peut-être moins proche aussi de ses parents ou de ses grands-parents.
3: Ouais.
4: Il y a énormément de facteurs. Ça peut être la maladie aussi, ça peut être énormément de choses. Donc, il faut pas voir ça comme un ensemble et une façon relativement simple de lire la solitude à travers la personne. Ça peut être lié à tellement de choses.
3: Quoi. Plusieurs facteurs pour le coup. Et c'est vrai que voilà, on peut parler des enfants qui partent aux quatre coins de la France pour des raisons professionnelles, et pour le coup la personne, la maman, le papa se retrouve seul en Alsace. Est-ce que les nouvelles technologies peuvent nous rapprocher, les visios, les WhatsApp en famille? Est-ce que ça aide ou pas tant que ça finalement? Le lien humain, le vrai lien physique, il compte?
5: Alors, c'est un vaste débat que j'ai même à la maison.

0: si on peut dire qu'effectivement ça peut rapprocher, ça peut créer du lien, surtout par exemple vous citiez le cas d'enfants qui vivent dans un autre pays, voilà, il y a des choses qui sont, on va dire, positives oui. grâce à l'usage de ce type d'outils. Néanmoins, on voit quand même que le numérique, les réseaux sociaux participent à l'isolement.
1: Oui. Oui, c'est ça, c'est très contradictoire.
0: Exactement, finalement. En fait, nous, dans l'étude Solitude,
1: ouais.
0: On précise bien que ce type d'outil crée certes des relations sociales, mais plutôt de faible qualité.
1: Mmh. Voilà. Est-ce qu'aujourd'hui, la solitude, ça reste un sujet délicat, voire un sujet tabou? On n'en parle pas parce qu'on a honte, parce que, voilà, pour différentes gênes.
0: Oui, parce qu'en fait, oui et non. Oui, parce que en fait, on subit la solitude.
1: Ouais.
0: Donc, c'est compliqué de parler de choses qui vous font mal parfois.
1: Ouais, ouais.
0: Et non, parce que si on propose des lieux de proximité, des lieux dédiés à ouvrir la parole, en fait, c'est surtout ça, écouter l'autre, proposer un autre regard sur la personne, et puis juste écouter, en fait, ou entendre en tout cas ce qu'elles ont à nous dire. On peut entendre parler de solitude et de sentiments de solitude et de sentiments d'être un peu abandonné par la société.
1: Ouais,
0: quoi.
1: Ouais.
0: Mais la solution la plus simple pour ce type de personnes, enfin ces personnes, c'est de se retrouver seule chez elles parce que c'est habituel.
1: Ouais.
0: Donc c'est énergivore hein, quand même d'écouter l'autre, je peux le comprendre, mais c'est un besoin et c'est nécessaire aussi pour pouvoir trouver des solutions, quoi.
1: Ouais, vous parliez de personnes seules, voilà, seules chez elles.
2: Et oui, qu'est-ce qu'il y a de plus dur dans la solitude? Le silence, avoir zéro contact, se sentir inutile. La solitude touche tous les âges. On en parle avec François Bouillon, délégué de la Fondation de France Grand Est, et Vincent Gabardo, responsable de l'association Mamie Gâteau à Strasbourg. Dans quelques minutes, on reviendra sur cet entretien pour avoir des conseils sur sortir ou pas de la solitude. Comment bien vivre la solitude? C'est sur votre radio ici Alsace.
3: 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On en parle dans un instant avec Frédéric Grosjean, responsable du service des legs.
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0: Cargo sur votre radio. Ici Alsace, c'était Axel Bauer.
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0: Je vous propose maintenant de préparer vos sorties pour vivre vos meilleurs moments dans la région. On va remonter le temps. On va remonter le temps, on va s'émerveiller, on va émerveiller toute la famille le week-end prochain du vendredi 7 au dimanche 9 août. Du côté de Bijvillers, oui, je vous propose la fête des fifres. Il y a plus de 300 musiciens, des troubadours, de la fanfare, des jongleurs venus de toute l'Europe. Ils vont s'installer dans les rues pour faire revivre cette tradition populaire. Né au XVIIe siècle, l'ensemble des régissons et des spectacles d'ailleurs sont totalement gratuits, donc c'est sympa quand même de s'amuser gratuitement. Côté animation, vous pourrez flâner au cœur du marché parmi les échoppes médiévales, des démonstrations d'artisans, de dégustations pour les amateurs de sensations. Deux moments forts s'annoncent mémorables. Le spectacle vertigineux qui s'appelle ADN, un opéra aérien suspendu à 44 mètres de hauteur au parc du château, ainsi que le grand show de feu d'éclipse sur la place de la mairie. Les enfants ne seront pas en reste puisqu'il y a un espace ludique avec tir à l'arc, combat d'épée, balade à poney et atelier de construction de cabane grandeur nature. Et puis si vous êtes pressé de vous amuser, si vous voulez là à partir d'aujourd'hui, il y a le festival Powo du côté de Steinbourg, donc le 31, 1er et 2 août, le temps d'un week-end, vous allez vivre comme à l'époque des Amérindiens avec des centaines d'exposants. Ils vont vous faire découvrir cette culture outre-Atlantique. Avec ici Alsace, toutes les heures, nous vous proposons les beaux plans.
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0: Et voici à présent Daniel Balavoine, puisqu'il faut sauver l'amour, et oui, ce grand amour des mots.

0: Trouver l'amour, une pépite de Daniel Balavoine sur votre radio ici Alsace. Il est 9h37.
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0: Ce matin, nous abordons tous les angles du sujet de la solitude, car il y a plusieurs formes de solitude et tout le monde peut être touché à n'importe quel âge. On en parle ce matin avec François Bouillon, délégué de la Fondation de France Grand Est, et Vincent Gabardeau, responsable de l'association Mamie Gâteau, qui se situe sur Strasbourg. C'est au micro de Caroline Paul.
3: Qu'est-ce qui est le plus dur finalement dans la solitude? Est-ce que c'est le silence? Est-ce que c'est le manque de contact? Le sentiment peut-être de ne pas se sentir utile, de ne pas compter dans la société?
4: Oui, ben c'est surtout changer le regard qu'on a. Alors, je parle surtout des personnes âgées, mais après la solitude touche tous les âges.
3: Ouais.
4: Alors, il faut aussi comprendre que la solitude, c'est pas uniquement être seul chez soi. On peut se sentir seul aussi en couple. On a des personnes âgées qui vivent des situations extrêmes de solitude alors qu'elles vivent, elles sont mariées, mais il n'y a plus de communication dans le couple, par exemple. Pour répondre à votre question, en fait, c'est extrêmement compliqué de donner des mots à la solitude. C'est déjà ça, c'est très compliqué. Ensuite, connaître les raisons, identifier des personnes âgées, par exemple, qui sont seules, c'est déjà aller à leur rencontre.
3: Ouais.
4: Trouver les moyens d'aller à leur rencontre. Donc non, c'est pas évident, mais il existe des outils. Mais c'est surtout, dans un premier temps, proposer des espaces, il me semble en tout cas, des espaces qui leur permettent de parler et d'exprimer leur solitude.
3: Ne serait-ce que ça, voilà, ça rend le sujet un peu moins tabou. On parle pas mal de retraités. Est-ce que les jeunes sont aussi seuls aujourd'hui? Est-ce qu'il y a de la solitude chez la jeunesse? Parce que l'étude solitude, j'imagine qu'elle dresse le portrait de la société en général. Il n'y a pas forcément que des retraités.
5: Non, la solitude et l'isolement n'ont pas d'âge, n'ont pas de classe.
3: Ouais.
5: On peut être jeune, se sentir seul. On peut être vieux, se sentir seul. On peut être riche et se sentir seul ou pauvre. Par contre, une chose est claire, c'est que les personnes qui sont dans des situations de précarité sont davantage seules et isolées.
3: Oui.
5: C'est un ratio de 1 à 3 entre une personne qui est au chômage et une personne qui est en activité.
3: On a le message de Liliane sur l'appli WhatsApp. Suite à un divorce à l'âge de 58 ans, je vis seule, j'en ai 70 maintenant. La solitude ne me pèse pas, il faut juste trouver des occupations. Je fais du sport, je vois des amis, je sors, etc. Et il est vrai que quelquefois manque la force d'un homme, ne serait-ce que pour ouvrir les pots de confiture. Voilà, merci en tout cas pour ce message. Liliane, et c'est vrai que voilà, ça peut peser, ça peut aussi être construit comme le fait Liliane socialement. En tout cas, Vincent, votre asso Mamie Gâteau, j'imagine que alors il y a des mamies, il y a des papis aussi, il y a des

0: enfants, de temps en temps, il y a d'autres personnes qui gravitent autour de cet assaut.
1: Alors, il y a beaucoup de mamies, il y a quelques papys. C'est vrai que la pâtisserie a tendance à attirer de manière plus importante les femmes. Après, c'était aussi notre objectif parce que l'isolement touche en particulier, enfin l'isolement et la précarité touchent principalement les femmes âgées. C'est une initiative intergénérationnelle parce que l'idée c'est aussi de montrer l'importance et le rôle des aînés dans la société. Donc on fait des ateliers co-animés avec des personnes âgées qui vont proposer à des recettes de pâtisserie et animer un atelier de pâtisserie par exemple avec des enfants, des familles, tout un ensemble de personnes de tout âge.
0: Mélange, voilà. Ouais, ouais.
1: Mais cette initiative, en fait, faut aussi le voir comme un point de départ dans quelque chose. Nous, on considère qu'on a gagné le jour où on arrive à créer du lien entre les personnes qui arrivent peut-être seules chez Mamie Gâteau, qui repartent avec un numéro de téléphone et qui se voient à l'extérieur de Mamie Gâteau.
0: Oui, mais c'est ça l'objectif de Mamie Gâteau. J'imagine qu'aujourd'hui, il y a aussi des liens qui se font en dehors de chez vous.
1: Exactement.
0: Fait.
2: Et oui, la solitude, c'est parfois choisi, mais c'est très souvent aussi subi. Que faire? Comment retrouver un entourage? Comment se faire des amis, des nouveaux amis, des structures pour nous aider? Est-ce que ça existe? On en parle ce matin avec François Bouillon, délégué de la Fondation de France Grand Est, et Vincent Gabardo, responsable de l'association Mamie Gâteau à Strasbourg.
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0: Notre thématique du jour, hein, puisque tous les jours on parle de vie quotidienne. Ce matin, on s'adresse à la solitude. Solitude choisie, solitude subie. On en parle avec François Bouillon, délégué de la Fondation de France Grand Est, et Vincent Gabardeau, responsable de l'association Mamie Gâteau à Strasbourg. C'est au micro de Caroline Paul.
1: On a des petits messages qui nous viennent sur l'appli WhatsApp. Bonjour, j'écoute votre émission sur la solitude. Je connais une personne qui subit cette solitude. Elle n'a plus de famille. Les amis qu'elle avait ne la voient plus. Moi-même, j'ai un petit peu de mal avec elle au téléphone parce qu'on a du mal à raccrocher, parce que le discours est toujours le même. Comment aider cette personne? Alors, question.
2: Alors, peut-être déjà juste, et puis pour aussi revenir par rapport au témoignage précédent.
1: Oui.
2: Ce qui est important aussi de préciser, c'est que isolement et solitude ne sont pas la même chose.
1: Oui.
2: Parce que la solitude relève davantage de la perception. Là où l'isolement est quelque chose de factuel, hein, on est coupé de liens sociaux, professionnels, ouais, familiaux ou autres. Alors dans le cas d'une personne qui effectivement est seule et qui a tendance à se couper, ou en tout cas donne l'impression de se couper des différents réseaux, de sa famille, de ses voisins ou autres. Alors c'est vrai que le travail des associations, au sens, est vraiment primordial. Mamie Gâteau en est un exemple. On a énormément d'associations qui travaillent justement pour faire rétablir le lien social, faire en sorte que les personnes reprennent plaisir à sortir, à partager des choses ensemble. Et puis alors, on a aussi parfois, quand les personnes ne sont pas en capacité ou pas prêtes à sortir ou faire cet effort-là, il y a aussi d'autres associations qui travaillent le sujet de l'habitat intergénérationnel. Donc on a notamment par exemple une association Ensemble de Génération qui met en lien des jeunes étudiants par exemple qui n'ont pas beaucoup de ressources financières et des personnes âgées qui elles ont un logement qu'elles n'occupent pas complètement, qu'elle peut mettre à disposition
1: la colocation, une sorte de intergénérationnelle,
2: colocation
1: quoi.
2: Où le ouais. jeune est prêt à rendre des services, par exemple faire des courses ou des choses de ce type-là. Et donc ça, par exemple, c'est une association que je trouve extrêmement intéressante parce que ouais. une personne qui n'est par exemple pas en capacité de sortir, une personne âgée qui n'est pas en capacité de sortir mais qui a besoin de rétablir des liens, de pouvoir communiquer avec d'autres personnes. Ça, c'est un travail que je trouve vraiment essentiel.
1: Ça peut être une solution, effectivement, d'avoir ces personnes autour d'elles qui peuvent aller chez elles et pourquoi pas prendre le temps de discuter. Vous parliez d'efforts à l'instant, justement au sein de l'asso des Mamie Gâteau, on se voit au café ou pour une activité prévue. Pour le coup, c'est difficile. Enfin voilà, il y a un vrai premier pas et un premier effort à faire pour vous appeler ou venir vous voir. Ça peut être difficile pour certaines personnes.
3: Oui, ça peut être difficile. Après, nous, on fait aussi ce qu'on appelle de l'aller vers. On essaie de rencontrer des personnes âgées chez elles. Bien
1: D'accord.
3: souvent des personnes âgées
1: vous
3: qui ne sortent.
1: Vous
3: ouais, ouais, tout à fait.
1: Ouais.
3: Et on essaie de créer des mini moments de conviviaux. On vient avec une pâtisserie, des bénévoles, on essaie de recréer quelque chose. Mais c'est vrai que c'est vraiment une question aussi de perception.
1: Ouais.
3: Ou de confiance en soi. Et quand on est habitué à vivre seul, à plus forcément avoir de liens et de liens de qualité, c'est souvent ça, ou même un lien de confiance, parce que c'est aussi s'ouvrir à l'autre, c'est beaucoup, beaucoup plus compliqué. Et c'est se réhabituer, c'est extrêmement juste, c'est se réhabituer au contact des autres,
1: ouais.
3: et voilà, quoi.
1: Et comprendre que c'est bénéfique, pour
3: et
1: le coup.
3: Et comprendre que c'est bénéfique.
1: Donc c'est un bel effort et qui paye, pour le coup.
0: La solitude, le sujet que vous pouvez retrouver en intégralité sur notre site et notre application. Ici, d'ailleurs, souvent la solitude nous amène à avoir des animaux, des animaux de compagnie, on en parle dans quelques minutes, et on se pose la question de pourquoi notre chien pue de la bouche, pourquoi il a une mauvaise haleine. On en parle avec le docteur Pierre Fabin, juste après Cœur Maladroit de Marine.

0: maladroit de Marine.
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0: Il vous fait un câlin. Il bâille. Et là, c'est l'attaque surprise. Je ne parle pas de votre mari, mais de votre chien. Il a une haleine de chacal. Que faire? On en parle tout de suite avec le docteur Pierre Fabin.
3: Alors déjà, on va casser un mythe. Non, ce n'est pas normal un chien qui a une mauvaise haleine. Ce n'est pas l'odeur du chien ou l'âge, comme on l'entend souvent. C'est un signe d'alerte. Il faut savoir que 4 chiens sur 5 de plus de 3 ans ont des problèmes bucco-dentaires. Dans la majorité des cas, ça revient à un problème de tartre, qui est un vrai nid à bactéries. Résultat, mauvaise haleine, gencives rouges, douleurs, parfois dents qui bougent. En gros, c'est comme si votre chien vivait avec une rage de dents en permanence, mais sans jamais se plaindre.
0: Et oui, docteur Kézek, docteur Fabin, excusez-moi, si ça ne vient pas des dents, il peut y avoir d'autres causes, j'imagine.
3: Alors, la première chose, c'est de faire un petit tour chez votre vétérinaire. On va regarder si c'est bien un souci de tartre, si les dents sont encore récupérables ou s'il faut en enlever. Souvent, un bon détartrage sous anesthésie générale règle le problème. Ensuite, il va falloir passer à la prévention. Brosser les dents de son chien, oui, ça se fait. Il existe des brosses et des dentifrices spécialement conçus pour eux et bien sûr qui ont un goût viande. Si ce n'est pas vraiment possible, il y a des alternatives, des lamelles à mâcher, des croquettes spécifiques, des poudres à mettre dans l'eau ou sur la nourriture. Tout ça, ça aide à limiter le tartre et donc l'odeur.
0: Et j'imagine qu'il peut y avoir aussi d'autres causes, non ?
3: Oui, c'est hyper important d'y penser. Parfois, une mauvaise haleine peut venir de plus loin dans le système digestif. Des problèmes gastriques, une insuffisance rénale, voire du diabète, ça peut donner une haleine anormale. Par exemple, une odeur sucrée peut faire penser à un diabète. Une odeur d'ammoniac, c'est probablement un souci de rein. Bref, l'haleine, c'est un indice. Si elle change, surtout brutalement, ou si elle est très forte ou accompagnée d'autres symptômes, il faut consulter votre vétérinaire. Parce qu'on peut passer à côté d'une maladie beaucoup plus sérieuse. Et entre nous, un chien avec une haleine fraîche, c'est quand même beaucoup plus agréable pour tout le monde.
0: Merci docteur Pierre Fabin. On vous retrouve tous vos conseils, tous les conseils du vétérinaire sur internet, sur le site ici.fr, sur l'application ici qu'on télécharge sur notre téléphone. Dans 5 minutes, 5 petites minutes, c'est le retour des infos présentées par Louise Adélaïde Boinard.
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0: My Shoulders, c'était Mike and the Mechanics dans quelques minutes. On va prendre la direction de Nugget Time pour parler de serre. La serre s'expose. Vous allez avoir voir des poulaillers qui se sont métamorphosés en espace de création.
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0: Ici Alsace, c'est votre radio du quotidien. Il est tout juste 10h. Belle journée à vous. L'information présentée par Louise Adélaïde Boinard. Bonjour.
2: Bonjour.
0: Elle est inaugurée en ce moment même à Colmar. La foire au vin d'Alsace est là.
2: Oui, il faudra attendre encore une petite heure pour l'ouverture au public de cette 77e édition, mais les officiels vont pas tarder à déambuler dans les allées du parc des expositions. 350 stands sont là, dans des halls climatisés. Les organisateurs espèrent battre le record d'affluence de l'année dernière. 325 210 spectateurs étaient venus pendant les 10 jours de la foire. Une FAF qui sera sous la chaleur. En revanche, il a fait 39,4 degrés hier à Colmar, un record mensuel. Tout comme à Bâle, où le record a été battu, il a fait 40,2 degrés, plus de 39 à Haguenau et Kogenheim, 38,8 à Strasbourg, ou encore 37,5 à Krut. L'Alsace qui reste en alerte jaune canicule aujourd'hui est désormais en alerte jaune orage et risque élevé de feux de forêt. Hier, un incendie a d'ailleurs démarré dans la forêt de Wingen, mais il a été très vite maîtrisé par les pompiers. Le feu n'a eu le temps de ne brûler qu'un seul hectare de bois. À Kaisersberg, quelques centaines de mètres carrés de broussailles ont pris feu vers 16h hier suite à la chute de deux lignes à haute tension de 20 000 volts chacune. Elles sont tombées à cause des vents violents. Résultat, 250 foyers ont été privés d'électricité pendant plusieurs heures. Un énorme carambolage a eu lieu hier vers 16h30 sur l'A36 dans le secteur Sossheim-Mulhouse. Trois véhicules se sont percutés puis deux voitures supplémentaires ont provoqué un suraccident. Une femme de 87 ans a été transportée en urgence absolue à l'hôpital de Mulhouse. Une jeune femme de 16 ans a été prise en charge en urgence relative. La route qui va être bien chargée aujourd'hui. Bison futé, voie rouge dans tout le pays et noir en Nouvelle-Aquitaine. Demain, ce sera simple, c'est noir partout. Dans le sens des retours, ça va un petit peu mieux. Le bassin méditerranéen et le sud-ouest sont en jaune aujourd'hui. L'Alsace est en vert. Tout le pays sera en jaune demain. Évidemment, vous ne prendrez pas le volant après être allé à la fête de la bière. Elle commence ce soir à Schiltigheim. 30 000 visiteurs sont attendus pendant ces 4 jours de festivités. Et cette année, la mairie met en place une safe place, une safe zone en collaboration avec l'association féministe Ruelle. Si au cas où vous soyez victime de harcèlement, de violence ou de comportement sexiste au sein du festival.
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2: On dépasse encore largement les 30 degrés aujourd'hui.
0: Oui, totalement. Déjà dès ce matin, vous allez le ressentir du côté de Strasbourg, Colmar, Altkirch et Münster, où il va faire 30 degrés et pour Uningue, 31 degrés. Dans l'après-midi, le pic de chaleur va se faire sentir, surtout dans les eaux de 14 heures, avec à Ferrette 32 degrés annoncés pour Ottmarsheim, Zellwiller et Schirmeck, 33 degrés. Guebwiller, Strasbourg et Colmar, 34 degrés. Vous allez connaître donc un déclin des températures, comme hier, dans les eaux de 17 heures. Des nuages dans le ciel avec des possibilités d'orages, surtout dans le Bas-Rhin, et le retour du soleil en fin de journée vers 20h.
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0: En 1983, ce titre squattait la tête du top 50. Une ligne de basse synthétique, un refrain resté dans vos mémoires. On parle de Jackie Quartz avec Mise au point sur notre radio ici Alsace, il est 10h03.

10h08, vous écoutez Ici Alsace, c'était Mise au point de Jackie Quartz. Dans un instant, on va apprendre, on va s'amuser, on va boire un verre et rencontrer ses voisins dans un cadre totalement insolite. Hein, dans 5 minutes, escale à Neckartheim pour explorer la serre s'expose, le rendez-vous culturel et festif de cet été. Nous serons avec sa fondatrice Dorothée. Elle s'installe dans un instant pour cette belle aventure rurale et humaine. Pour l'instant, je vous propose Gauvin Serres avec 4 enfants plus loin. C'est une nouveauté Ici Alsace.

0: nouveauté ici Alsace. Vous venez de découvrir Gobincert avec 4 enfants plus loin.
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0: Favoriser la culture au cœur des villages, transformer d'anciens bâtiments agricoles en espaces de rencontre. Depuis 2019, l'événement La Serre s'expose insuffle une dynamique unique à Neugertheim. L'idée proposer un lieu de vie éphémère, à la fois convivial, artistique, accessible à toutes les générations. Pour partager l'esprit de cette belle aventure, nous allons tout découvrir avec la fondatrice de ce projet. Bonjour Dorothée.
3: Bonjour Jordan.
0: Alors, expliquez-nous un petit peu rapidement la serre, ce projet. Au tout début, c'était quoi ?
3: Alors, au tout début, en fait, c'est un peu, c'est un peu un projet qui est né par accident. En fait, il se trouve qu'il y a quelques années, j'ai eu envie de retourner à l'école et j'ai choisi de me former dans la culture. Mmh. Et donc, cette première édition, c'était un peu, un projet de fin de master. Et il se trouve que les gens étaient contents, les gens étaient au rendez-vous. Et donc c'est un projet que j'ai souhaité pérenniser, enfin relancer en tout cas, parce que comme on le sait, il y a eu un petit Covid entre temps.
0: Oui. Oui.
3: Donc voilà, il a repris vie en 2023. Voilà.
0: D'accord. Oui, parce que c'est vrai que si ça a été ouvert à partir de quand, 2019 aussi.
3: Oui, la première édition, c'était en 2019.
0: Ouais.
3: Puis, petite pause.
0: Effectivement, le Covid est arrivé vraiment juste après.
3: Exactement. Mais c'est pas très grave.
0: Non, oui, puisque vous avez renaît de vos cendres, on va dire, en 2023. Et vous avez réussi à faire de ce lieu donc un vrai lieu où on apprend, où on s'amuse.
3: Oui, le but, c'est vraiment, alors même s'il est éphémère, le but, c'est vraiment de créer. Voilà, c'est un lieu qui est à la fois culturel, comme vous le disiez, convivial et surtout qui est ouvert à tous. Donc le but, c'est de pouvoir accueillir tous les gens qui habitent sur un territoire.
0: Voilà. Quand on parle d'éphémère, c'est parce qu'il n'est accessible que durant donc les expositions pendant l'été ?
3: Oui, l'exposition, elle se déroule sur 3 week-ends. Mmh. Et puis donc, c'est ouvert tout public les samedis et dimanches. Et en semaine, on essaie d'accueillir plutôt des ateliers, des scolaires ou des périscolaires en fonction des périodes, des EHPAD également. On essaie de diversifier les activités. Et là, on a organisé également quelques événements privés. Et on espère pouvoir en organiser un peu plus. Et puis, également, essayer de pérenniser aussi et de trouver des activités tout au long de l'année. Parce que, on peut imaginer des ateliers, on peut rentrer dans les entreprises, on peut imaginer plein de choses. Donc, aujourd'hui, l'ambition de la serre, c'est de s'étendre un peu au-delà du grand événement annuel, de proposer aussi des activités le reste de l'année.
0: Oui, voilà, votre projet futur. On parlera des expositions, des animations dans une seconde partie, mais là, ce côté où vous souhaitez pérenniser ça sur le projet sur toute l'année, qu'est-ce qu'il vous faudrait pour vous aider à faire ça ?
3: Alors, déjà, le premier point, c'est que la serre, c'est un projet qui est itinérant. L'idée, c'est vraiment un projet qu'on souhaite développer en milieu rural. C'est aussi pour ça qu'on est plutôt dans des fermes, parce que là, c'est un ancien poulailler. Mmh. Mais on a également, en 2024, on s'est installé à Mons-Branle-les-Bains, dans une ferme également, qui, elle, était encore en activité. Donc, l'idée, ce serait de trouver d'autres lieux et de pouvoir faire voyager les expositions qu'on propose dans différents lieux, au travers de l'Alsace, pourquoi pas un peu plus loin. Et puis, proposer des activités à côté de cette exposition qui sont adaptées au territoire, qui correspondent à des choses qui n'existent pas forcément et qu'on peut venir compléter. Parce qu'il faut avoir en tête que la serre, c'est vraiment un projet hybride qui s'adapte à un territoire et qui souhaite le valoriser.
0: Vous cherchez des bénévoles, peut-être ?
3: Alors, des bénévoles, on a toujours besoin. Après, c'est aussi des associations sur un territoire. Le but, c'est de se connecter, de créer des liens avec, évidemment, des gens du territoire, mais également les associations, pour valoriser l'ensemble et créer une dynamique que j'espère renouveler d'une année à l'autre, pour que cette dynamique, elle soit de plus en plus vaste, en fait, et oui. qu'elle englobe le plus de monde.
0: On parlera donc de ces ateliers, de ces animations, de cette exposition qui a lieu d'ailleurs dès ce week-end, si on veut la découvrir. Dans une seconde partie, merci beaucoup Dorothée pour ce partage d'expérience. La serre vous attend du côté de Neugertheim. On en parle dans un instant pour le détail.
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0: Ce morceau reggae enregistré à Kingston en 1980, Bernard Lavillier avec Stan the Ghetto.
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0: Dernière ligne droite pour profiter d'une immersion artistique hors des sentiers battus du côté de Nungertheim. Ce samedi 1er dimanche de août marque la clôture de l'édition 2026 de la serre S'expose. Sculpture, photographie, ateliers participatifs et soirées gourmandes, un rythme rond et ces deux journées d'ouverture. Deuxième partie de notre échange avec l'organisatrice Dorothée. Dorothée, donc niveau atelier, on a quoi en semaine?
3: Alors, ce week-end, on aura deux ateliers photographes, de photos, animés par la photographe Catherine Tolin. Donc, ils sont programmés demain à 14h et à 16h. Donc, ça s'appelle des ateliers du regard. Donc, on vient avec son smartphone et l'idée, c'est de développer son regard et sa sensibilité. Donc, c'est un moment de partage et d'échange. Mmh. Et puis, dimanche matin, on aura un atelier à l'origine du film d'animation, animé par Cécile Pétry, qui est une des artistes qui expose. Et donc, l'idée, c'est un peu de... Voilà, c'est d'où viennent les images animées. Et puis évidemment, il y aura de la pratique. Et puis, pareil, toujours, on passe un bon moment ensemble, en famille. Voilà.
0: Quelles sont les infos pratiques à connaître? Est-ce qu'on doit s'inscrire? Est-ce que c'est gratuit? Comment on vient? Est-ce que vous avez un parking?
3: Alors, les ateliers, ils sont gratuits pour les enfants. On demande une participation de 8 euros pour les adultes. C'est mieux de s'inscrire, comme ça on arrive à suivre un peu ce qui se passe et puis on peut venir comme on veut. Hein. On vient en voiture, on a largement de la place pour se garer. Il y a de la place autour, hein. C'est une ferme, hein. on est en pleine nature. L'accès à la serre, c'est gratuit. Donc, à part les ateliers, tout est accessible de manière gratuite.
0: Voilà, donc demain samedi, donc c'est à 16h hein, pour l'atelier du regard. Dimanche, c'est à 11h pour l'atelier à l'origine du film d'animation. C'est bien ça?
3: C'est 14h et 16h. Il y a deux ateliers.
0: Ah oui, ok, d'accord, parce que j'étais en train de regarder sur votre site internet. C'est pour ça.
3: Okay.
0: Et effectivement, oui, il y a toutes les infos hein, sur votre site internet d'ailleurs. Il est bien rempli.
3: Il y a tout.
0: Il y a pas mal de choses. Donc c'est avec Catherine Tolien. C'est bien ça?
3: Exactement. C'est voilà. Une photographe professionnelle. Exactement.
0: Et outre la découverte des artistes, racontez-nous un petit peu le déroulement des soirées animées sous la serre.
3: Ah, les soirées. Alors en fait, c'est des soirées qui sont très simples, très conviviales. On a un petit espace intérieur au cas où il pleut. On a un espace extérieur. Donc ce week-end, il n'y a pas une programmation spécifique. Le week-end dernier, on avait accueilli des artisanes. On avait même organisé une soirée astronomie. Donc ce dernier week-end, on va dire qu'il est moins riche, mais on a toujours tout au long de la journée et des soirées, c'est la découverte de l'exposition. On fait des visites guidées constantes parce que l'idée c'est de présenter le projet artistique, de présenter les artistes et puis surtout d'échanger aussi avec le public parce que on apprend toujours en échangeant avec les gens. Donc c'est aussi l'ambition du projet que de rencontrer et d'apprendre et d'échanger ensemble.
0: Merci beaucoup Dorothée. Vous accueillez combien de personnes à peu près?
3: Par week-end, on est à peu près à 250 visiteurs.
0: Ah oui, quand même. Ça fait du monde. Hein.
3: ça fait un peu de monde pour une exposition d'art contemporain. C'est plutôt chouette.
0: J'imagine.
3: Et puis, ce qui est surtout chouette, c'est qu'ils font pratiquement tous la visite. Hein, donc c'est surtout des échanges qui sont très riches et très sympathiques.
0: Donc voilà, on a découvert hein, cette serre, cette exposition, hein, la serre S'expose. Merci beaucoup d'avoir partagé
3: Merci
0: avec
3: Jordan.
0: Nous hein, cette magie de cet espace. C'est quoi la suite pour vous?
3: Eh bien, la suite, c'est déjà bien clore celle-ci et puis penser, comme je disais, à des projets un peu au fil de l'eau. Peut-être réfléchir à la prochaine édition aussi, oui. Et trouver de nouveaux partenaires.
0: Ça marche. Merci beaucoup en tout cas. On a toutes les infos sur votre site internet. Hein. C'est lacersexpose.fr. Très belle journée à vous, Dorothée.
3: Merci beaucoup, Jordan. Bonne journée à vous également.
0: Merci. À suivre, Stéphane Escher. Combien de temps sur votre radio ici, Alsace ?

0: combien de temps avec Stéphane Echer sur votre radio Ici Alsace?
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0: Je vous présente maintenant à 10h30 deux pépites strasbourgeoises pour conjuguer fraîcheur, détente et découverte avec toute la tribu. D'abord direction la presqu'île André Malraux pour faire le plein de sérénité grâce au retour de la plage éphémère des docks Malraux jusqu'au 30 août. Le parvis face à Rivétoile se métamorphose en une véritable oasis urbaine. Au programme du sable fin, des transats, des hamacs pour ceux qui ont envie de se reposer, sans oublier une formidable base nautique entièrement gratuite. Les moussailles de 3 à 8 ans, les juniors jusqu'à 12 ans, ainsi que les plus grands disposent d'espaces dédiés pour s'essayer au pédalo, au kayak et au paddle de 15h à 19h. Un vrai parfum de vacances. Et puis cap sur le vaisseau pour éveiller la curiosité des jeunes scientifiques dès 7 ans. Tous les après-midi de 15h à 17h, du mardi au dimanche, l'équipe de médiation propose l'atelier captivant Fossiles Mystères. Vos enfants observent des clichés de véritables fossiles et dessinent l'animal préhistorique imaginé par leur esprit créatif. De grandes oreilles, de minuscules pattes, il convient ensuite de comparer leurs œuvres aux reconstitutions des chercheurs. Cette animation passionnante est accessible sans supplément, directement comprise dans le billet d'entrée. Toutes les heures avec Ici Alsace, c'est des infos pratiques et des bons plans sortis.
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0: Allez, un petit peu de disco maintenant à présent avec Bonnet M sur votre radio Ici Alsace. Belle journée à tous.

0: Clairement.
1: Ouais.
0: Mais il faut pas que ça fasse mal. Un étirement n'est pas censé être douloureux. En fait, l'objectif, c'est d'expliquer à vos fibres musculaires et à vos ligaments qu'ils peuvent trouver du confort dans une position qui est inconfortable au départ.
1: Ouais.
0: Donc, l'objectif, c'est de créer une tension. Je veux créer cette tension de stretch. Il faut que ça tire, mais il faut pas que ce soit douloureux.
1: D'accord.
0: Si c'est douloureux, on est déjà allé trop loin. Le problème, c'est qu'à ce moment-là, le message qu'on envoie au système nerveux, c'est que c'est pas une bonne position et que c'est pas une position pour nous.
1: D'accord.
0: Et donc, lui, après, à terme, il va toujours se mettre en défaut.
1: Eh oui.
0: Et il va essayer de bloquer la chose. Il va dire non. Moi, ça, c'est pas pour moi, je suis pas capable.
1: Donc, on s'arrête au moment où ça commence à être vraiment douloureux.
0: Au moment où ça commence à tirer. On sent que ça tire, on est bon, ça devient douloureux. On est allé trop loin, il faut revenir un petit peu dans la position un peu plus basse. Il faudrait aussi être capable de gérer cette notion. L'étirement, pour beaucoup de gens, c'est du passif. C'est se mettre dans une position et attendre, passer du temps. Déjà, si on veut détendre et étirer toutes les fibres de ces groupes musculaires, c'est 2 minutes.
1: Ok, donc on prend son temps pour étirer les jambes
0: et, on respire.
1: Et les bras. Et quels sont les exercices que je peux faire facilement chez moi ?
0: Trouver une position, ça dépend, pour le quadriceps ou autre, de ramener le talon vers les fesses pour étirer l'avant de la cuisse.
1: Ouais.
0: Mais de trouver un moyen de le faire en étant à l'aise. C'est-à-dire que si je suis en équilibre sur mon pied, peut-être que 2 minutes en équilibre sur ma jambe droite pour étirer ma jambe gauche, ça va être compliqué. Peut-être m'allonger sur le côté. Au sol, je m'allonge sur le côté, sur un tapis, je viens ramener, créer mon étirement sur mon quadriceps. Pour les ischio-jambiers, c'est un peu différent, je peux très bien m'asseoir au sol, essayer de me recroqueviller vers l'avant pour créer cette tension d'étirement dans l'arrière des cuisses.
1: Et est-ce que la souplesse, elle revient au fur et à mesure de la pratique ?
0: Elle revient.
1: La souplesse
0: revient.
1: Ouais.
0: La souplesse musculaire revient quand on met du temps sous tension et quand on met du temps d'étirement sur les fibres musculaires.
1: D'accord.
0: Après, on a également une souplesse, et ce qu'on appelle actuellement, ce qui est un peu en vogue, la mobilité articulaire. Où là, on va travailler plus sur la capsule articulaire et sur le ligament. Et là, ça va être un peu plus long, mais on va pouvoir également gagner de l'amplitude sur une articulation en envoyant des contractions musculaires dans un angle de stretch. On entre dans des choses un peu plus techniques.
1: Ouais.
0: Mais c'est-à-dire, je me mets dans une position de stretch. Sur le côté, je prends ma jambe gauche, je viens la ramener vers ma fesse.
1: Ouais.
0: J'étire mon quadriceps. Et ben, à un moment donné, je vais essayer de contracter mon quadriceps.
1: Okay.
0: Comme si je voulais sortir de la position. Et là, je vais envoyer, en fait, sur un stretch de la contraction et ça va me permettre derrière d'augmenter ma capacité articulaire. Donc, peut-être que mon genou va être capable de fléchir plus. Mais après, on peut faire la même chose sur les hanches avec de l'ouverture et des choses comme ça.
1: D'accord. Et la souplesse, c'est évidemment quelque chose qu'on travaille tous les jours ?
0: Le plus souvent possible.
1: Okay.
0: C'est comme toujours, c'est le plus souvent possible et c'est une des qualités qu'on a perdu le plus.
1: Ouais.
0: On prend un enfant, il se met en bas du squat pour jouer sur ses Legos. C'est-à-dire qu'il a les fesses au sol, il est assis, il a les pieds à plat.
1: No problem.
0: On demande à un sédentaire actuellement, quelqu'un qui travaille, de se mettre dans la même position, il va tenir 15-20 secondes, il va être mal au dos, mal aux pieds, partout.
1: Bon, ben on va se remettre au Lego par terre. Hein.
0: Exactement.
1: Je vois que ça.
0: Ou au puzzle.
1: Merci beaucoup Lionel, à bientôt.
0: Merci.
2: L'entretien est à retrouver en intégralité sur notre site et notre application. Ici à suivre, Maxime Dillinger teste le stage de conduite, mais pour l'instant, vous l'entendez en fond, hein. Voici un titre écrit à l'origine pour France Gall en 81, une chanson dénonçant les dictatures d'Amérique latine. Michel Berger, Diego, libre dans sa tête sur Radio-Ici Alsace, 10h39.

0: Diego libre dans sa tête. Il est 10h41. Je tiens à vous préciser et à vous rappeler, à ne pas oublier qu'à 11h, c'est le retour de la chasse au trésor. Et on est presque sur la découverte de notre énigme qui tient déjà depuis mardi. Je vous redonne quelques indices si vous voulez. On sait que c'est en rapport avec les Celtes. Je vous donne juste ça. Vous le savez, hein, ce jeu, hein, tous les jours, nous cherchons une énigme. Une énigme qui, si vous la trouvez, hein, vous ferez partie du tirage au sort d'après-demain, de dimanche, pour remporter deux cadeaux, hein, deux ateliers créatifs, un pour créer son propre mangeoire à oiseaux en bois et l'autre pour créer votre savon à froid, saponification à 100% naturel. Vous allez découvrir toutes les étapes pour créer votre savon, pour créer votre atelier en bois, votre mangeoire plutôt, pas votre atelier. Et donc tout ça, c'est du côté de Munchausen. On se retrouve donc à partir de 11h, hein, pour jouer ensemble à la chasse au trésor. Pour l'instant, je vous propose Gaëtan Roussel avec Tout s'en va.
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0: 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C'était Tout s'en va de Gaëtan Roussel.
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0: Allez, on va s'amuser sur la route avec un petit stage de conduite. C'est Maxime Dillinger qui l'a testé.
3: J'ai jamais prié aussi fort pour qu'un cône de sécurité survive. Je vous explique comment j'ai survécu à mon stage de perfectionnement de conduite sur piste glissante à l'avant de Zeno. Imaginez un instant. Vous êtes dans votre voiture, confortablement installée, vitesse 50 km/h, puis tout à coup, l'arrière de la voiture culbute en 1/100 de seconde. Et en un instant, vous voilà en train de faire un tête-à-queue, sans plus rien contrôler du tout. Sauf que là, tout est sécurisé. Pas de voiture en face, des jets d'eau pour imiter la pluie. Bref, aucun risque. Sauf pour les oreilles de mon formateur, qui clairement se souviendra de ma visite. Avant de me jeter au volant de ma voiture d'essai, j'ai été quand même briefé, hein, durant une heure sur les fondamentaux, notamment sur la logique de mouvement d'une voiture. Ah oui, c'est vrai quoi, quand tu glisses, il faut braquer dans le sens inverse de la direction du véhicule. On est quand même d'accord que, en cas d'urgence, c'est pas du tout naturel. Et ça a pas loupé, pendant l'essai sur piste, eh bien j'ai défoncé tous les cônes. Peut-être aussi parce que j'étais fasciné par les jets d'eau. Oh que c'est beau, comme un vrai gosse. Bon, je dois dire que j'étais quand même rassuré, hein, en regardant mes camarades. Les uns après les autres, rares sont ceux qui ont géré quand même le glissage, hein. C'est juste qu'ils ont été plus discrets que moi. Le stage, c'est un mélange de frayeur et de fou rire. Frayeur, parce que quand la voiture se met en aquaplaning, eh ben tu as l'impression que ton volant n'est plus du tout branché, tu tournes, mais ça ne répond pas du tout. Et des fou rires, parce qu'il y a toujours un participant super confiant, en mode « Coucou, c'est à mon tour, regardez !» qui confond le frein avec l'accélérateur au moment le plus important. Et il y a le moniteur qui est juste à côté, qui lui garde son calme. Mais dans ses yeux, tu vois clairement la détresse. Bon, et puis tu as les moments de gloire. Genre quand tu as réussi à éviter l'obstacle. Bon, d'accord, je dis éviter, mais c'est plutôt l'obstacle qui a plutôt eu la chance de ne pas être sur ma trajectoire. Vous voyez ce que je veux dire? Ce que j'ai retenu, c'est que même avec toutes les aides modernes, ABS, ESP, GPS, une voiture qui glisse, ça reste une voiture qui décide toute seule de sa trajectoire. Et dans ces cas-là, eh bien, nous ne sommes plus qu'un vulgaire figurant de la scène. Et cette sensation, ça change vraiment le regard qu'on peut avoir sur la route. En Alsace, on a la chance d'avoir à l'avant de Zeno une des plus grandes pistes, hein, de formation d'Europe dans le genre. Il y a des pompiers, il y a des chauffeurs de bus, il y a même la police qui vient s'y entraîner. Et nous, simples conducteurs, on y découvre que non, on n'est pas Alain Prost. Et cette expérience, c'est pas juste une formation, c'est un avertissement clair, hein, sur nos excès de vitesse d'une part, mais aussi nos excès de confiance. Et vous, niveau conduite, vous vous situez où?
0: Voilà, j'ai testé. Très intéressant, hein. Où est-ce que je me suis tué niveau conduite? Moi, je respecte les limitations, je fais attention. Mais c'est vrai que savoir conduire sous des pluies battantes, ça peut être intéressant de faire un stage de conduite. J'ai testé de Maxime Dillinger en réécoute sur notre site et application. Ici, il est 10h49. Dans un instant, nous allons découvrir des nouveaux phénomènes de société, un nouveau métier. C'est Muriel Jordan qui nous apprend tout ça après Renault.

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0: Grand Clock de Renault sur votre radio ici Alsace.
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0: C'est Tendance, votre rendez-vous quotidien avec Muriel Jordan pour tout comprendre des phénomènes de société. Muriel, on s'intéresse à un métier qui commence à émerger en France et ça va en étonner certains. Écoutez.
3: Oui, le métier de papouilleuse. J'ai lu ça dans le journal La Dépêche. Faire des papouilles, c'est une reconversion professionnelle qui commence gentiment à monter en France. Alors évidemment, prononcer le terme papouille risque d'éveiller certains esprits mal placés qui feraient mieux de se rendormir, parce qu'ici, la papouille, c'est un nouveau soin de bien-être qui plaît. Déjà parce qu'il nous rappelle l'enfance, vous savez, les gratouilles relaxantes de maman sur la tête, les petites caresses sur les bras. À Alençon, à Montauban, en Ile-de-France, à Rouen, on voit fleurir des bars à papouilles, des salons de bien-être qui proposent des papouilles sur leur carte, il y a une vraie demande sur les réseaux sociaux.
4: Moi, il faut savoir que je suis une dingue, mais je raffole des papouilles dans le dos. Ça me détend, mais je crois que c'est la seule chose qui peut me détendre autant.
5: Pourquoi il n'existe pas des massages en mode papouille ? Moi, je suis plus sensible aux papouilles qu'au massage. Et franchement, je serais prête à payer.
3: Côté tarif, il faut compter entre 30 et 50 euros la séance de papouille dans les salons ou à domicile.
0: C'est donc, Muriel, un secteur en pleine mutation qui casse les codes du bien-être traditionnel.
3: Oui, et qui nous prouve que les gens ont besoin de reconnexion humaine. Ces reconversions concernent en majorité des femmes qui ont bossé, par exemple dans le social ou dans le domaine de la santé, et qui trouvent du sens dans cette nouvelle pratique. En revanche, et c'est très curieux, j'ai pas encore vu de rapporteur de la commission d'enquête parlementaire sur l'audiovisuel public se reconvertir dans la papouille. Peut-être un jour, hein, qui sait. En tout cas, certains se sont lancés par envie d'offrir un moment de détente et de relaxation, comme Ikram, devenue papouilleuse en Ile-de-France, dans le Val-d'Oise, que j'ai contacté.
6: La papouille, ça... un moment où on s'autorise à ne rien faire, à recevoir, à se laisser porter. Contrairement au massage ou au spa ou autres prestations, c'est vraiment voilà, un cadre beaucoup plus familier, beaucoup plus intimiste et qui nous rappelle un peu des souvenirs d'enfance. C'est vraiment une approche très sensorielle, très différente, très enveloppante. Il y a des sensations de chaud, de froid, on joue avec des huiles chaudes, des instruments froids. On ne vient pas juste pour se faire masser. En fait, on vient vraiment chercher une expérience, se poser, lâcher prise.
3: Mais comment en arrive-t-on, Ikram, à devenir papouilleuse ?
6: Je suis moi-même une grande fan, une grande consommatrice de papouilles de cheveux, de massages crâniens. Et je me suis rendu compte très vite qu'il y avait vraiment un vrai besoin, et même une demande, et surtout qu'il n'y avait pas vraiment de professionnel dédié à ça. J'ai décidé de faire une reconversion. Je travaillais en aéroportuaire, donc en tant qu'agent d'escale. J'ai décidé de me lancer dans quelque chose de plus adapté avec mon quotidien, un métier plutôt qui me fait d'autant plus plaisir.
3: Bref, devenir papouilleuse, c'est tendance, et c'est tant mieux. Au lieu de se prendre la tête, on peut se la faire gratter, la tête.
0: C'est tendance.

0: sur votre radio ici Alsace, tous les jours avec Muriel Jandon pour mieux comprendre les nouveaux phénomènes de société.
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0: Dis-moi que l'amour de Marc Lavoine en duo avec Bambou.
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0: La chasse au trésor est ouverte. Il est tout juste 11h. Belle journée. C'est le journal présenté par Élise Hulata, bonjour.
2: Bonjour.
0: Et les portes viennent tout juste de s'ouvrir.
2: Oui, la foire au vin de Colmar est lancée. La journée, 350 exposants sont là pour faire découvrir leurs produits. Et le soir, place à la musique.
3: Il aurait dû y aller, il aurait dû le faire.
2: Big Flo et Oli et Mickey ouvrent le bal des concerts ce soir à 20h et beaucoup sont déjà complets comme Christophe Maé, Claudio Capeo et Gims.
4: Les gens du coin ne voulaient pas lâcher là. 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
2: L'année dernière, La Fève avait battu son record de fréquentation avec plus de 325 000 visiteurs.
0: La sécheresse perturbe le trafic fluvial.
2: Les précipitations ont été particulièrement faibles cette année. Moitié moins de pluie, voire pire partout en Alsace par rapport à la normale. Le Rhin est donc bas, tellement bas que les bateaux ne peuvent pas être chargés complètement, sinon ils risquent de racler le fond. Au port autonome de Strasbourg, les transporteurs

0: transporteurs ne peuvent mettre que la moitié des marchandises habituelles sur les barges. La sécheresse qui accentue aussi le risque de feux de forêt. L'Alsace est toujours en orange aujourd'hui. Hier, les pompiers ont dû intervenir sur un feu qui s'est déclaré dans la forêt de Wingen, dans le Bas-Rhin. Ils ont réussi à contenir l'incendie sur un seul hectare, alors que des dizaines étaient menacées de flamber.
1: Plus de 40 degrés relevés hier à Balmulhouse.
0: On a battu de nombreux records de température en Alsace. À Colmar, Haguenau, Coggenheim et Neuf-Brisach, le thermomètre est passé au-dessus des 39 degrés. Une première pour un mois de juillet. Pendant cette quatrième canicule, beaucoup de communes s'organisent. Célestat, par exemple, ouvre 5 points fraîcheur, dont la bibliothèque, les mairies et un caveau. Schiltigheim et Ilkirch ouvrent aussi des espaces climatisés au public. Un carambolage avec 7 véhicules a fait 2 blessés hier sur la 36 dans le secteur de Sossheim, près de Mulhouse. Une femme de 87 ans a été transportée à l'hôpital en urgence absolue. Une adolescente de 16 ans a, elle, été plus légèrement blessée. Demain, c'est la fête nationale chez nos voisins suisses. Les camions ne sont pas autorisés à circuler dans le pays. La préfecture du Haut-Rhin interdit donc l'accès aux poids lourds sur la portion d'autoroute entre Mulhouse et Saint-Louis pour éviter les bouchons à la frontière. L'interdiction est valable de ce soir 20h30 à lundi 5h. Et les feux d'artifice de ce soir et demain sont par ailleurs annulés à Bâle à cause du risque de feux de forêt. Les festivités sont, elles, maintenu. Et une fête d'un autre genre à Steinbourg, cette fois avec des chevaux, des tipis et des plumes. Le festival Pao revient pour une 27e édition. Plus de 10 000 spectateurs sont attendus pour vivre en immersion dans le quotidien des peuples autochtones du continent américain. On entendra le reportage avec des passionnés dans le journal de midi.
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0: Les températures baissent un petit peu, oui. Jordan, par rapport à hier.
1: C'est ça, par rapport à hier, ça baisse un petit peu. Elles sont toujours quand même assez chaudes. Hein, donc on n'oublie pas d'éviter de faire du sport sur les heures de pointe, j'ai envie de dire, du soleil. Déjà ce matin.
0: les heures de pointe du soleil, les bouchons, des rayons, c'est ça.
1: Donc ce matin, du côté de Niederbrand-les-Bains à Ungersheim, 28 degrés. À Wissembourg et Rhinau, 29. Strasbourg, Colmar, Célestat, Étain, 30 degrés. Mulhouse et Uningue, 31 degrés. Dans l'après-midi, donc le thermomètre sera au plus fort à 14h hein, pour Haguenau et Saint-Louis, 32 degrés, Neuf-Brisach, Molsheim et Zellwiller, 33, et pour Guebwiller, Mulhouse, Strasbourg et Colmar, 34 degrés. Et puis sur les autres 17h, c'est là où les températures vont baisser, vont redevenir à 30 degrés, voire en dessous de 30 degrés. Par contre, il y a des risques d'orage et le soleil reviendra vers 20h.
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1: 03 88 25 15 15, c'est notre numéro si vous avez envie de jouer avec nous. Hein. On parlera de cette énigme et des indices que vous nous avez donnés hein, depuis quelques jours en nous appelant. C'est juste après Alain Souchon et sa petite balade avec Jim.

0: La balade de Jim de Alain Souchon sur votre radio ici Alsace.
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0: Et oui, maintenant c'est plutôt une, pas la balade de Jim, mais la balade pour la chasse au trésor. Avant de vous donner l'énigme, avant de vous donner tous les indices, nous avons pas Alain Souchon avec nous, mais Alain de Strasbourg. Bonjour Alain. Est-ce que vous nous entendez, Alain? Est-ce que Alain est avec nous? Je n'ai pas l'impression. Nous avons vraiment Alain. Hein. C'était pas la petite blague avec Souchon. Mais en attendant, c'est pas grave. Je vais pouvoir vous redonner cette énigme. 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Parlons maintenant des règles. Les règles, c'est très simple. Nous cherchons un lieu dans l'Alsace, dans le Bas-Rhin, dans le Haut-Rhin. On en saura plus avec les indices grâce à vous. Et moi, je vous réponds par oui ou par non. Vous me dites, est-ce que c'est dans le Bas-Rhin? Je vous réponds oui, je vous réponds non. Si je vous réponds oui, vous avez le droit de me faire une proposition de lieu. Si je vous dis non, tant pis, c'est pas grave. Ça fait avancer l'énigme. 03 88 25 15 15. Parlons maintenant de cette énigme. Écoutez bien. Je garde mes secrets bien à l'abri, sous les pas de ceux qui cherchent leur chemin. Une lame de bronze y dort paisiblement depuis plus de 2 millénaires. Une souveraine du premier millénaire y veille encore sur la mémoire des lieux. Et parfois, des visages d'autrefois s'habillent d'époque pour raviver le passé. Et avec vos appels, nous savons, et Alain est avec nous, nous savons, écoutez bien Alain, que c'est dans le Bas-Rhin que cela peut être proche d'un lieu de pèlerinage, qu'il y a peut-être dans la commune des chênes. L'arbre. Et ça a un rapport avec les Celtes. On sait également que ce n'est pas du tout, dans un rayon de 30 km de Niederbronn-les-Bains. Nous savons que ça n'a pas de rapport avec le mur païen du côté du Mont-Saint-Odile, pas du côté non plus du Donon. Ce n'est pas le musée Haguenau d'archéologie. Ça n'a pas de rapport avec une fête. Et ce n'est pas le chemin des demoiselles. Avec nous donc, pour jouer, nous avons Alain. Alain, bonjour.
3: Bonjour Jordan.
0: C'est
3: bonjour
0: bon maintenant. Il y a eu un petit problème juste avant. Alors Alain, vous aviez une question. Dites-moi tout, Alain.
3: Oui, alors ma question c'est, est-ce qu'il y a un rapport avec un rocher?
0: Alors est-ce qu'il y a un rapport avec un rocher? Qu'est-ce que vous imaginez? J'aimerais en savoir un peu plus.
3: Alors moi, puisque vous parlez beaucoup de Celtes, moi j'ai imaginé que c'était à Diefenthal, le rocher des Celtes.
0: D'accord. Oui, effectivement, ça suit toute la logique. Mais Alain, ce n'est pas ça.
3: Oui.
0: Ce n'est pas en rapport avec un rocher et ce n'est pas ce rocher non plus.
3: D'accord.
0: Voilà, Alain.
3: Bon, merci beaucoup.
0: Mais merci
3: et
0: à
3: bonne
0: vous.
3: Journée.
0: N'hésitez pas à nous rappeler si à un moment donné, vous, dans votre tête, ça fait Eureka, je l'ai. N'hésitez pas. Oui. Ok, Alain?
3: Je n'hésiterai pas. Merci beaucoup et bonne journée.
0: Merci à vous.
3: Merci.
0: De votre côté, vous pouvez également jouer avec nous au 03 88 25 15 15. Vous l'avez entendu, ce n'est pas de rapport avec un rocher. Et c'est vrai que l'indice qui peut vous mener directement vers l'énigme. C'est peut-être l'indice celte. Travaillez sur cet indice. Après, c'est un peu facile. Il y a plein de choses en rapport avec les Celtes. Mais si vous cherchez un petit peu plus loin, peut-être que vous allez trouver. C'est dans le Bas-Rhin, dans tous les cas. C'est un lieu. 03 88 25 15 15. À vous de jouer.

0: Everybody's got to lean sometimes sur votre radio et ici Alsace de Corgis. Nous continuons à jouer ensemble à notre chasse au trésor. Nous cherchons un lieu qui est présent en Alsace et est présent dans le Bas-Rhin. C'est dans le Bas-Rhin forcément puisque vous nous avez posé la question. On le sait, un lieu proche d'un lieu de pèlerinage, un lieu en rapport avec les Celtes. Et nous accueillons... Claude.
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0: Et Claude est avec nous. Bonjour Claude, vous êtes du côté de Vaslone et vous nous avez une question
3: oui,
0: à nous poser.
3: Bonjour Dani. Voilà.
0: Alors quelle est votre question ?
3: Ma question est la suivante. Est-ce que ce lieu a un rapport avec des moines ?
0: Alors je préfère vérifier avant de vous dire des
3: oui.
0: bêtises.
3: Oui, il vaut mieux. Hein.
0: Alors il peut y avoir de loin. Un rapport, mais de très loin. C'est pas vraiment le sujet principal.
3: Donc, je pensais à Weiterswiller où il y a des moines.
0: Ah oui, d'accord, ok. Mais non, du coup, ce n'est pas ça. Pas de rapport
3: pas
0: avec.
3: Grave.
0: Je préfère dire qu'il n'y a pas de rapport avec les moines parce que j'ai peur que ça perde tout le monde. Vous voyez, Claude.
3: Oui, j'ai compris. C'est loin de rapport. Voilà.
0: Vous avez quoi de prévu aujourd'hui, Claude ?
3: Oui.
0: Vous avez quoi de prévu ? On se balade, on travaille, on est à la retraite. C'est quoi votre journée type
3: c'est
0: aujourd'hui ?
3: La retraite, je jardine, et puis voilà, l'après-midi, c'est la sieste. Donc, quand il fait trop chaud.
0: Vous avez raison. La sieste, c'est tellement bien.
3: Ce matin, je bricole le garage, je suis à l'ombre, et puis j'ai au frais.
0: Oui, voilà. Les travaux, c'est le matin quand il fait frais, l'après-midi, on se repose à la maison.
3: Et l'après-midi, c'est sieste. Voilà. Exactement.
0: Eh bien, bonne sieste, puisque c'est bientôt finalement l'après-midi.
3: Et je vais passer mes vacances à Blitheim.
0: Ah, ça, c'est bien.
3: Pas d'usernisation.
0: Oui. Merci beaucoup, Claude, en tout cas. Je vous souhaite une très belle journée, puis on se dit à bientôt.
3: Oui, ciao, ciao. Merci.
0: Ciao. Merci. Je vais vous répéter notre énigme, qui vous casse un petit peu la tête, j'ai l'impression, mais ce n'est pas grave. On va la trouver, cette énigme, et j'espère qu'on va la trouver aujourd'hui. En tout cas, moi, je vais tout faire pour. Je garde mes secrets à l'abri, sous les pas de ceux qui cherchent leur chemin. Une lame de bronze y dort paisiblement. Depuis plus de deux millénaires. Une souveraine du premier millénaire y veille encore sur la mémoire des lieux. Et parfois, des visages d'autrefois s'habillent d'époque pour raviver le passé. 03 88 25 15 15, c'est dans le Bas-Rhin, proche d'un lieu de pèlerinage, en rapport avec les Celtes. Ce n'est pas une fête. Ce n'est pas autour de Nidarbrand-les-Bains. Ce n'est pas à côté du Donon, ce n'est pas au Mont-Saint-Odile, ce n'est pas en rapport avec les moines ni avec les chemins des demoiselles. C'est à qui le tour ? Et oui, vous pouvez venir jouer avec nous, mais c'est aussi la nouveauté de Mylène Farmer.

0: C'est à qui le tour sur votre radio ici Alsace. C'est une nouveauté que vous venez découvrir. Dans quelques instants, on va accueillir Fabienne pour jouer avec nous. Et elle est peut-être sur le bon chemin, Fabienne, hein. Alors restez avec nous.
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0: Et la chasse au trésor avec des énigmes tous les jours, un peu plus tirées par les cheveux. Et oui, il faut vous faire un petit peu travailler, on est un petit peu coquin. On va continuer avec Fabienne. Fabienne, bonjour.
6: Oui, bonjour.
0: Alors vous, je crois que vous êtes un peu sur la piste.
6: Je ne sais pas du tout.
0: Moi, je vous le dis, je le sens. Fabienne, dites-moi, quelle est votre question ?
6: Moi, je voulais savoir si c'était un musée.
0: Et je réponds à cette question. Attention, écoutez bien tous ceux qui sont derrière leur poste de radio et qui cherchent l'énigme depuis quelques jours, maintenant depuis mardi. Oui, Fabienne, il y a un rapport avec un musée. Le lieu est un musée. Mais quel
6: Donc,
0: musée ?
6: Je pensais au musée Krumacker de Salis.
0: C'est bien le musée Krumacker. Bravo.
6: Super, merci.
0: Alors vous faites partie donc du tirage au sort pour notre cadeau hein, de ce dimanche. Hein, donc deux ateliers créatifs pour vous. On va expliquer un petit peu, parce que je ne sais pas ce qui vous a mis sur le chemin. Peut-être que vous avez fait des recherches en rapport avec les Celtes dans le Bas-Rhin, proche d'un lieu de pèlerinage. Peut-être que vous avez fait des recherches.
6: Pèlerinage, c'est ça,
0: ouais. Et dans mon énigme, je disais, je garde mes secrets bien à l'abri sous les pas de ceux qui cherchent leur chemin. Ça fait référence, oui, bien sûr, au musée, à son exposition. Pourquoi ? Parce qu'ils sont en dessous de l'office de tourisme, Alsace. Donc ceux qui cherchent le chemin, ils le cherchent à l'office de tourisme. Et je garde mes secrets, donc l'exposition, en dessous de l'office de tourisme. Une lame de bronze y dort paisiblement depuis plus de 2 millénaires. Pourquoi ? Puisque ça fait référence à la magnifique épée celte en bronze trouvée dans le secteur, hein, donc ça date, et qui est exposée parmi les objets de fouilles dans ce musée. Une souveraine du premier millénaire y veille encore sur les mémoires des lieux. Pourquoi ? Puisque l'exposition qui a lieu en ce moment retrace la mémoire de Celtes depuis les Celtes et les Romains jusqu'à l'époque de l'impératrice Sainte Adélaïde, qui a vécu à Celtes aux alentours de l'an 1000. L'an 1000, soit la fin du premier millénaire. Donc, comme c'est une souveraine, hein, la Sainte Adélaïde, depuis le premier millénaire, voilà pourquoi j'en parle. Sa figure, d'ailleurs, hein, clôture le parcours chronologique du musée. Et parfois, des visages d'autrefois s'habillent d'époque pour raviver le passé. Pourquoi ? Puisque ça le fait écho aux visites de l'exposition assurées par des guides en costume d'époque. Voilà, les visages d'autrefois s'habillent d'époque pour raviver le passé. On parle des guides qui sont costumés. Fabienne, bravo.
6: Merci beaucoup.
0: Merci à vous. Je vous souhaite une agréable journée. Vous faites donc partie de ce tirage au sort. Nouvelle énigme à présent que je vais vous décrire. Je ne vais pas vous donner d'indice, je vais juste vous donner la charade finalement que j'ai écrite rien que pour vous. Écoutez bien. Mon premier s'impose à l'endroit précis où la rivière rejoint le fleuve. Mon premier s'impose à l'endroit précis où la rivière rejoint le fleuve. Mon deuxième coule depuis les Vosges jusqu'aux portes du Rhin. Mon troisième abrite le champ de la Rainette verte et du Pélobate brun. Mon quatrième s'étend sur près de 500 hectares de forêt, de roselières, de prairies humides, entre Seltz et Münchhausen. Mon tout forme un joyau naturel sauvage où les oiseaux migrateurs trouvent refuge en Alsace. À vous de trouver, de nous appeler pour nous demander est-ce que ce lieu est un musée, comme a fait Fabienne, ou toute autre question. Je vous réponds par oui ou par non. C'est à vous.

0: Eros Ramazzotti sur votre radio ici Alsace.
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0: Nous accueillons à présent Myriam. Myriam, bonjour.
3: Bonjour.
0: Alors, vous nous appelez pour cette toute nouvelle énigme que je répéterai juste après votre appel et celui d'Alexis. Myriam, vous avez été la première à nous appeler. Quelle est votre question, Myriam ?
3: C'était savoir si on pouvait pêcher dans ce cours d'eau.
0: Alors, est-ce que dans le lieu que j'essaye de faire trouver, est-ce qu'on peut y pêcher ? Oui, Myriam, on peut y pêcher.
3: D'accord.
0: Alors, est-ce que vous avez peut-être un lieu à nous proposer ?
3: Oui, je pensais à la Bruche.
0: Eh bien non, ce n'est pas ce lieu que nous cherchons, Myriam.
3: Mais bien tenté. Merci beaucoup. Au revoir.
0: Alexis est avec nous également. Bonjour Alexis.
4: Bonjour Jordan.
0: Alors, vous aussi, vous aviez une question. Donc vous l'avez entendu juste avant. On peut y pêcher. Et vous, votre question était ?
4: C'était si c'est un lieu humide. Et donc si on peut y pêcher, théoriquement oui.
0: Oui, c'est ça. Oui, normalement on pêche là où il y a un peu d'eau. On peut essayer sur la terre, mais bon, je sais pas ce qu'on va pêcher. Bon, en tout cas, Alexis, oui, on peut. Enfin, c'est un lieu humide. Est-ce que vous avez une idée peut-être d'un lieu ?
4: Donc moi, je pensais au delta de la Sauer.
0: Et oui, ça tombe très très vite aujourd'hui, Alexis.
4: Super.
0: En même temps, j'ai essayé de faire facile parce que je me suis rendu compte que l'énigme d'avant était peut-être un peu compliquée.
4: Oui, et c'est un lieu magnifique et que je côtoie assez souvent, donc c'était un peu facile.
0: Ah bah, en plus. Mais oui, du coup, mon premier s'impose à l'endroit précis où la rivière rejoint le fleuve, fait référence à la notion géographique du delta, où donc l'embouchure, lieu précis, où la Sauer se jette dans le Rhin. En fait, il n'y avait que c'était hyper facile, je suis en train de me rendre compte. Bon, en tout cas,
4: quand on connaît les lieux, oui.
0: C'est ça. Mon deuxième coule depuis les Vosges jusqu'aux portes du Rhin. Donc là, je donne même un endroit précis. Mon troisième abrite le champ de la Rainette Verte et

0: Mais bon,
1: si on a envie d'observer la faune et la flore, il vaut mieux rester silencieux.
0: Exactement, Alexis. Bon, Alexis, vous faites partie de ce tirage au sort donc qui aura lieu ce dimanche pour emporter vos ateliers créatifs. Je vous souhaite une très belle journée, Alexis.
1: Très bien, merci, bonne journée à vous.
0: Merci, au revoir. Dans un instant, nous avons donc Jean-Jacques Goldman, Je marche seul. Là, je suis en train de vous écrire cette nouvelle énigme dont on va jouer ensemble, Je ne suis pas sûr que ça soit très français, mais ce n'est pas grave. En tout cas, je la prépare, cette énigme. Vous allez pouvoir jouer avec nous. Pour l'instant, c'est Jean-Jacques Goldman, Je marche seul sur votre radio ici Alsace.

0: Je marche seul de Jean-Jacques Goldman sur votre radio Ici Alsace.
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0: J'ai quelques bons gestes à vous partager, hein, des bons gestes de jardinier pendant ces fortes chaleurs que nous connaissons. Beaucoup arroser, ne pas beaucoup arroser, mettre à l'ombre, laisser au soleil. Mais que faire avec nos plantes hein, pendant les fortes chaleurs? Plein de doutes sommés sans que nous ayons ne serait-ce qu'un germe d'idée. Pour protéger efficacement nos amis les végétaux, favoriser déjà un arrosage tôt le matin ou tard le soir pour limiter l'évaporation. Vous améliorerez donc de cette manière la conservation de l'humidité pour vos plantes. Surtout préférez un arrosage plus abondant mais espacé plutôt que fréquent mais superficiel, hein, donc un petit peu que tout le temps. Si vous voyez ce que je veux dire, hein, les petites astuces ne s'arrêtent pas là. Vous pouvez aussi apporter une attention particulière à vos plantes en pot, beaucoup plus sensibles.

0: un dessèchement rapide, hein, en les regroupant, en les mettant un peu à l'ombre ou en disposant un petit peu de paille, hein, à la surface, ça va énormément les aider, ça va garder l'humidité et ça va vous aider à protéger vos plantes, hein, d'un vilain coup de soleil. Hein. Ça fait des dégâts. Vous pouvez mettre un petit voile, hein, d'ombrage, bien sûr, hein, un filet d'articole ou canis, hein, bien sûr, et vous allez voir, hein, vos plantes vont vous remercier.
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0: Diana Ross avec Kitchen Reaction, c'est ce que je vous propose sur votre radio Ici Alsace.

0: Diana Ross sur notre radio ici à Alsace. Il est 11h45, prêt pour une nouvelle énigme ?
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0: Et oui, aujourd'hui deux énigmes se tombaient, peut-être une troisième. Ah, ça on va le savoir grâce à vous, 03 88 25 15 15. On ne sait pour l'instant rien du tout, puisque je vous ai même pas dit l'énigme. Mais vous pouvez quand même nous appeler pour savoir si c'est dans le Bas-Rhin, dans le Haut-Rhin. Si c'est, en tous les cas, c'est forcément un lieu. Hein. Donc, écoutez bien. Sur la colline du Haut-Village, la mémoire demeure. Là où le ruisseau Cabar serpente vers le grand fleuve, mes terres s'étendent toujours en territoire allemand.

0: En ce lieu, un vieillard légendaire vous entraîne de la source alpine jusqu'à la mer du Nord. Je vous laisse réfléchir. Je vais pas vous en dire plus, puisque sinon ça peut être trop facile. 03 88 25 15 15. Vous pouvez me poser n'importe quelle question, je vous réponds par oui ou par non. Si je vous réponds oui, vous avez le droit de me faire une proposition de lieu. Si je vous réponds non, il n'y a rien. À part faire avancer l'énigme. Hein. Je répète, hein. Sur la colline du haut village, la mémoire demeure. Là où le ruisseau Capar serpente vers le grand fleuve, mes terres s'étendent toujours en territoire allemand. En ce lieu, un vieillard légendaire vous entraîne. À vous de m'appeler au 03 88 25 15 15.
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0: Pokora avec quand même.
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0: Et oui, la chasse au trésor continue. On nous a appelé parce que nous avions une dame qui, depuis 3 jours, elle cherchait l'énigme d'avant et elle n'a pas entendu en fait ce que c'était. Donc je vais répéter, hein, c'était le musée Krumacker. Vous savez, c'est un endroit où il y a une magnifique épée celte en bronze, où il y a une impératrice Adélaïde. Hein, il y a aussi des celtes, hein, c'est surtout en rapport avec les celtes. Voilà, c'était le musée. Maintenant, nous avons Simone qui nous a appelé pour cette nouvelle énigme, hein, ce qui n'a plus rien à voir. Hein. Là, on est plutôt sur la colline du haut village, la mémoire demeure, là où le ruisseau Capard serpente vers le grand fleuve. Mes terres s'étendent toujours en territoire allemand. En ce lieu, un vieillard légendaire vous entraîne. Voici la nouvelle énigme. Et nous n'avons pas encore de questions à part celle de Simone qui vient de nous appeler. Simone, bonjour.
3: Bonjour.
0: Alors, merci de nous avoir appelés. On va débuter cette énigme grâce à vous. Si vous la trouvez tout de suite, bon, dis donc, quel bravo, mais j'espère pas quand même. Hein. Quelle est votre question?
3: Alors, je vais savoir si cette commune se situe au bord du Rhin, près du Rhin.
0: Alors, est-ce que cette commune se situe au bord du Rhin? Est-ce que vous pouvez...
3: Ou près du Rhin?
0: Eh bien, j'ai envie de vous dire, ce n'est pas une commune que nous cherchons.
3: D'accord.
0: Donc, vous vous rendez compte que là, j'étais en train de chercher, je me disais, alors on va regarder, parce que j'étais en train de chercher là où le lieu pouvait avoir... vous auriez dû plutôt me dire, est-ce que ce lieu... Et là, peut-être que j'aurais répondu oui. Hey, Simone.
3: Oui,
0: et là, vous avez parlé d'une commune. Je suis coquin aussi, on va faire durer un petit peu cette énigme. Alors, je vous réponds, ce n'est pas une commune.
3: D'accord.
0: Mais ça fait aussi avancer l'énigme dans tous les cas.
3: D'accord, merci.
0: Merci à vous Simone, à bientôt.
3: À bientôt, au revoir.
0: Merci. Donc, vous l'entendez, hein, ce n'est pas une commune que nous cherchons, c'est un autre lieu. À vous de nous appeler. Nous continuons hein, cette énigme hein, demain également avec Laurent à partir de 11h. Et je vous souhaite un bon courage. Je vais vous répéter quand même parce que je suis gentil. Notre énigme. Sur la colline du haut village, la mémoire demeure. Là où le ruisseau Capard serpente vers le grand fleuve, mes terres s'étendent toujours en territoire allemand. En ce lieu, un vieillard légendaire vous entraîne. On se donne rendez-vous demain à partir de 11h. Tout de suite, c'est Quand je t'aime de Denis Roussos.

0: Quand je t'aime de Demis Roussos sur votre radio ici Alsace.
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0: L'amour, l'amour. De bon entendeur, rendu avec Mouloudji.
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0: Ici Alsace, il est tout juste midi, passez une très belle journée. C'est le journal présenté par Élise Dulata. Bonjour.
2: Bonjour.
0: Le niveau du Rhin est trop bas pour les bateaux.
2: Avec le manque de précipitations et le manque de neige dans les Alpes, il n'y a pas assez d'eau dans le fleuve. Si les barges rhénanes étaient remplies comme d'habitude, elles risqueraient de racler le fond. Alors les transporteurs s'adaptent. Frédéric Ricklinck est chef de cabinet auprès de la direction générale du port autonome de Strasbourg.
3: Ce qui est mis en œuvre, effectivement, dans cette adaptation de la logistique, c'est que les commissionnaires, les transporteurs vont charger moins, faire plus de rotation quand des barges sont disponibles, bien évidemment, hein. Utiliser des barges à fond plus plat qui ont moins d'enfoncement dans le Rhin. Et surtout, on a à Strasbourg la chance d'avoir une plateforme trimodale. On fait à la fois des barges, du train et du routier. On a à peu près, sur le terminal nord de Strasbourg, 17 navettes ferroviaires par semaine, ce qui nous permet d'absorber une partie des conteneurs qui ne pourraient pas être transportés par le fluvial.
2: Et un peu plus bas, à l'écluse de Gambsheim, les voies navigables de France s'attendent à une baisse significative du nombre de marchandises de passage, 14 millions de tonnes au lieu de 17 sur toute l'année. Des records de température ont été battus hier en Alsace. À Colmar ou Haguenau, le thermomètre est passé au-dessus de 39 degrés. À Balmulhouse, au-dessus de 40. C'est une première pour un mois de juillet. Les gendarmes lancent un appel à témoins pour retrouver un jeune homme de 23 ans disparu hier vers 13h à Artolsheim, près de Célestat. Il peut être torse nu, en tongs et avoir l'air désorienté. Il est fragile et souffre d'une maladie, précisent les gendarmes. Les feux d'artifice sont annulés ce soir et demain à Bâle pour la fête nationale suisse. Le risque de feux de forêt est trop élevé. Et les poids lourds n'ont par ailleurs pas le droit de circuler en Suisse ce week-end. L'autoroute entre Mulhouse et Saint-Louis leur est donc interdite à partir de ce soir pour éviter les blocages à la frontière.
0: Une centaine de tipis s'installent à Steinbourg, dans la région de Saverne.
2: Des tipis pour vivre comme les peuples autochtones du continent américain. C'est la 27e édition du festival PoHo. Olivier Vogel, vous avez rencontré de vrais faux natifs au milieu de leur campement.
4: Bienvenue dans le clan des corbeaux, Frédéric.
5: On a nos tentes US, nos tentes pour manger, les douches solaires. Et comme maintenant c'est interdit les feux, on a aussi même des plaques électriques.
4: Sur lesquelles Camille, la fille de Frédéric, fait rôtir des merguez à la poêle. Dimanche, elle participera à la grande parade.
6: Maintenant je suis sur une robe indienne en cuir, en peau pour le défilé. Auparavant j'avais une robe plus comme Marie Ingalls, ample comme ça, mais là ça devient compliqué. Le corset avec le bébé, l'allaitement, tout d'avoir changé de corpulence aussi.
4: Et ils sont une bonne dizaine dans ce clan des corbeaux.
5: Chez les Indiens, ils avaient une particularité, les corbeaux.
7: C'était un peu des méchants, parce que moi je suis à la côte. Et puis ces salopards, ils ont aidé Custer à nous trouver. C'est pour ça qu'on se fait la guerre, mais maintenant on se fait plus la guerre. On boit une bière ensemble de temps en temps.
4: Lui, c'est Francis, 76 ans, alias...
7: Lakota Chanteyua. Ce qui veut dire, je suis un blanc, un sorcier blanc qui a un esprit rouge. Parce qu'avec la tête que j'ai, je peux pas dire que je suis indien.
4: Et Francis s'est parfaitement glissé dans son personnage.
7: Quand j'étais petit, j'ai tombé du chariot, les Indiens m'ont ramassé. Je voulais pas être guerrier parce que j'étais pas courageux. Et donc, ils m'ont foutu avec le chaman et je lui lavé les gamelles et tout. Et au fur et à mesure, j'ai évolué dans ce truc-là. Lakota n'a tapé, hey, yeah, hey. Je garantis pas l'accent, mais c'est du Lakota.
2: Plus de 10 000 spectateurs sont attendus jusqu'à dimanche. Et dans une autre ambiance, la foire au vin d'Alsace s'est ouverte il y a une heure tout juste à Colmar. Les visiteurs pourront déambuler à travers les stands de 350 exposants pendant 10 jours. Mais la foire au vin, ce sont aussi des concerts. L'Alsacien Claudio Capeo chante à domicile. Son concert est complet, comme ceux de Gims ou de Christophe Maé. Mais il reste des places pour Big Flo, Eoli et Mickey ce soir. Et pour Charlotte Cardin ou encore Mika la semaine prochaine.
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2: Info essentielle, notre réalisateur Arnaud adore Charlotte Cardin. Voilà, il fallait le rajouter. On parle de la météo, c'est peut-être un peu plus intéressant.
0: Bon, on peut lui offrir des places, peut-être. Surprise, voilà, il a l'air content.
2: Ah, il a l'air très content.
0: Bon, les températures, il va faire chaud aujourd'hui, notamment vers 14h du côté de Haguenau, Ferrette et Saint-Louis. 32 degrés annoncés, Vissembourg, Haute-Marsheim, Zellwiller, Neuf-Brisach, Schirmeck et Molsheim. 33 degrés annoncés, Guebwiller, Mulhouse, Strasbourg et Colmar. 34 degrés. Les températures vont baisser dans les eaux de 17h, mais vous allez avoir quelques orages accompagnés de pluie. Mais c'est surtout sur le Bas-Rhin, le Haut-Rhin, vous avez l'air d'être protégé cet après-midi. On aura aussi un petit peu de vent. Pour l'instant, je vous propose le best-of de Au Taquet avec Valérie Damidot et Eric Bastien. Belle journée à tous.
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10: Bonjour à toutes et à tous. J'espère que vous allez bien en ce dernier jour de la semaine. Bon courage à toutes celles et ceux qui sont au milieu des incendies. Nous pensons et soutenons également les services de secours qui interviennent sans relâche depuis le début. Alors jusqu'à 13h, nous vous faisons revivre les meilleurs moments d'Au Taquet avec Valérie Damidot et Eric Bastien. Il sera question d'une collection de couteaux, mais aussi d'une collection de PV. Oui, oui, une des candidates les accumule. Quant à une autre, elle aimerait bien déjeuner avec Sting. Sting, si jamais.
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10: Mais avant de retrouver tout ce petit monde qui a plein d'anecdotes sympas à raconter, voici Gérard Blanc et son premier titre solo après avoir quitté le groupe Martin Circus. Ça sera d'ailleurs un grand succès de l'été 1987 dont on se souvient encore. Une autre histoire sur votre radio ici.

0: Noir, blanc, une autre histoire sur votre radio ici. Et ce qui est une autre histoire maintenant, c'est la proposition un peu particulière que Mélanie, d'ici Drôme Ardèche, a eue lors de son voyage de noces. Quant à Lionel, d'ici Occitanie, il a rencontré sa femme grâce à une pelle et un balai. Et oui, faire le ménage, ça peut servir. Tout cela a bien amusé Valérie D'Amido et a inspiré des jeux de mots à Eric Bastien, comme d'habitude, sur votre radio ici.
1: Alors, notre petit Lionel, il a rencontré Anne, comme quoi l'amour parfois frappe à la porte avec des objets. Hein, et ben oui, il a rencontré Anne grâce à une pelle et balai. Et oui.
2: Ça fait mal.
1: Et ben c'est vrai, parce qu'elle était éducatrice comme lui. Il voulait une pelle et un balai. Il est allé chercher dans un autre service. C'est Anne qui était là. Et alors, qu'est-ce qu'elle t'a dit?
3: Elle s'appelle Reviens la pelle.
1: Donc ça démarrait fort hein, sur les chapeaux de roue.
2: Ouais. En même temps, ils l'ont roulé. L'appel. Au final. Rouler l'appel.
1: Aïe, aïe, aïe, rouler des pelles, les soupes de langue et compagnie. Alors, donc, ça t'a pas découragé, elle était pas commode, mais ça t'a fait rire. Et en fait, là où ça s'est vraiment concrétisé, c'est lors d'une feria.
3: Ouais.
1: À Bon Paquito et ça redémarre.
3: C'est ça, effectivement. Alors.
1: Elle est faisant le sac
3: dans le Gers.
1: Oh là là là là. Et alors, vous vous êtes rencontrés en 2009 et vous êtes mariés quand?
3: En 2013.
1: Oh là là là là. Et il paraît que c'était un mariage...
3: C'était un mariage très pluvieux. Eh ben... on a eu effectivement un orage de dengue, mais un souvenir mémorable. Parce que effectivement aujourd'hui, tout le monde s'en rappelle de ce moment. Ah ben le traiteur y compris, parce qu'il nous a sauvé le mariage. Effectivement.
1: Aïe aïe aïe, c'était en extérieur ton mariage?
3: On était sous un chapiteau de cirque qu'on avait loué pour l'occasion, dans un champ, dans le domaine familial de la famille des parents Anne. Et effectivement, on s'est retrouvés, c'était un champ, c'était plus un champ, c'était un lac, quoi. En fait, voilà.
1: Oh my god. Bon, bah écoute, c'est pas grave, hein. L'essentiel, c'est que vous êtes toujours mariés. En plus, c'est vos noces de soie.
3: Mmh.
1: Alors, il paraît que tu étais fan de Maïté, la cuisinière, et qu'un jour, t'as été dans son restaurant. Oui. Et que, avec ta femme, vous avez fait des photos avec elle. Et qu'est-ce que vous avez dit aux enfants?
3: On a fait croire que c'était une vieille tante, en fait.
2: Ah bah, Léon. Alors, petite, on va la couper l'anguille,
1: Alors,
2: pauvre bête.
1: Bien, alors, tu es à égalité avec notre petite Mélanie. Est-ce que tu vas marquer les 5 points? Eh ben écoute, on va le savoir tout de suite avec la question cash. Tiens, une petite chanson. Alors,
2: Rolling Stones.
1: Absolument pas, c'est la BO du film sur Elton John. Comment appelle-t-on un film qui raconte la vie d'un personnage réel? Comment s'appelle un film qui raconte la vie d'un personnage réel? Top chrono, 10 secondes.
3: Un biopic.
1: Balam, balam, balam. Eh bien, est-ce que c'est une bonne nouvelle? Est-ce que c'est une mauvaise nouvelle? Bonne nouvelle, c'est vrai. C'est un biopic, c'est la contraction de Biographical Picture. Et donc, bravo, 5 points, tu as 8.
2: Et combien elle a notre Mélanie à 3. Cette heure-ci? Ah non, attention Mélanie, on peut égaliser, puisque la question qui arrive vaut 5 points. Comment ça va Mélanie, là, depuis midi? Détendue, tranquille?
4: Oui, ça va très bien, merci beaucoup.
2: T'es une prof sympa ou comment tu te qualifies? Tes élèves ils sont cool avec toi?
4: Bah écoutez, moi j'ai pas de soucis, j'espère être cool et puis surtout j'espère donner l'envie d'apprendre la physique chimie, donner le goût aux sciences.
2: Évidemment la chimie. Alors on va s'intéresser à ta rencontre avec Damien et on va comprendre s'il y a eu la chimie. Bah oui, quand même. Bah oui. Bon, la rencontre avec Damien s'est produite pendant votre rectorat, donc déjà, on devrait vous appeler docteur. Il était dans un labo, à l'autre bout du couloir. Et toi, tu venais utiliser sa centrifugeuse. Oui, parce que quand
1: on
2: est dans un labo, on fait de la centrifugeuse. Juste pour le voir comme ça, c'est le moyen que tu avais trouvé pour venir assez souvent dans son labo, même si tu ne centrifugeais rien du tout, en fait.
4: Exactement, je mettais de l'eau et je traversais le couloir comme ça, je pouvais rester 10 minutes, un quart d'heure dans le labo là-bas pour le séduire.
2: C'est toi qui l'as dragué.
1: Eh ben c'est bien.
4: Exactement.
2: Et ça a marché.
4: Bah ça a marché, je m'en suis bien sortie.
2: Ouais. 23 ans que vous connaissez, tu l'as dit, 21 que vous êtes mariés. Alors vous avez même failli vous multiplier. Ouais. Parce que vous êtes parti à l'île Maurice, hein, on l'a dit tout à l'heure, voyage de noces. On papote comme ça avec un couple qu'on a rencontré. Qu'est-ce qu'ils vous ont proposé?
4: Ah ben voilà, ils nous ont carrément proposé d'échanger pendant le voyage de noces.
2: Partout, quoi. Un truc classique.
4: Voilà, exactement. Ça leur posait pas de problème. Donc, oui. Un petit peu surprenant, voyage de noces. Mais voilà, il veut un jeune couple qui venait de se marier aussi.
2: En même temps, t'es prof de physique. Donc, physique.
1: Non, mais enfin, c'est pas parce que t'es prof de physique que t'es obligé de partouzer avec le premier couple venu.
2: Bon, alors, t'y as pas été. J'imagine que tu n'y as pas été, quoi. Voilà.
1: Mais elle va pas te le dire. Enfin, ça te regarde pas.
2: Bah, elle nous en parle.
1: Elle en parle. Elle est pas obligée d'aller jusqu'au bout d'en parler.

0: Jazz qui sera au festival Meule Bleue à Cahors le 11 septembre. Mon sourire. Nous retrouvons Lionel d'ici Provence et Mélanie d'ici Drôme-Ardèche qui ont eux aussi le sourire avec Valérie Damido et Eric Bastien. C'est le bingo final. Auriez-vous fait mieux qu'eux? C'est à vous de jouer. Écoutez bien votre radio ici.
1: Nous sommes au taquet avec Lionel. Il paraît que t'as un trèfle à quatre feuilles que ta fille t'a trouvé. C'est magnifique, ça.
2: Moi, oui, tout à fait. Ouais.
1: Bah, elle a de la chance. Moi, j'en ai jamais trouvé, hein. Donc, bon. Tu aimerais déjeuner, si tu le pouvais, avec Adèle, la chanteuse.
2: Ah oui. Ah oui.
1: On adore.
2: Ça, c'est un rêve.
1: Alors, tu l'emmènerais déjeuner où?
2: Dans le Gers, pourquoi pas.
1: Allez, dans le Gers. Bon, c'est vrai qu'on mange bien dans le Gers. Alors, on va faire le bingo ensemble. On va essayer de faire en sorte que tu marques le plus de points. Pour t'encourager, on va te mettre Coldplay que t'adores.
2: Oui, j'adore.
1: Alors, on espère que ça va t'encourager. Le bingo d'aujourd'hui, il est très simple. À mon top chrono, tu auras 10 secondes pour me citer un maximum de policiers, détectives célèbres qui sont de la fiction, livres, films, séries ou des gens réels que tu connais. Enfin, qui sont quand même célèbres. Hein. Ah oui. Voilà, va pas me citer le flic du bout de ta rue. Allez, un maximum de détectives, policiers célèbres, fictifs ou pas. Top chrono, 10 secondes.
2: Colombo, Arsène Lupin, Sherlock Holmes, Watson, Eric, Commissaire.
1: Oui. Alors, je vais te prendre Lupin parce que il a été effectivement flic et voleur.
3: Ah oui.
1: Donc, je te prends ça fait 5.
3: Sherlock Holmes et Watson, vous prenez les deux.
1: Oh, bah, c'est les deux enquêteurs.
3: Ah, il y en a qui mettent 5 quand même.
1: Oui, mais ils enquêtaient. Pardon, je suis désolé. Ouais. Hein. Bon, il y avait Navarro, Rouletabille, Julie Lescaut, Emma Peel, Simon Templar, Jessica Fletcher, Benoît Blanc. Allez.
3: Non mais Mélanie, j'essaie de négocier pour toi. Hein. J'essaie de lui enlever des points, mais bon, voilà, il a 4. Il a 4.
1: Oui, il a 4. Tu vois, ça aurait fait 5 avec Lupin, mais je...
3: C'est vous qui décidez. Vous le prenez ou vous le prenez pas?
1: Je le prends pas. Il a joué les flics, mais pour ses enquêtes.
3: Vous allez le regretter dans un instant.
1: Non, je vais pas lui prendre Lupin. Il a joué les flics, mais c'est pas un vrai flic.
3: Alors, 8-3, c'est le score. Pour ceux qui découvrent l'émission, le bingo, c'est une séquence qui vaut 10 points. Celui qui marque le plus de points encaisse 10 points. Ça veut dire que Mélanie, si tu vas au-delà de 4, le score qu'il a fait, donc 5, eh ben, tu gagnes et tu reviens vendredi, hein.
4: D'accord.
3: Okay.
1: Elle s'est endormie avec tes explications.
3: C'est vrai, un peu les chiffres et les lettres. Ouais, 70, allez. Bon, Mélanie, quand même une petite dernière histoire. Alors, comme ça, on se prend des PV et on est même championne des PV. Hein.
4: Ouais, malheureusement, je suis assez costaud là-dessus.
1: Ouais. Tu te gares comme une patate, quoi.
4: Ben, ça arrive souvent, je me gare comme une patate, ou alors, franchement, dans la Drôme, c'est limité à 80, ben, j'appuie un peu.
3: Ouais, sauf que t'appuies sur une voiture qui n'est pas vraiment la tienne.
4: Ben, en fait, voilà, elle est au nom de mon mari, donc en fait, quand je perds les points, c'est Damien qui les perd.
3: Oui, ben oui, un petit excès de vitesse, un petit flash, un petit rouge, ben, monsieur perd ses points, puis madame va bien.
4: Bah, madame va très bien comme ça.
3: Voilà.
1: Et voilà, bravo Damien.
3: Ouais, il doit être content quand même. Bon, allez, pour t'encourager, bah, on a aussi du YouTube, dis donc.
1: Qu'est-ce que tu chantes bien?
3: Ouais, je sais. Et alors, j'adore moi, les séries des années 80 comme Mélanie. Vous connaissez ça?
1: C'est les 4 salles. Genre, tu regardais 4 Size.
3: Ah ouais, je regardais 4 Size, ouais. C'était 3 meufs. Et il y avait un gars qui s'appelait Quentin. Et alors, les filles, elles lançaient comme ça leurs cartes. Ou Quentin, il lançait les cartes comme ça. Ou tu... Ça, hein, Mélanie?
1: Ferme Google.
4: Ah ouais, oui.
3: Non,
4: j'ai
3: vu
4: beaucoup ça, c'est vrai.
3: Ouais, bien sûr.
1: Allez.
3: En revanche, à H2O, oui, je peux fermer Google, on est d'accord. Tiens, oula. Ouf. Mélanie.
4: Oui.
3: L'instant est solennel.
1: Tu dois faire 5.
3: 10 secondes pour cela, pour me citer. Un maximum de hors-la-loi, de brigands, de voleurs célèbres, fictifs ou réels. Top chrono, 10 secondes.
4: J'ai Arsène Lupin, j'ai pas grand-chose. Waouh. Eh ben j'en aurais qu'un.
3: Regarde. Déjà, Barrow, Clyde, Parker, enfin voilà, Bonnie and Clyde.
1: Jesse James, la bande à Bono, Mesrine, Cartouche, Danny Ocean.
3: Les Raptous, Al Capone.
1: The Mask, le Joker.
3: Robin des Bois, Robin the Wood.
1: Oh là là.
4: Ah, j'ai été nul, hein.
1: Oh là,
3: Mélanie, tu ne marqueras qu'un point, donc tu n'encaisses pas les 10 points, donc c'est pour Yo-Yo, hein.

0: écoutez ici Freddie Mercury, Living on My Own. Dans un instant, l'agenda de votre été et tous les bons plans dans votre région. Puis retour de la musique avec Michel Sardou sur votre radio ici.
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0: Bienvenue si vous nous rejoignez, j'espère que vous allez bien à la maison, au travail ou en vacances. Bon courage si vous êtes sur la route. Ils ont futé voire rouge aujourd'hui, voire noir dans le quart sud-ouest, dans le sens des départs. Ça va bouchonner. Michel Sardou maintenant pour vous accompagner dans les prochaines minutes. Être une femme sur votre radio ici.

0: une femme, Michel Sardou, dans la playlist d'ici. Valérie Damido et Eric Bastien sont maintenant avec Jean-Pierre d'Issy-Touraine qui raconte la surprise qu'il a eue en voyant pour la première fois l'animal de compagnie de sa chérie et Lola d'Issy-Armorique qui elle aussi a eu une surprise pendant l'émission. Je vous laisse découvrir laquelle.
1: Jean-Pierre et l'amour. Ah, l'amour et Jean-Pierre. Jean-Pierre et l'amour. Ça s'est passé d'une certaine façon un peu rigolote, le premier rendez-vous.
2: C'est-à-dire...
1: Eh bien les rats, parce que figurez-vous que notre ami Jean-Pierre a rencontré Dominique dans un site de rencontre, bim bam boum. Ils se sont vus dans un café, ils ont été ensuite au cinéma, et puis le week-end d'après, Dominique elle dit bah, « Jean-Pierre viens chez moi », et comme ça, bon bah voilà, on est chez Dominique, on se roule des pelles, et puis là qu'est-ce qui s'est passé Jean-Pierre ?
3: Eh bien il s'est passé qu'en fin de compte, s'est déplacé devant moi un petit truc que je me suis demandé quoi. J'ai dit, tiens, qu'est-ce que c'est, quelqu'un qui se promène, qui est tout petit. Et puis, peu de temps après, ben, sur l'épaule de ma conjointe, c'était un rat.
1: Voilà. C'était qui le rat? Parce que c'est pas le rat de, il vient pas de la rue, le rat.
3: Ah non, non, c'était un petit rat domestique qui appartenait à sa fille, en fin de compte, mais qui avait mal fermé la cage. Mais le rat avait l'habitude, hein. Avait l'habitude de venir se promener comme ça dans la maison, venir sur le canapé, venir sur son épaule. Eh ben, il a fait comme d'hab.
1: Ah oui, d'accord.
3: Très surpris, on va dire.
1: Ah bah oui, je comprends.
2: Moi, je fais une crise cardiaque, hein, direct. Hein. Alors, sur l'épaule, pendant que je suis en train de galocher ma meuf. Attends.
1: Pendant que je suis en train de galocher ma meuf. Vas-y, mon frère. Vas-y, frère, pendant que je galoche ma meuf, il y a un rat qui arrive sur l'épaule. Ça va, ça se passe bien, Eric Bastien?
2: Ça va, tranquille, et toi,
1: ouais,
2: la baisse?
1: Tranquille, allez. Non, vas-y. Alors, vas-y, frère. Alors, c'était pas mal. Enfin, c'était 13 ans que t'es avec Dominique. Ça t'a pas refroidi, le rat.
2: Ça va, tranquille.
1: Tranquille. Le rat, il a vécu longtemps, le rat, ou il est toujours là, le rat, ou comment ça se passe?
2: Il dure beaucoup d'enfants.
1: Non, parce que.
3: Ça vit pas très longtemps un rat en fait. Hein.
1: Ah ouais. Presque... Moi j'en ai eu un, ça a duré 5 ans et après ma mère l'a relâché pendant que j'étais en vacances dans la forêt.
2: C'est triste.
1: Ah bah, je te confirme, moi j'avais ce rat, je l'adorais. Je l'avais sauvé du laboratoire de...
2: Et vous le vivez comment aujourd'hui Valérie? Vous êtes allongé pour écoutez, en parler un petit peu? François Dolto.
1: Non, ça va, je le vis bien, j'ai su la vérité 30 ans
2: tu
1: plus tard.
2: Tu recherches ce rat depuis des années.
1: Exactement.
2: À travers, la, je sais pas, moi, à travers moi ou d'autres.
1: Évidemment. Alors, notre ami Lionel, tu vas essayer de marquer 3 points avec la question à choix multiple. Je te pose la question, je te fais des propositions à mon top chrono. Tu auras 10 secondes pour me choisir ta propale. Alors attention, ambiance chat. Alors, quel château de la Loire est surnommé le château des dames? Amboise, Chenonceau, Chambord, le château d'Éric Bastien.
2: Bien sûr, immense.
1: Château de la Loire qui est surnommé le château des dames. Amboise, Chenonceau, Chambord, Bastien. Top chrono, 10 secondes.
2: Plein de rats dans mon château.
3: Chenonceau.
1: Et c'est une bonne réponse. C'est un château construit en 1513 et c'est surtout des grandes figures féminines comme Diane de Poitiers ou Catherine de Médicis qui l'ont vachement remodelé.

0: La rencontre est prévue ce week-end.
1: Wow.
2: Eh, ça veut dire que Lola, si tu gagnes demain, là, pour toi, si tu gagnes pour demain et que t'es qualifié, tu pourras même aller à Bordeaux avec Stéphane.
1: Génial.
3: Mais tu sais pourquoi je joue pour lui? Parce qu'il adore les chevaux.
2: Voilà.
3: C'est pour ça que je joue pour lui, franchement.
1: Bon, Stéphane, il y a un vrai crush là, ça se passe bien, t'as hâte.
0: Oui, c'est réciproque en plus.
1: Ah, ce week-end, t'as envie et tout, toi aussi, t'es séparé, t'as envie de retrouver l'amour parce que la vie est belle, quoi. Voilà.
0: C'est exactement ça.
2: Les clichés et les poncifs que peut sortir.
1: Ils sont séparés, tous ces bêtises, bah, évidemment.
3: On croise les doigts.
1: Bon, Stéphane, quel est le défaut principal de Lola, quand même, parce que
3: j'en ai pas.
1: Oui, tais-toi, retourne chanter. Stéphane, c'est quoi son défaut?
3: J'en ai pas.
0: Eh ben là, honnêtement, même en réfléchissant, je lui en trouve pas là.
2: Oh là là, mais c'est l'amour. C'est l'amour, totalement l'amour.
1: Stéphane, il est trop fort. Bon, Stéphane, on te laisse parce que on va pas non plus.
2: Voilà.
1: Mais merci d'avoir été avec nous en direct depuis
3: Caen. Merci beaucoup. À bientôt. Bonne continuation.

0: en tournée à partir de mars 2027. Première date à Strasbourg, Sochaim et Dole, Zazie, peu importe, dans la bande-son d'ici. Faisons connaissance à présent avec Sébastien, d'ici La Rochelle, qui fait des trucs bizarres. Si, si, c'est bizarre, Valérie Damido pense la même chose. Et avec Corinne, fière, très fière d'être auvergnate, comme Éric Bastien sur votre radio ici.
1: Alors là, il va falloir que tu m'expliques. Parce que ta manie, c'est te caresser constamment les ongles et te tortiller les doigts.
2: Fais peur.
1: Peux-tu m'expliquer? Alors Kiki, c'est pourquoi?
3: Eh ben en fait, je pense que je me suis renseigné. Je pense que c'est pour canaliser un peu l'anxiété et le stress. Mon corps en fait fait que je me caresse constamment les ongles.
1: Ah oui, comme si. Mais attends, comme si tu les brossais, c'est ça?
2: Avec une lime?
3: Voilà, c'est ça. Tout à fait. Tout à fait.
1: D'accord.
2: Ouais, c'est ça. Ça, tu vois.
1: D'accord, mais c'est. Enfin, faut dire. Qu'est-ce qu'elle dit ta femme?

0: là-dessus, enfin, je veux dire.
1: Eh ben, ça l'énerve parce que je fais ça constamment. Je fais ça en conduisant, en travaillant.
2: En conduisant
1: tout le temps.
2: Mais comment oui, ça en conduisant? Mais tu es fou.
3: Non, mais on est dans le domaine. On y est là. Hein. Je crois qu'on y est là. Hein.
2: Oui, on est quand même.
3: Dans le X-Files là. Hein.
2: Attends, mais on va rester dans le X-Files justement parce que il paraît que ton talent inutile, c'est faire sortir de la fumée de tes cigarettes par l'oreille.
3: Et comment c'est possible?
1: Oui, alors c'est pas reproduire, hein, mais c'est quand effectivement j'étais un peu plus jeune, après une otite, j'avais dû avoir une perforation du tympan. Et en fait, je sais pas si vous êtes déjà passé le nez pour faire sortir, pour faire voilà. Ben en fait, c'est le conduit ORL. Alors donc du coup, les spécialistes là, clairement, ils vont tirer la sonnette d'alarme. Mais effectivement, je me suis aperçu par inadvertance quand j'étais plus jeune et que je fumais. Que la fumée, bah, effectivement, par le conduit, arrivait à sortir par l'oreille.
2: Ah d'accord, mais depuis, tu t'es fait opérer, ça va mieux là.
1: J'ai arrêté, oui, effectivement. Bon, après, ça m'a dépanné pendant quelques soirées, parce que je faisais quelques paris. Les gens ne me croyaient pas.
3: Ouais. Le gars est fou, quoi.
1: Les gens ne... ils n'étaient pas du tout certains que je puisse le faire. Et puis du coup, bah, ça m'a permis de gagner quelques paris à ce sujet-là.
2: Ok, bon, bah, écoute, ma petite cheminée, on va tout de suite marquer le deuxième point. Ma cheminée oléronaise. Alors, écoute bien la deuxième question, vrai ou faux, ne fais pas sortir de fumée par tes oreilles. Écoute bien, le tout premier réveil ne permettait pas de régler l'heure à laquelle il sonnait. C'est-à-dire que le premier réveil inventé, on ne pouvait pas régler l'heure à laquelle il sonnait. Est-ce que c'est vrai? Est-ce que c'est faux? Top chrono, 5 secondes.
1: À mon avis, je pense que c'est une info, je dirais vrai.
2: Eh bien, tu as bien raison. Parce que le tout premier réveil mécanique inventé au 18e sonnait toujours à heure fixe, sans possibilité de réglage. Donc, c'était pensé pour que les ouvriers ayant des horaires fixes se lèvent. Voilà, pas de grasse mat. Très bien, 2 points pour toi.
3: Ouais. Bah écoute, tu repars hein, vite avec ta fumée, là, on y retourne, tu sors.
2: Oh, mais hein, ça suffit.
3: Allez, avec sa fumée.
2: Fais bien attention, parce que moi j'ai le bras long sur Fort Boyard, je vais te faire kidnapper et te foutre avec les tigres.
3: Ouais, faites gaffe, je vais aller chercher vos araignées préférées. Je sais très bien que c'est pas votre truc, ça. Hein, allez voir Valérie Davido sur YouTube en combat à main nue avec des araignées. Vous allez voir, vous allez rigoler. Corinne, nous on est des Auvergnats, on nous la fait pas, nous les araignées, on les mange avec les dents, nous les araignées. Bon, qu'est-ce que tu fais dans la vie, Corinne?
4: Je suis secrétaire.
3: Bah écoute, c'est pas grave, tu peux dire avec le sourire. T'es secrétaire dans quoi?
4: Avec le sourire.
3: Ouais, non, mais j'entends, je te taquine. T'es dans quoi, on peut savoir? Dans quelle administration?
4: Je suis dans des pèses poids lourds dans des levages.
3: Tu peux le dire avec le sourire aussi. Hein. Tu voulais être vétérinaire quand tu étais petit, tu voulais même être archéologue, dis donc.
4: Alors... Oui, j'aurais bien aimé.
2: Alors... oui, mais ça c'est... Oui, parce que...
3: Bah, tu peux fouiller Terre de Feu, l'Auvergne, les volcans, tu peux faire ton Indiana.
4: Oui, on peut aller à l'Antésie pour faire la pub, tiens.
3: Par exemple, au Puy-de-Dôme, avec le petit train, le petit gris, 1493 mètres de hauteur, un truc comme ça.
2: Bienvenue sur Ici Auvergne.
3: 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Tu fais de la marche, bon ça c'est normal, parce qu'en Auvergne, voilà, on a compris, il y a plein de balades.
2: Bien sûr,
3: voilà. Ça. Mais bon, allez, il n'y a pas que l'Auvergne, il y a aussi la République Dominicaine. Corinne, elle aime voyager. Normal.
2: Bah c'est sûr qu'elle aime mieux le soleil de l'Arabe d'homme que...
3: Tu y as vu des baleines, et t'en vois pas en Auvergne des baleines?
4: Ah non, oui, après c'est des autres baleines, mais c'est pas des baleines.
3: Ah, c'est sûr qu'avec deux truffades, on devient vite une baleine en Auvergne. Bon, sinon t'aimes bien te balader en France. C'est quoi les régions que t'aimes bien à part l'Auvergne? Parce qu'il y en a d'autres.
4: J'aime bien l'Ardèche, je suis comme Valérie.
3: Ouais.
4: Et j'aime bien tout ce qui est Camargue aussi, hein.
3: Ah, la Camargue, ouais.
2: C'est beau, la Camargue.
3: Languedoc-Roussillon, la Normandie, bien évidemment. Juste avant de jouer, on parlait de l'Ardèche. N'oublions pas cette statue, hein, Andromardèche,
2: du côté de Montélimar.
3: 6,50 mètres de haut depuis le 18 janvier. Elle est érigée.
2: Le maire de Montélimar est en train de m'appeler sur mon portable.
3: Valérie Damido, érigée. 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

0: Tu peux préparer le café noir Eddie Mitchell sur votre radio ici. Peut-être que vous aussi, vous êtes en train de préparer le café ou le déjeuner même. D'ailleurs, si vous aviez le choix, avec qui aimeriez-vous partager un repas? Marie d'ici Brésil a déjà fait son idée, que l'on découvre dans un instant avec Valérie Damido et Eric Bastien sur votre radio ici.
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0: Ici, nous sommes avec Marie qui a un point, Geoffrey qui a deux points, Marie qui vit à la Capelle Bonance dans l'Aveyron. Et Marie, on lui a demandé avec qui elle aimerait déjeuner. Si elle devait déjeuner avec une célébrité, elle déjeunerait avec lui.
4: Avec un Anglais.
0: Avec un Anglais, exactement, avec Sting. Alors, tu l'adores, il paraît, hein?
5: Ouais, j'aime beaucoup, ouais.
0: Ah, bah, tu as raison, ça. On adore ses chansons, on adore la personne. Mec très engagé, magnifique. Et alors, il paraît que tu l'as vu dans les arènes d'Orange.
5: Ouais, c'était il y a plus de 2 ans et c'était extraordinaire.
0: Ah bah oui, c'est beau les arènes d'Orange en plus.
5: Ouais.
0: La meuf est encore en train de rêver. Elle est en train de rêver.
5: Que c'est vrai en plus.
0: Bah bien sûr, elle le voit, le petit blond super mignon là qui chante et tout.
4: Il est hyper sympa en plus.
0: Il est très
4: gentil.
0: Très sympa.
4: Et il parle français.
0: Et il parle un peu français. Alors, est-ce que tu aimes la chanson en général? Est-ce que tu fais des karaokés? Est-ce que tu écoutes beaucoup de musique?
5: En général, oui.
0: Parce que là, c'est le moment où on va te demander qui chante. C'est-à-dire qu'il va y avoir 2 personnes qui vont s'enchaîner, 2 artistes. Ce ne sont pas des Français, ce sont des internationaux, je préfère te prévenir.
4: Et
0: ces 2 artistes vont s'enchaîner, il faut que tu me les trouves pour marquer 1 point par artiste. Attention, okay. Écoute bien.

0: Ah, c'est pas enchaîné, oui. Pardon. Alors, c'est t'as dit quoi comme.
1: Les Bee Gees.
2: Ah oui, les Bee Gees.
0: Magnifique, les Bee Gees. Deep is your love, how deep is your love. 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Moi, j'en ai dansé des slows, j'en ai roulé de la pelle là-dessus.
2: Attends, on a roulé de la galoche là-dessus.
0: Ah là là.
2: Ah, mais bien sûr.
0: Et voici ta deuxième artiste.

0: c'est qui?
1: Tracy Chapman.
2: Oh là là,
0: mais qui sont vous?
3: Talking about a revolution now.
0: Et bravo. Ça fait 3 points pour Marie.
2: Ah, vous, c'est que des titres qu'on écoute au moins une fois par jour, hein, sûr, ici. Dis donc, Geoffrey, pareil qu'on lance des couteaux. Mais qu'est-ce que c'est que cette histoire? Qu'est-ce qu'il y a? Tu es collectionneur de couteaux?
4: Oui, j'aime bien les couteaux, oui, c'est vrai.
2: Ouais, enfin,
4: mais je ne suis pas lanceur de couteaux.
2: Enfin, t'as quelques couteaux, mais tu utilises toujours le même, qui est un couteau de Nontron. Alors, c'est quoi le couteau de Nontron?
0: C'est quoi, oui.
4: C'est un couteau qui est fabriqué à 20 km de chez moi, avec un joli manche en buis, et voilà.
2: Enfin, il est surtout réputé comme étant le plus vieux couteau de France. Voilà, donc c'est quand même, c'est pas n'importe quel couteau.
0: Mais t'en as combien, des couteaux?
4: Oh, une vingtaine, trentaine.
2: Oui, on n'irait pas chez lui faire un petit tour, hein, le soir, dans la forêt.
0: Agathe, si tu nous écoutes et que tu es en danger, n'hésite pas à nous appeler.
2: Elle a des fourchettes, donc il n'y a pas de problème. Bon, allez, Geoffrey, on parlera de ta rencontre avec Agathe tout à l'heure, mais nous allons jouer à présent avec deux chansons séparées pour toi. Il n'y a pas de français, c'est que des titres que l'on connaît, tu les reconnais, ça vaut 2 points. Voici le premier.

0: Allez, on y va, top chrono. Qui chante?
1: UB40 ou je sais pas comment on prononce en anglais.
0: UB40.
2: Mais c'est...
0: Ah mais c'est ça, c'est UB40, c'est ça?
2: Ah oui.
0: C'est une bonne réponse. Bon, je ne sais pas, j'avais noté UB40. Mais bien sûr, UB40, oh là là.
2: C'est UB40.
0: Nos auditeurs ont tellement de talent. Bah, voici
2: évidemment.
0: Le deuxième titre pour toi pour marquer un deuxième point.

0: Et qui chante, on y va pour 5 secondes.
1: 10.
0: Ah, rien que ça. Geoffrey.
2: Là, c'est plus compliqué. Ah. Aucune idée. Je sais pas du tout.
0: Il nous a quitté il y a pas longtemps en plus. Joséphine, le 22 décembre dernier, c'est Chris Rea.
3: Eh oui, Chris Rea. Ça fait 3 points pour Marie, 3 points pour Geoffrey.
0: C'est pas mal, hein?
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glace tombée. Et voilà, les meilleurs moments d'Otakès sont terminés pour aujourd'hui. Nous retrouvons Valérie Damido et Eric Bastien lundi avec d'autres candidats pour parler cuisine, par exemple, ou encore moto et Pascal Obispo sur votre radio ici.

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1: Très bonne fin de semaine avec votre radio ici. Il est 13h. Le journal Morgane Guillaumard.
2: Dans l'actualité, aujourd'hui, le chassé croisé des vacanciers, bison futé, voie noire sur les grands axes, chargé aussi dans les trains. Ça ne va pas être simple vers la Normandie. Le retour à la maison pour des dizaines de milliers de sinistrés après l'incendie XXL en Gironde. Vous entendrez ceux pour qui l'attente est encore longue. Une pétition pour laisser un peu de répit aux animaux dans les forêts brûlées. Et un succès pour l'Odyssée, au cinéma oui, mais pour les livres audio aussi.
1: Et plus que quelques heures avant le départ en vacances.
2: Mais dès aujourd'hui, bison futé voit noir dans le sens des départs dans le sud-ouest et rouge ailleurs. Pour le traditionnel chassé croisé entre juilletistes et haussiens, ce moment où l'on voit les maisons secondaires sur nos côtes reprendre vie, de très nombreux vacanciers parisiens arrivent comme ces trois copines rencontrées par Fanny Imbert.
3: Elles surveillent l'heure sur leur téléphone et comptent les minutes pour Léa, Charline et Sarah. C'est le dernier jour de travail avant le départ.
4: Dernière ligne droite, là, il faut rien lâcher. On donne tout, dernière ligne droite. On parle plus que de quelques heures avant le départ en vacances. C'est imminent.
5: On a eu la canicule à Paris, le travail, on n'en peut plus. On a envie d'être en vacances, en fait.
6: Mais on les attend comme jamais. C'est-à-dire que tout le monde est fatigué.
5: On est cinq copines d'enfance. On part en van pour faire un van trip dans le Pays Basque. Entre filles, il n'y a pas de plus à accepter.
6: On descend à Espelette pour commencer. On va aller faire un peu de rando. Et ensuite, on va aller plutôt du côté mer pour satisfaire celles qui sont plutôt dans l'ambiance surf et plage.
5: Moi, je mise quand même sur une descente en Espagne pour manger un peu de tapas, mais on verra.
7: La préoccupation du moment, c'est que tout tienne dans la valise.
5: Crème solaire, mots fléchés, jeux, et puis vêtements de sport, maillot de bain. Et voilà quoi, on sera à Paris.
6: On va faire preuve de minimalisme, parce qu'à 5, on a deux caisses pour mettre nos affaires. Je suis stressée.
7: Le débat qui les divise, l'heure à laquelle partir pour éviter les bouchons.
5: Alors moi, je suis professionnelle, voilà, sur les sujets de tout ce qui est autoroute, péage, voiture, bouchon. Demain, le départ se fait à 7h.
6: N'en déplaise à nos copines, plutôt lève-tard.
7: Reste donc à trancher qui sera la plus matinale pour prendre le volant demain matin aux aurores.
2: Partir tôt et ne pas emprunter certaines autoroutes, ça fait partie un des conseils pour éviter les bouchons sur la route des vacances que l'on vous a mis sur notre site ici.fr. Et pour ceux qui partent en train, le trajet risque d'être perturbé par une grève à la SNCF. Ce mouvement concerne les lignes normandes. Des trains supprimés dans les deux sens entre Paris et Le Havre, Caen, Cherbourg ou encore Évreux. Les conducteurs et contrôleurs pointent le management toxique de la direction locale. C'est ce que dénonce Tom Kubler, membre du syndicat Sudrail.

0: c'est un mouvement vraiment atypique parce que c'est pas un mouvement syndical. Alors nous, bien sûr, à Sudrail, on le soutient très fortement. Ça émane vraiment de la base du collectif. C'est un ras-le-bol de tous les collègues. Toujours plus de productivisme, de l'autoritarisme, voilà, avec des sanctions, avec si on va pas dans leur sens, c'est des sanctions. On réclame des journées moins productives. On reste des êtres humains. Que justement on puisse se reposer. Là, il y a eu les gestions de canicules catastrophiques avec des lieux de découcher sans clim. Et il n'y a plus de dialogue social. Il y a vraiment, nous à Paris, il n'y a aucun dialogue social. Il y a des conducteurs qui étaient passionnés par le métier et aujourd'hui, ils ont réussi à dégoûter tout le monde.
1: 21 départements sont toujours en vigilance orange canicule.
2: Mais avec ce soleil, la sécheresse est très forte. Les fleuves et les nappes phréatiques sont presque à sec, au point de manquer d'eau potable dans certaines communes, comme à Cuisery, en Saône-et-Loire, Paulina Aubel.
3: Hier soir, le téléphone de Chantal a sonné.
4: C'est un appel que nous avons eu sur notre fixe.
3: Au bout du fil, un message de la SOR préenregistré.
5: Demandons à tous les usagers de réduire immédiatement leur consommation d'eau et de supprimer tous les usages non indispensables. Dès que le niveau d'eau sera revenu satisfaisant, cette limitation des usages de l'eau pourra prendre fin.
3: Chacun est donc invité à raccourcir les douches, ne plus laver sa voiture, limiter l'arrosage, des habitudes que Jean-Paul avait déjà largement adoptées.
6: On récupère l'eau de lavage des légumes et on arrose les fleurs avec. Si tout le monde n'ouvre pas le robinet, il n'y aura pas de coupure.
3: Ces messages ont aussi provoqué beaucoup d'inquiétudes parmi les habitants. En mairie, le téléphone n'a pas arrêté de sonner, selon Carole Deliot, première adjointe.
7: Parce que beaucoup ont reçu les appels, les SMS de la SOR, comme quoi il y aurait des coupures imminente. Certaines personnes âgées ont pris peur, donc je leur dis à toutes, on fait attention à vous, on prend soin de vous.
3: Les élus assurent que si des coupures d'eau devaient intervenir, les personnes les plus vulnérables recevraient des bouteilles d'eau. Frédéric Chaloin, le maire de Cuisery, insiste sur la nécessité d'un effort commun.
8: On entend souvent au niveau de la population les gens dire oui, mais chaque année on nous dit ça, mais non, cette année c'est vraiment sérieux, il faut vraiment le prendre au sérieux. Chaque goutte d'eau compte, prend tout son sens.
3: La commune a d'ailleurs déjà arrêté d'arroser son stade et tous ses massifs fleuris pour montrer l'exemple.
2: Et en plus des zones en vigilance canicule, 10 départements du centre et de l'est sont placés par Météo France aujourd'hui en alerte orange aux orages.
1: 13h05, les sinistrés des incendies en Gironde continuent de rentrer chez eux.
2: Oui, la préfecture donne son feu vert pour deux nouvelles communes, Biganos et Audange. Plus de la moitié des 224 000 résidents et touristes délogés depuis le début de l'incendie ont déjà pu rejoindre leur logement. Et par conséquent, à Bordeaux, le parc des expositions transformé en centre d'accueil depuis le début de l'incendie, se vide peu à peu depuis hier soir, Marie Boéda.
9: C'est l'heure du dîner. Le dernier dans cet immense hall espère Jocelyne et Claudette, 75 et 80 ans. L'une d'Arès, l'autre d'Andernos, rencontrés ici. Leur lit de camp à quelques centimètres de distance. Ceux d'autour sont vides.
10: C'est bizarre parce que nous, on vivait à 7 là. Il y avait des gens qui étaient là avec leur chat. On mangeait ensemble. On allait chercher les repas ensemble. Bon, c'est vrai que là, maintenant, c'est plus calme. Mais bon, moi, je suis contente pour eux. Ils sont rentrés chez eux.
11: Pour nous, ça nous fait un pincement quand même, parce qu'on se dit, mais on est encore là, et puis les autres sont partis.
2: Une volontaire de la réserve citoyenne racle un plat de salade de riz servi aux bénévoles et aux derniers évacués. Elle balaye du regard la salle presque déserte.
12: Par rapport au début de semaine, c'est vrai que ça fait quelque chose. Hein. Quand ils ont annoncé au micro que tous les gens pouvaient repartir chez eux, ou la plupart, il y en a qui ont applaudi, il y en a qui ont crié de joie, et il y en a qui ont pleuré.
2: Elles ont toutes été formées à ce type de catastrophe, mais là, c'était réel, pour la première fois, confie-t-elle. Alors Mathilde, volontaire aussi, souffle un petit moment.
13: C'est un peu la redescente. Après, on sait qu'on a aussi beaucoup de rangements à faire. On a renvoyé des nourritures qui n'ont pas été consommées. Puis après, on ira dormir. Une vraie nuit complète.
2: Des caisses en plastique, des bordes de couvertures, d'oreillers ou de vêtements. Des dons qui seront distribués aux associations. La Gironde rend aussi hommage aux deux pompiers morts à Mérignac sur un feu de forêt il y a 10 jours. Une minute de silence a été respectée ce matin dans les casernes du département. Et ce méga-feu en Gironde provoque aussi beaucoup d'émotions et certains en profitent. Des personnes mal intentionnées se font passer pour des pompiers et organisent des faux appels aux dons. Des campagnes de soutien lancées sur les réseaux sociaux, mais aussi en porte-à-porte. Les pompiers de Gironde portent plainte après plusieurs cas recensés dans le département. Et dans ces forêts brûlées, de nombreux animaux ont été délogés de leur habitat naturel. À l'image de cette biche fuyant les flammes en Gironde et dont la vidéo a fait le tour des réseaux sociaux. À tel point qu'une pétition citoyenne prend de l'ampleur. Elle demande l'interdiction de la chasse dans tous les massifs forestiers touchés par les incendies Gabin-Bocquet.
14: Pas de fusil sur les cendres. Une pétition lancée après l'incendie de Fontainebleau par un citoyen en

0: engagé. Bruno Valentin, pour lui, la forêt a besoin de paix pour guérir.
1: Il faut que vraiment on décale la chasse au moins pendant 3 ans pour que la nature, les animaux aient la possibilité de vivre le calme de ces animaux qui ne savent plus où aller, qui ne savent plus où se cacher, qui ont perdu leur terrier, coincés parfois par des grillages mis par l'humain. Donc il faut refaire vivre cette forêt.
0: Il demande donc un périmètre de non-chasse autour des zones brûlées, le temps que le cycle de reproduction des animaux reprenne naturellement sans être traqué. Mais selon les études scientifiques, les ongulés comme le cerf ou le chevreuil en grand nombre empêchent la bonne régénération des forêts. Églantine Goucotin est ingénieure forestière.
2: C'est les jeunes pousses qui sont préférées par les ongulés. Les jeunes pousses, c'est la forêt de demain. Les ongulés n'ont plus ou très peu de prédateurs naturels. L'homme, en fait, a chassé le loup des massifs forestiers, a créé un déséquilibre et potentiellement un accroissement des ongulés.
0: Selon la spécialiste, il faudrait donc mieux miser sur la protection des loups, des prédateurs naturels, pour retrouver un équilibre dans les populations et protéger les forêts.
3: Cette pétition en ligne a déjà recueilli près de 324 000 signatures. L'adaptation de l'Odyssée par Christopher Nolan, c'est le succès de cet été.
4: Oui, et pas seulement au cinéma. Depuis la sortie du film, le phénomène se propage aussi aux adeptes du livre audio, Adrien Serrière.
5: Aide-moi, rentre chez moi.
6: Chez Spotify, on n'avait jamais vu pareil engouement en matière de livres audio. Les écoutes de l'Odyssée d'Homère en France ont bondi de 750% dans les jours qui ont suivi la sortie du film de Christopher Nolan.
7: En fait, l'engouement, il ne faiblit pas du tout, il s'accélère.
6: Jérémy Amselem est directeur des partenariats éditeurs au sein de Spotify Europe.
7: Mais aussi sur d'autres titres, bah, évidemment l'Iliade, donc les lecteurs font le voyage à l'envers. Donc ils vont vers l'Iliade après avoir lu, écouté l'Odyssée.
8: Chant 2, Télémaque, dès l'aube.
6: Les lectures, comme cette traduction de Philippe Jacotet ou cette autre version incarnée par des pensionnaires de la Comédie française.
9: Pourquoi tant de rancune, ô Zeus ?
6: Attire très majoritairement les moins de 40 ans. Et notamment les hommes, un fait rarement observé chez Spotify.
7: Il y a 60% de l'audience qui est masculine. Donc on est content de voir ça, non pas qu'on soit content que les hommes lisent plus que les femmes. Mais c'est vrai que c'est plus difficile de les amener au livre, c'est quelque chose qui est sûr.
6: Et ce n'est pas la première fois que le cinéma dope les écoutes de livres audio. Le Comte de Monte Cristo, L'Étranger ou encore la série Lupin avaient également créé des vagues de nouveaux lecteurs et audio-lecteurs.
3: L'Odyssée qui a déjà fait plus de 3 millions d'entrées en France. Ça sera fera partie de vos lectures. Vous citez l'Iliade et l'Odyssée à Catherine.
4: Oui, pourquoi pas. Alors, je pense que je vais déjà aller voir le film. Et puis,
3: faut commencer par ça.
4: Exactement. Et puis, oui, bah, ça peut être une très bonne idée, effectivement. Merci, Morgane Guillaumard. Au prochain rendez-vous avec l'info à 14h sera toujours avec vous. Il y a des destinations de week-end ou de vacances qui sont idéales à vélo. C'est le cas de l'île de Ré, où ici La Rochelle nous emmène dans une minute sur votre radio ici.
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4: En vacances ou en week-end, c'est plus agréable de profiter à pied ou à vélo et de laisser la voiture au parking. Aujourd'hui, nous avons la destination parfaite pour cela. Nous partons sur l'île de Ré avec un parcours à vélo qui vous fera découvrir entre autres les marais salants, mais pas seulement.
14: Quand on pense à l'île de Ré, on pense à ses grandes plages de sable fin, ses huîtres, ses charmantes ruelles, ses maisons blanches, le phare des baleines. Mais moi, j'ai envie de vous faire découvrir Ré la Blanche, blanche comme ses marais salants et sa luminosité. Cette découverte de l'île, je vous la propose en employant le moyen de transport idéal ici, le vélo. Et à la fin de cet épisode, vous saurez pourquoi les ânes de l'île de Ré portent traditionnellement des culottes. Je m'appelle Chloé Bidet. Je suis animatrice à Ici La Rochelle. Et j'adore me balader sur l'île de Ré, à vélo, car c'est un territoire qui dévoile de jolis secrets. Observer la nature, immortaliser sa lumière, ses couchers de soleil. Aujourd'hui, on va donc sortir des chemins classiques pour se retrouver en pleine nature, comme j'aime le faire avec des amis ou ma famille. Bienvenue dans Partir, l'île de Ré à vélo, sur la piste des Marais Salants. Notre point de départ, c'est La Flotte, à 10 km du pont de l'île de Ré, juste après Rivedoux Plage. Parmi les 10 villages de l'île de Ré, celui-ci dégage un charme particulier. Ces ruelles où on aime se perdre pour profiter des maisons blanches aux volets verts et ces jolies roses trémières qui grimpent le long des murs et des façades. Son petit port avec ses voiliers traditionnels vous dépaysera à coup sûr. Vous pourrez profiter des terrasses pour prendre un café ou un verre avec la sensation d'être les pieds dans l'eau. Pour se plonger pleinement dans l'ambiance de l'île, je vous recommande donc d'abandonner la voiture au profit du vélo. Il existe plusieurs parkings à La Flotte pour laisser votre voiture à la journée. Le parking Sainte-Catherine, le parking des Marais, Chauffour ou encore la Clavette. Comptez 10 euros pour la journée. Mais avant d'enfourcher votre bicyclette, faites un tour au marché de La Flotte. La place du Vieux Marché a un charme authentique et nous fait remonter le temps. Les étals attirent les visiteurs depuis plus de 200 ans. C'est d'ailleurs un marché qui vit tout au long de l'année. Alors profitez-en pour déguster un café torréfié sur l'île. Vous en trouverez au Café Rété, juste avant l'entrée de la place. Une halte s'impose également au Piège à Gourmands. Vous pourrez déguster quelques josettes, des choux garnis de crème. Leur spécialité, ce sont les babas. Mais revenons à notre escapade. Si vous n'avez pas de vélo, vous n'aurez pas de mal à en louer un. Pas moins de 6 boutiques vous attendent à La Flotte en haute saison et certaines sont même ouvertes à l'année. Vous pourrez aussi louer un vélo électrique ou des vélos cargo si vous partez avec de jeunes enfants. Pour une journée de location, comptez entre 12 et 18 euros en moyenne par vélo, à partir de 30 euros pour un vélo électrique. Des plans des pistes vous seront donnés, mais vous pouvez aussi utiliser l'application gratuite GéoVélo. Vous êtes prêts ? Nous allons remonter l'île de Ré par le nord en empruntant la piste cyclable. 15 à 20 minutes seulement sont nécessaires pour faire une première halte à Saint-Martin, la capitale. C'est un véritable décor de carte postale. Son port authentique, ses ruelles, ses remparts vaubans inscrits au patrimoine de l'UNESCO. Je vous conseille ensuite de poursuivre votre trajet le long du littoral en direction de la commune de Loye. Vous profiterez des embruns du bord de mer, mais n'oubliez pas la crème solaire et les chapeaux. Mais je vous ai promis de vous faire découvrir un lieu qui n'est pas dans tous les guides touristiques et qui va vous permettre d'en savoir plus sur l'un des savoir-faire indissociables de l'île de Ré.

0: sommes maintenant devant l'écomusée des Marais Salants de Loye. Cette petite maison au bord de la route est au cœur de l'ambiance saline. Les marais s'étendent à perte de vue et les oiseaux profitent de ce havre de paix. Des oies bernaches, avocettes, hérons, échasses. Selon la saison, vous profiterez d'un joli spectacle. Posez votre vélo et poussez la porte de l'écomusée. Ici, vous serez immergé dans l'univers des Marais Salants grâce à des maquettes et des expositions. Si vous avez un peu de temps, l'idéal est de réserver une des visites guidées. Pour en apprendre plus sur les usages du sel et son histoire, plusieurs types de visites s'offrent à vous. Selon la saison, vous allez voir différents paysages et pratiques. Au printemps, c'est le nettoyage et la préparation des bassins. Pendant l'été, la récolte. Dans tous les cas, la visite permet de faire le tour des différents bassins jusqu'à la mer. C'est une balade très agréable. Le marais fait plus de 2 hectares et le parcours s'étend sur 800 mètres. Ici, l'évasion est garantie. J'adore observer le bal des oiseaux marins, mais aussi des oiseaux des marais salés. Et cerise sur le gâteau, vous allez aussi pouvoir goûter votre environnement. Les guides vont vous apprendre à reconnaître et dénicher les plantes comestibles comme la salicorne et l'aubione. Si vous avez des questions, n'hésitez pas à échanger directement avec les sauniers. D'ailleurs, avant d'arriver dans nos assiettes, comment se différencie la fleur de sel du gros sel dans les bassins? J'ai posé la question à Benoît Poitevin, le directeur de l'écomusée des Marais Salants.
1: Quand le sel va atteindre à peu près 250 à 300 grammes de sel par litre d'eau, suivant la température de l'eau, on va avoir formation de cristaux qui vont s'amalgamer entre eux pour former le grain de sel. Et là, le gros sel va se déposer sur le fond d'argile, puisque tous ces marais, tout l'ensemble du nord de l'île de Ré, c'est de l'argile. Et suivant les conditions météorologiques, le vent et le soleil, la fleur de sel va cristalliser à la surface de l'eau. Et donc, la deuxième tâche du saunier, en fait, ça va être de récolter la fleur de sel en premier, bien sûr, et le gros sel ensuite au fond. Le gros sel contenant un peu d'argile est un peu gris. La fleur de sel, elle, elle est blanche puisqu'elle n'a jamais touché le fond d'argile, elle est restée à la surface de l'eau.
0: Ce que je trouve fascinant dans ce travail des marais salants, c'est que tout est fait à la main. Les sauniers utilisent un simouci, une grande perche de 5 mètres qui va leur permettre de tirer le gros sel. Les manches en bois ont laissé place à de la fibre de carbone plus légère, ce qui leur permet d'aller plus vite et d'avoir un mouvement plus efficace. Pour la fleur de sel, c'est une sorte de grande cuillère, la lousse, qui va la récolter très délicatement à la surface de l'eau.
1: Un saunier sur un marais moyen dans l'île de Ré, donc il va, dans les bonnes années, il va pouvoir faire entre 80 et 100 tonnes de gros sel, donc tout seul, comme un grand. Donc ce sel, il ne va pas rester dans l'eau, il faut le sortir, il faut le porter. Et donc, ce n'est pas des bodybuilders les sauniers, mais il faut tout de même avoir quelques muscles.
0: De quoi susciter quelques vocations. D'ailleurs, vos enfants vont pouvoir devenir sauniers d'un jour grâce à une visite sur réservation pour les 6-12 ans. Comptez 10 euros. Ils manipuleront l'argile, feront une chasse au trésor et repartiront avec leur propre sel récolté. Et si vous désirez en acheter, pour moins de 2 euros, vous aurez 1 kilo de gros sel. Vous en trouverez un peu partout, y compris en vente libre, en bord de piste cyclable.
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0: Autour de nous, il n'y a pas que les marais salants. Vous pouvez aussi déguster les produits de la mer grâce à l'ostréiculture. D'ailleurs, saviez-vous qu'il existe des crevettes de l'île de Ré? La crevette impériale est aussi élevée dans les marais. Elle se consomme du mois de juillet au mois de novembre. À deux pas du musée, faites donc une pause dégustation à la cabane du Fenot. Et pour accompagner vos huîtres ou vos crevettes, je vous conseille un vin du domaine Arica. Toujours avec modération, bien sûr. Marine et Simon vous accueillent juste derrière l'écomusée, au cœur de leur vigne. Reprenons notre vélo et la piste cyclable. Nous quittons Loye et les marais salants en direction du village voisin, la Couarde-sur-Mer. Je vous conseille de vous arrêter au restaurant Le Balaou pour ses délicieux acras. Une touche d'exotisme supplémentaire au cœur de l'île. Sur le chemin, ouvrez l'œil, vous pourrez apercevoir des ânes en pleine nature. Rappelez-vous de notre énigme. Pourquoi les ânes portent-ils la culotte? Jadis, ils étaient utilisés dans les marais pour la récolte du sel. Mais les insectes venaient les perturber. Les ânes n'ont pas de muscles réflexes sur leurs pattes, ce qui les oblige à taper sans arrêt des pieds pour se libérer des mouches et des moustiques. En 1860, une habitante de l'île de Ré a l'idée d'habiller son âne pour le protéger en lui faisant une culotte. Et cette habitude est restée. C'est devenu une tradition. Si vous avez un peu de temps devant vous, si votre week-end n'est pas terminé, j'ai une dernière idée pour vous. Nous allons justement rencontrer ces ânes. Encore quelques coups de pédale et nous arriverons au Bois-Plage pour visiter une asinerie savonnerie.
3: Un seul savon. Un savon qui n'a pas d'odeur, qui est nature. Le lait d'ânesse que j'incorpore est bio. Je mets du karité, je mets de l'huile de coco, je mets de l'huile d'olive qui va apporter de la dureté au savon.
0: Nous sommes chez Régis Léo, à la savonnerie de l'âne en culotte située au nord du Bois-Plage. Pendant des années, il a baladé les enfants à dos d'âne au parc de la Barbette à Saint-Martin-de-Ré. Depuis peu, il a ouvert sa ferme au public. En immersion avec les ânes et baudets du Poitou, il nous parle de son activité. Régis fabrique son propre savon au lait d'ânesse. Un savon sans allergène, sans odeur, sans huile essentielle. Les ânes avaient disparu de l'île de Ré suite à la mécanisation du travail dans les marais salants. Et s'ils ont été réintroduits, c'est grâce au père de Régis, André. Une mère de famille lui demande si pour la kermesse de l'école, il est possible de faire venir un âne en tenue d'époque, en culotte. André accepte. Et c'est l'effervescence. Un engouement qui se confirme en 1988 avec l'inauguration du pont. Les ânes défilent en tenue traditionnelle et sont victimes de leur succès. C'est la naissance des balades à dos d'âne qui vont transporter des générations d'enfants pendant plus de 30 ans.
3: En fait, dans l'île de Ré, c'est plus les ânes. Les gens se les sont appropriés. C'est comme une équipe de foot. C'est quand même vachement valorisant. C'est, ça, j'adore. Et puis, ouais, chaque naissance, c'est vraiment une joie.
0: Sur le chemin du retour, en reprenant la piste cyclable en direction de la flotte, vous repasserez devant les fortifications de Saint-Martin. Et là, arrêtez-vous pour prendre en photo ces baudets du Poitou au pied des remparts. Ils sont trop mignons. Mais ce beau cliché, vous le ferez quand vous viendrez.
4: Sans faute, merci Chloé Bidet d'ici La Rochelle pour cette visite à vélo de l'île de Ré. 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N'hésitez pas à aller découvrir d'autres destinations qui vous donneront envie de voyager et de vous évader. Lundi, par exemple, nous irons dans la Creuse pour un week-end dans les pas de Claude Monet et des impressionnistes. Musique, maintenant avec un des plus grands succès d'Elton John. George Michael ferait partie des chœurs et Luc Besson aurait eu l'idée d'un de ses personnages fétiches du même nom grâce à cette chanson. Vous écoutez Nikita sur votre radio ici.

0: jeune Nikita. J'ai été ravie d'être avec vous à l'heure du déjeuner. Je vous retrouve lundi à partir de 12h05 pour les meilleurs moments d'Otake avec Valérie Damido et Eric Bastien. En attendant, je vous souhaite un très bon après-midi sur votre radio locale ici.
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2: Ici Alsace vous aide à supporter la chaleur face à cette canicule. Les communes s'organisent. À Schiltigheim, la salle de spectacle du Brassin est ouverte tous les après-midi à partir de midi. Une salle climatisée ouverte ce vendredi après-midi, puis lundi et mardi de la semaine prochaine. Ce week-end à Schillig, pour supporter la canicule, ce sont les Halles du Skilt qui vous accueillent demain de 9h à 18h et dimanche de 9h à 13h. Autre dispositif mis en place à Elkirch, Grafenstaden, au sud de Strasbourg. La ville met à disposition un espace climatisé. Cet espace rafraîchi est situé à la salle des fêtes, route de Lyon. De l'eau, des livres et des jeux sont mis à la disposition afin, je cite, de partager un moment convivial tout en profitant d'un environnement frais et climatisé. Notez que la Croix-Rouge participe également à ce dispositif. Elle assurera une présence pour vous accueillir et vous accompagner.
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Jean-Louis Aubert, juste une illusion. Ici Alsace, ravi de vous accompagner en cette dernière journée de la semaine, dernière journée du mois de juillet. Demain, départ en vacances pour bon nombre d'entre vous. Prenez vos précautions hein, puisque bison futé voit noir partout en France dans le sens des départs. Noir, ça veut dire circulation extrêmement difficile. Donc bonne chance, ça risque de bouchonner un tout petit peu. Ici Alsace, on est ensemble donc jusqu'à 19h, la musique qui arrive avec Madonna et Like a Prayer. Mais là tout de suite, une nouveauté, Marine, Escroc.

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1: À Wissembourg, il existe une véritable caverne d'Ali Baba pour les amoureux des vieilles mécaniques. Mais pas besoin d'être expert pour en profiter, puisque c'est le Conservatoire des Transports qui rassemble près de 200 véhicules, qui raconte plus d'un siècle de voyages, de travail et de souvenirs. Pour nous faire monter à bord de cette étonnante collection, on reçoit Jean Montana, secrétaire général de l'association Autocar Anciens de France. Bonjour Jean.
2: Oui, bonjour, c'est Jean Montanaro, c'est pas grave, bonjour. Désolé, il semblerait que le son soit pas terrible. On revient de la Loire où on récupère justement un véhicule ancien qui va rejoindre Wissembourg cet après-midi. Voilà.
1: D'accord. Bon, Jean Montanaro, désolé pour le lapsus. Quand on entre pour la première fois dans ce conservatoire des transports, on ne sait plus vraiment où regarder. Alors, comment elle est née cette impressionnante collection, Jean?
2: On a stocké du véhicule et on s'est dit que plutôt que de le laisser non visible au public, ça serait intéressant que le public puisse le visiter. Alors on le fait de manière privée parce que c'est pas un bâtiment habilité à recevoir normalement du public. Donc les gens qui viennent chez nous, ils achètent une carte de membre temporaire. Et puis avec, ça coûte 10 euros. Et à ce moment-là, ils peuvent visiter sur 9000 m² à peu près 200 véhicules. Enfin, 200 pièces, hein, ça part des calèches, des camions, des autocars, des autobus, des voitures, du matériel agricole. Et en exclusivité, je peux vous dire que nous avons récupéré des pièces chez Michelin. L'usine Michelin qui a fermé à Karlsruhe il y a quelques semaines. On a pu récupérer du matériel de chez eux. Et en l'occurrence, ils avaient à l'extérieur du bâtiment un pneu qui faisait 4 mètres, enfin qui fait 4 mètres de haut. 5 tonnes de poids, 1,50 m de large, c'est le plus gros pneu du monde produit chez Michelin.
1: Ah ouais.
2: Nous avons pu récupérer et qui se retrouve à Wissembourg depuis une semaine.
1: C'est toute l'histoire de nos déplacements, en fait, que vous souhaitez raconter, Jean?
2: Entre autres, et puis surtout la partie mécanique, comment ça a pu évoluer dans les 200 dernières années. Où on part quand même de choses tout à fait basiques avec des roues, des ressorts, du bois, des carrosses hein, pour démarrer et puis aujourd'hui avec des autocars. Et puis cette transformation rapide là en ce moment où on transforme nos véhicules avec des moteurs thermiques, avec des moteurs électriques. On a déjà chez nous un camion électrique de 1940 par exemple.
1: Ah ouais, d'accord.
2: Donc l'électricité est quelque chose qui a toujours existé. Hein. Je rappelle que c'est la voiture la plus rapide du monde dans les années 1900, c'était une voiture électrique. Voilà.
1: D'accord. Certains véhicules arrivent encore en bon état, d'autres nécessitent des mois ou même des années de restauration. Comment on décide lequel va passer en priorité dans les mains des bénévoles, Jean?
2: Alors c'est un petit groupe qui se réunit et puis ça dépend de la valeur du véhicule. Alors la valeur, pas la valeur pécuniaire. Il en reste beaucoup, il en reste pas beaucoup. Il est intéressant pour l'histoire ou pas. Et à partir de ce moment-là, on décide ou pas de le réparer.
1: Merci Jean Montanaro d'avoir été avec nous en tout cas pour parler de ce conservatoire des transports qui vous accueille à Wissembourg-Altenstadt pour un véritable voyage dans le temps au milieu de près de 200 véhicules. Et dans le cadre des estivales, les visites sont proposées du 1er août au 13 septembre, alors le samedi 14h-17h, le dimanche 10h-18h, avec une visite guidée à 14h30, le premier dimanche du mois. Une sortie où on vient voir de vieilles mécaniques et on repart souvent avec plein de souvenirs. Merci Jean Montanaro.
2: Merci, merci à vous, bon week-end, merci à
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0: Benabar, quoi qu'on dise, une pensée à toutes celles et ceux qui vont prendre la route ce week-end, et notamment demain, samedi 1er août, grand week-end de chasse et croisée. Hein. Ça s'annonce noir dans le sens des départs. Bonne route à vous. Ici Alsace à 14h, le point sur l'info, et dans 40 secondes, France Gall, Babacar.
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1: Excellente journée avec Ici Alsace. Merci de nous avoir choisis. 14h, les infos, la rédac.
2: Après l'incendie XXL en Gironde, la préfecture autorise aujourd'hui le retour des habitants évacués à Biganos et Audange, ainsi que vers les campings de Lacano. Un retour à la maison possible dans 11 communes en tout. Après 9 jours de lutte contre les flammes, le feu n'est pas fixé, mais il est contenu par les pompiers. Une minute de silence a été respectée ce matin dans les casernes du département pour rendre hommage aux deux pompiers morts à Mérignac il y a 10 jours. La circulation des trains va pouvoir reprendre demain au sud de Bordeaux. Elle était interrompue depuis dimanche en raison des feux de forêt. En revanche, de nombreux trains entre Paris et la Normandie sont supprimés ce week-end en raison d'un appel à la grève à la SNCF. Week-end de chassés croisés sur la route des vacances. Bison futé, foie noir dans le sens des départs dans le sud-ouest et rouge ailleurs. Il y aura du monde sur les grands axes partout demain et jusqu'à dimanche. Un homme a été placé en garde à vue à Paris après s'être introduit muni d'un couteau au ministère de la Santé ce matin. L'homme est entré dans les locaux. Il a sorti son arme sans verbaliser de menace. Emmanuel Macron demande au ministre de l'Intérieur de renforcer les contrôles à la frontière avec l'Espagne alors que le pays fait face à une vague migratoire exceptionnelle. Ces derniers jours, environ 60 000 personnes ont passé la frontière entre le Maroc et la petite enclave de Ceuta en Espagne. 10 départements du centre et de l'est de la France sont placés en vigilance orange aux orages aujourd'hui par Météo France. 21 départements restent placés en vigilance orange canicule.
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1: La chaleur est toujours bien là en Alsace hein, ce vendredi 31 juillet. À Strasbourg, Mulhouse, Villers, 34 degrés actuellement. À Münster, 32. À Wissembourg et Alkirch, 33. Attendez la fin de journée pour sortir dehors vers 17-18 heures. Les températures vont baisser. On aura de 26 à 31 en fin de journée. Des averses localement orageuses sont également annoncées. Elles devraient traverser le centre Alsace et avec ces averses, quelques fortes rafales de vent.
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0: La playlist ici, Alsace, on espère que vous l'appréciez autant que nous. Elle va se poursuivre avec des chansons françaises. Trois à la suite. Julien Clerc arrive dans un instant. Il y aura du Vanessa Paradis. Et puis, nouveauté ici, Alsace. Grand Corps Malade avec Stilto. Le prochain rêve. Merci de nous avoir choisis. Bon vendredi.
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1: 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Et puis, bon concert si vous avez la chance d'y aller. Big Flo et Oli ouvrent le bal ce soir, les rappeurs toulousains.
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0: faisait bien longtemps qu'on ne l'avait pas entendue celle-ci. Yes, Owner of a Lonely Heart, c'est votre playlist ici à Alsace en ce vendredi après-midi. Si vous passez dans le coin de Schiltigheim, aujourd'hui ou tout ce week-end, c'est la fête de la bière, la 44e édition. Une vingtaine de bières à déguster, bien sûr avec modération, mais un bon week-end en perspective. Ici Alsace, arrive dans 30 secondes, Frédéric's Goldman Jones.
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1: 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Merci d'être avec nous. Ici Alsace, il est 15h. Les infos.
2: Le trafic ferroviaire peut reprendre dès demain au sud de Bordeaux. Il était interrompu depuis une semaine en raison des méga-feux de forêt en Gironde. Toujours dans le sud-ouest, le retour à la maison est autorisé pour des dizaines de milliers de personnes. Les habitants de deux communes supplémentaires peuvent rentrer chez eux. Il s'agit de Biganos et Audange, ainsi que les campings de Lacanau. Une minute de silence a été respectée ce matin dans les casernes du département pour rendre hommage aux deux pompiers morts à Mérignac il y a 10 jours. Des bouchons tout le week-end sur la route des vacances. Bison futé, voie noire aujourd'hui dans le sens des départs dans le sud-ouest. Les grands axes seront chargés partout demain en ce traditionnel week-end de chassé-croisée entre juilletistes et haussiens. Sur les rails aussi, c'est compliqué. La circulation des trains entre Paris et la Normandie est fortement perturbée ce week-end. C'est lié à un mouvement de grève des contrôleurs, conducteurs et agents qui dénoncent le management toxique de la direction locale. La France renforce les contrôles à la frontière avec l'Espagne après l'arrivée massive de migrants dans l'enclave espagnole de Ceuta. Au moins 60 000 personnes ont passé la frontière entre le Maroc et le nord de l'Espagne en quelques jours. Cet afflux fait suite à des rumeurs d'une ouverture de la frontière espagnole. À ce stade, on compte au moins 34 morts. Alerte aux orages sur une grosse partie du centre et de l'est de la France. 10 départements sont placés en vigilance orange et 21 départements restent concernés par l'alerte orange à la canicule.
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1: La chaleur est toujours bien là en Alsace hein, en ce vendredi 31 juillet. À Strasbourg, Mulhouse, Villers, 34 degrés actuellement. À Münster, 32. À Wissembourg et Alkirch, 33. Attendez la fin de journée pour sortir dehors. Vers 17-18 heures, les températures vont baisser. On aura de 26 à 31 en fin de journée. Des averses localement orageuses sont également annoncées. Elles devraient traverser le centre Alsace. Et avec ces averses, quelques fortes rafales de vent.
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0: Terence Trent D'Arby, ici Alsace, qui poursuit sa playlist avec des chansons françaises. On s'écoutera dans les prochaines minutes Daniel Balavoine, le chanteur. Il y aura Une femme avec une femme de Mécano. Et puis celui qui nous accompagnera le 3 août prochain à la foire au vin d'Alsace, une fave d'ailleurs, hein, qui débute aujourd'hui, ce vendredi 31 juillet. C'est Christophe May qui arrive avec La Lune.
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3: D58 entre Krautwiller et Wingersheim, la D203 entre Wittenheim et Kogenheim, D210 entre Ebersmünster et Ilsenheim, tout a été réouvert à la circulation.
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1: Un film culte à la belle étoile, voilà ce que je vous propose pour votre soirée. Ce vendredi à Souffelweyersheim, c'est ciné en plein air. À l'affiche, Dirty Dancing. Un grand classique, Patrick Swayze, Jennifer Grey, Bébé et Johnny.
2: On ne laisse pas Bébé dans un coin, sous moi.
1: Et oui, on ne laisse pas Bébé dans un coin. Le porté, vous avez la chorégraphie, le porté qu'on a tous essayé de reproduire et que vous allez tenter de refaire cet été dans la piscine. Dans la piscine, c'est moins risqué. Dirty Dancing en plein air, c'est ce vendredi 31 juillet à Souffelweyersheim. C'est rue du Moulin et notez bien que c'est gratuit. Alors, bon film et bonne chorégraphie.
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0: Red Hot, les Red Hot Chili Peppers, Under the Bridge, ici Alsace, toute l'info à 16h. Mais avant cela, on s'écoutera du Ritchie et Poveri. Il y aura aussi une nouveauté ici Alsace, Occupé, proposé par Marc Lavoine et Patrick Fiori. Et dans 30 secondes, le parrain de la pop, comme on le surnomme, Étienne Dao, avec Des Heures Hindous. Bon vendredi, bon week-end.
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0: Il est 16h tout de suite, l'essentiel de l'info.
1: Un hommage rendu ce matin en Gironde aux deux pompiers morts dans l'incendie de Mérignac il y a 10 jours. Une minute de silence a été respectée dans toutes les casernes du département. Et après le méga-feu parti de Somos, la préfecture autorise le retour à la maison pour des dizaines de milliers de personnes dans deux nouvelles communes, à Biganos et Audange, ainsi que dans les campings de Lacanau. Le feu n'est pas fixé, mais il est contenu par les pompiers. Le feu repart en revanche dans le Var, sur l'incendie du Gros Bessillon, qui était pourtant considéré comme fixé. Une reprise localisée, attisée par un mistral violent et avec des sautes de feu. Plusieurs quartiers et un camping sont en cours d'évacuation dans le centre du département. Le Var, qui fait partie des 21 départements en vigilance orange canicule, 10 départements du centre et de l'est de la France sont eux en alerte aux orages aujourd'hui. Emmanuel Macron demande le renforcement des contrôles à la frontière entre la France et l'Espagne, alors que le pays fait face à une vague migratoire exceptionnelle. En quelques jours, 60 000 migrants ont franchi illégalement la frontière entre le Maroc et l'enclave espagnole de Ceuta, ce qui provoque une crise diplomatique européenne. Certains évoquent une potentielle suspension de l'Espagne de l'espace Schengen. La circulation des trains va pouvoir reprendre demain au sud de Bordeaux. Elle était interrompue depuis dimanche à cause des feux de forêt. En revanche, circulation ferroviaire perturbée entre Paris et la Normandie ce week-end en raison d'un appel à la grève. Et puis en ce week-end de chasse et croisée sur la route des vacances, bison futé voit noir aujourd'hui dans le sens des départs dans le sud-ouest.
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0: La chaleur est toujours bien là en Alsace hein, en ce vendredi 31 juillet. À Strasbourg, Mulhouse, Villers, 34 degrés actuellement. À Münster, 32. À Wissembourg et Alkirch, 33. Attendez la fin de journée pour sortir dehors vers 17-18 heures. Les températures vont baisser. On aura de 26 à 31 en fin de journée. Des averses localement orageuses sont également annoncées. Elles devraient traverser le centre Alsace et avec ces averses, quelques fortes rafales de vent.
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0: Mourir sur scène, version Jennifer, qui reprend du Dalida, version 2026. Donc, une nouveauté de votre radio ici Alsace. U2 arrive dans les prochaines minutes. Et puis, on écoutera la chanson culte du dessin animé Le Roi Lion, l'histoire de la vie. L'histoire de votre radio, c'est aussi d'apprendre l'alsacien. Et pour ça, c'est Jonathan Val qui s'installe, notre prof, notre instituteur Goethe-Morieux. Jonathan, avec une journée particulière en ce 31 juillet, la foire au vin d'Alsace, elle débute aujourd'hui à Colmar, c'est le jour J.
1: Salut Bissorma, salut du... À partir d'aujourd'hui, c'est un des événements à ne pas louper cet été. Eh oui, déjà la 77e édition de la foire au vin de Colmar. Nous y sommes d'ailleurs, venez nous rejoindre afin de vivre cet événement ensemble.

0: Pamble. La foire au vin, vitrine de nos vignerons alsaciens, mais aussi l'occasion de faire la fête avec de nombreux concerts. La foire au vin de Colmar, on dira en alsacien, Colmar Vinmesse, Vin, c'est le vin, messe, la grande foire, le grand événement, la grande messe. Hein. C'est comme la piche en messe, la foire au livre, seulement là, c'est avec du vin. Et certains disent aussi, jusqu'à la foire au vin, Colmar, c'est comme une marque, c'est comme le Tour de France. Hein. On dit jusqu'à le Tour de France. Alors, plein d'animations qui vous attendent justement à cette Vinmesse. Le cabaret colmarien aussi, hein, avec une revue encore plus spectaculaire, et Miss Lily aussi. Il y a des dégustations, bien sûr, on ne verra pas seulement pour les concerts, mais avec modération. Alors, on invite tout le monde, hein, nos amis alsaciens, nos amis allemands, nos amis suisses, tiens, qui ont d'ailleurs leur journée nationale demain. Ils peuvent aussi venir la passer à Colmar. On vous attend nombreux. Comme uns treffen auf der Vinmesse. Venez nous rejoindre à la foire au vin de Colmar.
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0: Sou, ici Alsace, très bon vendredi 31 juillet. À suivre, que de la chanson française. Il y en a trois qui vont s'enchaîner avant 16h30. Indochine, Tes yeux noirs. Il y aura aussi François Fellman avec Rien que pour toi. Et l'une des chansons de notre été sur votre radio ici Alsace, Écran total de Benjamin Biolay. Une nouveauté qu'on écoute ensemble.
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1: Un jardin extraordinaire à la tombée de la nuit. Depuis hier et jusqu'au 30 août, le parc de Wesserlin se découvre en toute fin de journée. Les féeries nocturnes, 20 soirées magiques de 19h à 23h pour un autre regard sur ces jardins absolument magnifiques. Le thème cette année, Ulysse, Pénélope. Pénélope, le jour, elle tisse, la nuit, elle défait son tissage. Balade nocturne à la découverte, vous l'avez compris, de la mythologie grecque dans la fraîcheur du parc de Wesserlin. Des jeux sont également organisés, hein, des balades contées, des dégustations de tisane ou encore un spectacle de feu proposé par la compagnie Flaming Caravana. Toutes les infos, vous les avez sur parc-wesserlin.fr. 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

0: Je ne sais pas pour vous, mais je suis personnellement totalement fan de ce duo. Pascal Obispo avec Francis Cabrel, Il faudrait que pleuve l'amour. 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Avec l'humour en tube de Fred Ballard. Fred, l'été c'est la saison des amours, la saison des couples qui se forment et qui se déforment.
1: Oui, un homard sauce tomate, il avait du poil aux pattes.
2: Ah bah oui, mais ça c'est ce qui fait tout le charme des dîners d'été, hein. Coquillages et crustacés au menu avec option effleurage de gambettes et les surprises qui vont avec, hein. Mais Fernandelle le sait, l'appétit vient en mangeant et quand arrive le plat de résistance, l'excitation est au summum. Ou presque.
1: Une sorte de plat aux nouilles, on aurait dit une andouille, félicite. Je m'offris le giblotte et l'empaumé l'échalote, félicite. Aussi. Une poire et des gaufrettes dans la poire et des blettes, félicite.
2: Oui, alors c'est vrai que c'est souvent au dessert hein, que ça passe ou ça casse. On a eu le temps de sonder ça ou son partenaire, mais pas toujours de digérer ses travers. Donc, même si Félicie ne conclut pas ce soir, d'après Samuel Bambi, il y a quand même de l'espoir.
3: Les hommes et les femmes, en couple, on est différents. Tu vois, nous les hommes, quand on sort avec une meuf, belle ou moche, on sort avec une meuf, c'est tout. Vous, mesdames, quand vous sortez avec un mec, vous sortez pas juste avec un mec. Vous sortez avec tout un projet derrière. Il y a un business plan qui se met en place. Il y a une équipe digitale derrière. Et quand je dis équipe digitale, je parle de toutes vos copines qui nous espionnent sur les réseaux sociaux.
2: Ah, c'est sûr que du temps de Félicie, les amours d'été s'étaient vite emballés. Aujourd'hui, avant d'emmener sa dulcinée manger un homard avec du poil aux pattes, il faut être webmaster ou humoriste. Ah oui, parce que ça, ça n'a pas changé. Séduire par le rire, ça marche à tous les coups.
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0: Quelle voix! L'immense Freddie Mercury sur votre radio ici Alsace. Très heureux de vous accompagner en ce vendredi 31 juillet. Le tour de l'actu en Alsace, ça arrive à 17h. Mais avant cela, on s'écoutera ensemble les Jackson 5 avec ABC. Et puis il y aura aussi la toute dernière de Mylène Farmer. C'est à qui le tour? Eh ben c'est à elle, dans moins de 2 minutes.
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1: Très bon vendredi le 31 juillet ici Alsace. Merci de nous avoir choisi. 17h. L'actu en Alsace, Élise Villetta, bonjour.
2: Bonjour.
1: Le niveau du Rhin est au plus bas.
2: Ouais, les barges rhénanes ne peuvent pas être chargées complètement, sinon elles risquent de racler le fond tellement le niveau est bas. Au port autonome de Strasbourg, les transporteurs mettent moitié moins de conteneurs sur les bateaux par rapport à d'habitude. C'est la troisième fois en quelques années que le phénomène d'eau basse perturbe le trafic fluvial. Le manque d'eau qui s'accentue aussi dans la région mulhousienne. L'alerte sécheresse passe

0: à une alerte renforcée à partir d'aujourd'hui dans la Dolère Aval. Toutes les communes dans la zone entre Sossheim, Tannes et Burnopte-le-Bas sont concernées. L'arrosage des pelouses, des jardins potagers, des terrains de sport est interdit entre 8h et 20h. Le remplissage des piscines n'est pas autorisé. Le lavage des voitures est également interdit, sauf dans les stations professionnelles équipées d'un système économique en eau. Et pour les agriculteurs, l'irrigation n'est autorisée qu'en goutte à goutte. Météo France annonce des vents violents cet après-midi, localement jusqu'à 90 km/h. La ville de Strasbourg a fermé ses 6 parcs depuis une heure maintenant. Il s'agit des parcs de Portalès, l'Orangerie, Comtade, la Citadelle, Schulmeister et Albert Schweitzer. Les 9 cimetières municipaux sont aussi concernés.
1: Un camion a fini dans un ravin ce midi à Orbey.
0: Le conducteur de 64 ans est resté coincé dans sa cabine pendant plus de 3 heures. Les secours l'ont désincarcéré vers 15h cet après-midi. Il a été transporté à l'hôpital de Colmar. Un réseau de trafic de stupéfiants a été démantelé à la mi-juillet dans les secteurs de Vasselonne et de Saverne. 5 personnes ont été interpellées lors de contrôles routiers. Elles ont finalement été condamnées par le tribunal de Saverne à des peines allant jusqu'à 4 ans et demi d'emprisonnement.
1: Un rassemblement en hommage aux victimes de l'attentat de la Pride de Berlin.
0: L'association LGBT Colmar-Canciel donne rendez-vous demain à 10h au parc du Champ de Mars à Colmar. Samedi dernier, une voiture a foncé dans le cortège berlinois, tuant une personne et faisant une trentaine de blessés. Le suspect, un islamiste radicalisé, a été tué par la police allemande dimanche dernier. Et les portes ont ouvert ce matin. La foire au vin de Colmar est lancée. La journée, 350 exposants sont là pour faire découvrir leurs produits. Et le soir, place à la musique.
2: Il aurait dû y aller, il aurait dû le faire.
0: Vous avez reconnu Big Flo et Oli qui vont ouvrir le bal des concerts ce soir à 20h avec Mickey. Beaucoup de concerts sont déjà complets, hein, comme Christophe Maé, Claudio Capeo et Gims.
1: C'était là.
0: Magnifique.
1: Ah, le featuring.
0: Magnifique. Et bref, si vous voulez entendre de vrais concerts, mieux, il reste des places pour Charlotte Cardin ou Mika, par exemple, la semaine prochaine. L'année dernière, la Fave avait battu son record de fréquentation avec plus de 325 000 visiteurs.
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0: Et l'année prochaine, la tête d'affiche, un certain Hubert Desmarais.
1: En ouverture, le premier soir. Si vous voulez
0: on être sûr. On mettra les extraits sonores comme il se doit.
1: Pour être sûr qu'il n'y ait personne, vous mettez en tête d'affiche. La météo de ce 31 juillet avec une perturbation orageuse qui arrive en cette fin de journée. Alors pour le moment, le ciel est encore assez clair et lumineux. On profite de quelques larges éclaircies. Mais Météo France nous indique que vers 18, 19h, 20h, il y a des orages qui vont arriver sur toute l'Alsace. Vraiment, j'ai la carte de l'Alsace sous les yeux. Et au Rhin comme Bas-Rhin, tout le monde est concerné. Avec ces orages, baisse des températures, 27, 28, 29 en début de soirée. Avec ces orages, de fortes rafales de vent jusqu'à 70, 80, 90 km/h par endroit. Strasbourg a donc fermé ses parcs. Et pas impossible aussi qu'on ait quelques averses orageuses en début de soirée vers 22, 23 heures. Voilà, c'est un peu chaotique façon de parler en cette fin de journée.
0: C'est le début de soirée pour vous, 22, 23 heures.
1: Ah, c'est le début de soirée.
0: Ouais.
1: C'est plutôt le milieu.
0: On est vendredi soir.
1: Bah, écoutez, c'est le début de la soirée, enfin. Et donc, demain, aux aurores, après, vers 11 heures, quoi. Ça dépend de votre soirée. Alors, demain, on aura une belle journée, un beau week-end en perspective, ensoleillé, lumineux, et des températures qui ne dépasseront pas les 30, 31, que ce soit pour demain ou pour dimanche. Élise, je vous dis à tout à l'heure.
0: À tout à l'heure, 18h.
1: 18h.
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1: Vous n'allez pas nous la faire à nous, on sait comment ça se passe le vendredi. Mais bien sûr, 17h, dans une demi-heure, vous êtes parti. Dans 35 minutes, il y a une petite mousse, avec modération, bien sûr. 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

0: C'est comme si on y était, comme si on était dans le public. Les Princes des Villes avec Michel Berger ici à Alsace. Soyez les bienvenus, bon vendredi.
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0: Merci de nous avoir choisis pour vous accompagner jusqu'à 19h. Je salue Yannou qui réalise l'émission ce soir. C'est Julie qui vous accueille au standard. 4 pépins sur votre trajet 03 88 25 02 02. Les routes qui sont chargées ce soir et demain. Du noir sur les routes de France dans le sens des départs. Un week-end de chasse et croisée. Il y aura aussi un peu de monde dans le sens des retours. Nous, on va prendre la route dans la prochaine demi-heure avec Maxime Dillinger. Il a testé pour nous un stage de conduite extrême. Glissage, glissade, freinage, dérapage. On va retrouver Max dans une dizaine de minutes entre frayeur et fou rire. Vous l'entendrez. À suivre également dans ma valise, l'histoire de ces objets que l'on glisse chaque été dans notre

votre valise. On se vendredi. Le tire-bouchon, l'indispensable de l'apéro, apparu au XVIIe siècle. Perrine Clément, avant 17h30, nous raconte l'histoire du tire-bouchon, l'indispensable. Mais avant cela, Pierre Demar, une nouveauté ici à Alsace. Je pense à vous.

0: chanteur belge Pierre Demar avec sa toute dernière chanson Je pense à vous. Ici Alsace, 17h13, tous les jours, lui teste pour nous. C'est Maxime Dillinger, notre reporter. Il fait ce qu'on ne fait pas, il ose ce qu'on n'ose pas en cette veille de départ en vacances, stage de conduite.
1: J'ai jamais prié aussi fort pour qu'un cône de sécurité survive. Je vous explique comment j'ai survécu à mon stage de perfectionnement de conduite sur piste glissante à la Vanzeno. Imaginez un instant, vous êtes dans votre voiture, confortablement installée, vitesse 50 km/h, puis tout à coup, l'arrière de la voiture culbute en 1/100 de seconde. Et en un instant, vous voilà en train de faire un tête-à-queue, sans plus rien contrôler du tout. Sauf que là, tout est sécurisé. Pas de voiture en face, des jets d'eau pour imiter la pluie. Bref, aucun risque. Sauf pour les oreilles de mon formateur, qui clairement se souviendra de ma visite. Avant de me jeter au volant de ma voiture d'essai, j'ai été quand même briefé, hein, durant une heure sur les fondamentaux, notamment sur la logique de mouvement d'une voiture. Ah oui, c'est vrai quoi, quand tu glisses, il faut braquer dans le sens inverse de la direction du véhicule. On est quand même d'accord que, en cas d'urgence, c'est pas du tout naturel. Et ça a pas loupé, pendant l'essai sur piste, eh bien j'ai défoncé tous les cônes. Peut-être aussi parce que j'étais fasciné par les jets d'eau. Oh que c'est beau, comme un vrai gosse. Bon, je dois dire que j'étais quand même rassuré, hein, en regardant mes camarades. Les uns après les autres, rares sont ceux qui ont géré quand même le glissage, hein. C'est juste qu'ils ont été plus discrets que moi. Le stage, c'est un mélange de frayeur et de fou rire. Frayeur, parce que quand la voiture se met en aquaplaning, eh ben, tu as l'impression que ton volant n'est plus du tout branché, tu tournes, mais ça ne répond pas du tout. Et des fou rires, parce qu'il y a toujours un participant super confiant, en mode « Coucou, c'est à mon tour, regardez !» qui confond le frein avec l'accélérateur au moment le plus important. Et il y a le moniteur qui est juste à côté, qui lui garde son calme. Mais dans ses yeux, tu vois clairement la détresse. Bon, et puis, tu as les moments de gloire. Genre, quand tu as réussi à éviter l'obstacle. Bon, d'accord, je dis éviter, mais c'est plutôt l'obstacle qui a plutôt eu la chance de ne pas être sur ma trajectoire. Vous voyez ce que je veux dire? Ce que j'ai retenu, c'est que même avec toutes les aides modernes, ABS, ESP, GPS, une voiture qui glisse, ça reste une voiture qui décide toute seule de sa trajectoire. Et dans ces cas-là, eh bien, nous ne sommes plus qu'un vulgaire figurant de la scène. Et cette sensation, ça change vraiment le regard qu'on peut avoir sur la route. En Alsace, on a la chance d'avoir à la Vanzeno une des plus grandes pistes, hein, de formation d'Europe dans le genre. Il y a des pompiers, il y a des chauffeurs de bus, il y a même la police qui vient s'y entraîner. Et nous, simples conducteurs, on y découvre que non, on n'est pas Alain Prost. Et cette expérience, c'est pas juste une formation, c'est un avertissement clair, hein, sur nos excès de vitesse d'une part, mais aussi nos excès de confiance. Et vous, niveau conduite, vous vous situez où?
0: Vous voyez Sébastien Loeb? Eh ben pas du tout pareil. Merci beaucoup Maxime. Prudence au volant, 03 88 25 02 02. Si jamais il y a des perturbations sur votre trajet, 17h16, voici l'homme le plus venu à la foire au vin d'Alsace, un certain Johnny Hallyday. La fave qui débute aujourd'hui. Bonne foire.

ou 13 participations à la Foire au vin d'Alsace de Colmar. Johnny, en cette fin de journée, la FAV qui débute aujourd'hui, la 31e édition, pas du tout, c'est le 31 juillet, mais c'est la 77e édition, en partenariat avec votre radio ici Alsace. Vos entrées à gagner, ce sera juste après 17h40, on jouera ensemble au jeu de l'intro. Ici Alsace, qui ouvre votre valise, on va s'intéresser à l'histoire.

0: soir du tire-bouchon. Ce sera dans une dizaine de minutes. Et puis on écoute aussi Taylor Swift. Elle arrive dans les deux bonnes minutes ici à Alsace. Très belle fin de journée.
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0: Taylor Swift, Hoplite sur votre radio ici Alsace à 17h26. Tout l'été, c'est dans ma valise. On scrute avec attention les objets qu'on a, comme son nom l'indique, dans notre valise. Et à chaque épisode, un objet. Perrine Clément, vous nous racontez son histoire.
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2: Hey, regarde, j'ai vu un tuto sur le net. On tape sur le fond de la bouteille et paf, le bouchon s'en va. Et je te montre.
1: Un tire-bouchon.
2: Oui, bah tu sais, avec la méthode traditionnelle, on visse, on tire et hop, c'est ouvert. On perd pas la caution comme ça.
3: Pour obtenir ce son, il vous faut un tire-bouchon. Le tire-bouchon apparaît au XVIIe siècle, mais ce n'est qu'à la fin du XVIIIe siècle qu'il obtient une reconnaissance officielle. Le premier brevet est déposé en 1795 par un Anglais, Samuel Henshall.
4: Tu pousses le bouchon un peu trop loin, Maurice.
3: Le tire-bouchon se distingue par sa taille, sa forme ou sa matière. Depuis son invention, il a connu plusieurs versions.
5: Je vous ai compris.
3: Le Charles de Gaulle, le thé, le limonadier, le sommelier, il existe tout un tas de modèles et de créations. Une collection étonnante de plus de 1200 pièces se trouve au musée du tire-bouchon, situé au cœur d'un domaine viticole en plein Luberon.
6: Ici, les tire-bouchons sont présentés dans des vitrines comme des œuvres d'art, parce qu'en fait, ce sont des œuvres d'art.
3: En Bretagne, le tire-bouchon donne un autre son. Le tire-bouchon dans le Morbihan, c'est le train de l'été et des vacances en famille. Une seule ligne, sans correspondance, ce TER traverse la presqu'île de Quiberon et permet d'éviter les bouchons.
7: Ça t'embouche à quoi, hein? Ça t'embouche à quoi?
3: Et vous, avez-vous un tire-bouchon?
8: Le tire-bouchon, mais bien sûr, soit d'été sans tire-bouchon.
9: Non, j'en vois pas de tire-bouchon parce que là où je vais, je sais qu'il y a toujours un tire-bouchon.
10: C'est peut-être pas la première chose à prendre, mais disons que ça fait partie de l'attirail des apéros. C'est comme les verres, hein, c'est indispensable. Hein. Si on n'a pas de tire-bouchon, on reste regarder la bouteille et puis voilà.
11: Alors figurez-vous que j'ai des tongs tire-bouchon.
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0: Des tongs tire-bouchon. Eh ben, je suis bien curieux de voir à quoi ça ressemble. Ici Alsace, 17h28, dans la prochaine demi-heure. Tenez, on va découvrir le petit plaisir estival de Lydia. En l'occurrence, son petit kiff à Lydia, c'est la marche. La marche avec le club vosgien, une pratique qui lui offre, nous dira-t-elle, une liberté totale. Et puis dans une grosse dizaine de minutes également, vos places pour la foire au vin d'Alsace, elle débute aujourd'hui à Colmar. Elle a débuté depuis 11h ce matin. Je vois d'ailleurs que route de Strasbourg à Colmar, forcément il commence à y avoir un petit peu de monde. Quelques embouteillages pour rejoindre le Parc Expo, la FAV 77e édition avec Ici Alsace. C'est jusqu'au 9 août. Ce soir, c'est Big Flo et Oli qui ouvrent le bal des concerts. Mais n'oubliez pas les quelques 350 exposants. Les places qu'on vous offre, ce sont des entrées pour la foire. Hein. Vous aurez accès ainsi à tous les stands. Pas aux concerts, mais aux stands pour cette foire au vin d'Alsace. Et il y a le studio Ici Alsace qui est aussi installé Hall 2. 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
0: Donc c'est quelques ralentissements cette fin de journée, route de Strasbourg, non loin du Parc Expo à Colmar, pour aller vers Colmar à hauteur de Guémar sur la D83, là aussi quelques petits ralentissements. J'en apercevais aussi des ralentissements cette fin de journée, secteur Mulhouse sur la 36, Mulhouse et Ilzac, ça coince pas mal hein, en traversant Mulhouse par la 36 et secteur Ilzac. Je zoome et dézoome en même temps, pardonnez-moi, mais dans le coin de l'usine Stellantis de Mulhouse, il y a là quelques ralentissements. Et puis c'est bien rouge aussi dans la traversée de Tann, la départementale 1066. Vous rajoutez 5 grosses minutes sur votre trajet. Allez, bonne route. Julie au standard qui décroche en cette fin de journée si jamais il y a un souci sur votre trajet. 03 88 25 02 02.
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0: Vous accompagner en musique, c'est ce qu'on vous propose tout au long de l'été et encore plus en fin de journée. On va s'écouter Marine avec Escroc, une nouveauté ici à Alsace. Mais là, c'est Rose, ça a 20 ans. La liste de Rose, qu'est-ce qu'il y a dans cette liste? Ah, il y en a des choses à faire. Vous, vous écoutez ici Alsace. Ça, c'est une bonne chose.

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0: Marine, en l'occurrence. Escroc, ici Alsace, 17h37.
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0: On vous souhaite la bienvenue, ici Alsace, votre radio de proximité. Tout l'été, nous découvrons vos petits plaisirs, toutes ces choses que vous aimez faire, et plus particulièrement l'été. En ce vendredi, on use nos semelles.
2: Et c'est une liberté totale. Marcher à pied, la première vertu, c'est de vous mettre en mouvement. Bonjour, je m'appelle Lydia. Mon petit plaisir de l'été, mais je devrais dire de toute l'année, c'est de marcher avec le club vosgien. C'est ma seconde famille et la marche à pied a des vertus que aucun autre sport pour moi n'a. Les avantages d'une association, c'est que on est libre. Personne ne vous attend le jour où la randonnée va commencer. Ouais. Vous ne venez pas alors que vous comptiez venir et 5 minutes avant, il pleut à verse, vous n'avez plus envie d'y venir. Personne ne vous attend et c'est une liberté totale. Quand vous y êtes parce que vous aimez le mouvement. Donc, vous avez ce besoin de sortir, de marcher. Alors, marcher à pied, ça semble être un pléonasme. On marche obligatoirement avec ses pieds. Eh ben non, figurez-vous que on a le droit d'utiliser la marche à pied parce que ça décrit une insistance. Donc, marcher à pied, la première vertu, c'est de vous mettre en mouvement. C'est d'aller d'un point à un autre. Ouais. C'est de faire une boucle. C'est d'échanger. C'est de partager. On ne sait pas ce qu'on apporte, mais les autres vous apportent beaucoup. Et on revient.
0: Lydia, à qui on souhaite une excellente balade, une excellente marche. Avec le club vosgien, on l'a compris, hein, un indispensable, ça aussi le club vosgien, on les remercie, on les salue, les bénévoles et les adhérents du club vosgien, ils sont des centaines partout en Alsace. Soyez les bienvenus avec Phil Collins dans vos oreilles, Too Hot. C'est ça la playlist ici Alsace, celle de votre été, que des chansons qui vous mettent de bonne humeur. J'ignore ce que vous faites actuellement. Quoi, vous êtes au bord de la piscine, détente? Profitez bien, ici Alsace.

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Phil Collins, ici Alsace, 17h42. Belle journée de vendredi. Bon départ en vacances, peut-être pour vous, dès ce soir, ou alors demain matin. Bon, notez que Bison Futé, on a eu l'occasion d'en parler, voie noire dans le sens des départs demain. Autrement dit, circulation extrêmement difficile. Pensez à faire des pauses, soyez patients. Et ne lâchez pas des oreilles, votre radio ici Alsace. Vous pouvez nous écouter tout au long de votre trajet, bien que vous quittiez l'Alsace, hein, si vous souhaitez nous écouter grâce à l'appli ici. Où que vous alliez, vous pouvez nous entendre du soir au matin, ici Alsace à 17h43, le moment de vous offrir vos places pour la foire au vin d'Alsace, la fave de Colmar. On a 4 invitations, là c'est pour vous, c'est cadeau. Des invitations gratis, gratuites, ça vous fait économiser au moins 20 euros, minimum 20 euros. Eh ouais, c'est comme ça. 03 88 25 15 15, la fave qui débute aujourd'hui, qui a ouvert ses portes en fin de matinée. 03 88 25 15 15, je vous dis à tout de suite et on jouera ensemble au jeu de l'intro. Ce sera après Embrasse-moi idiot.

0: Baxter, milieu des années 80, 1985, avec Embrasse-moi idiot. Les années 80, les tubes des années 80. Alors, il y a deux façons de les écouter. Il y a soit en nous écoutant sur la bande FM, 19h, 20h, Laurent Petit-Guillaume, 100% années 80. Et il y a aussi la radio digitale que vous avez, j'espère, sur votre appli ici, que vous avez téléchargée. Que des chansons des années 80, 24h sur 24 et 7 jours sur 7.
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0: Nadine, bonsoir.
3: Bonsoir.
0: Depuis Fessenheim, est-ce qu'on a quelques petites gouttes de pluie là?
3: Alors pas pour l'instant, non, ouais. Pas encore, c'est assez gris, mais pour l'instant ça va.
0: Ouais, ça se couvre un peu partout en Alsace. Écoutez, nous à Strasbourg, je vous fais un petit point météo, on a quelques petites gouttes. C'est léger, mais quelques petites gouttes. Des orages sont annoncés hein, pour l'Alsace en cette toute fin de journée. Quelques fortes rafales de vent possibles aussi. Bon Nadine, ça va sinon?
3: Très bien, je sors du bureau, on est en week-end, donc tout va bien.
0: Voilà, merveilleux. Vous bossez où?
3: Sur Rixheim.
0: D'accord, et donc on peut vous... C'est quoi?
3: Dans une entreprise de BTP.
0: D'accord. Et les vacances, c'est déjà passé? C'est pour bientôt?
3: Non, c'est pour lundi soir, donc à partir de mardi matin, quoi.
0: Et ben vous partez après tout le monde, vous avez bien raison. Parce que là, sur les routes, ça va être la pagaille demain,
3: oui,
0: dans le sens
3: entendu,
0: des départs.
3: J'ai entendu, j'ai entendu tout ça là, c'est noir, ouais.
0: Ah bah c'est le chassé croisé, comme on dit, hein. Les juilletistes reviennent et les aoussiens s'en vont.
3: C'est ça.
0: Nadine, la foire au vin d'Alsace, elle débute ce vendredi. Elle a débuté ce vendredi. On a 4 invitations pour vous pour aller au Parc Expo ce week-end. Alors, faut en profiter dès ce week-end, hein, parce que si vous partez lundi, vous n'aurez plus l'occasion d'y aller ensuite. Nous allons ensemble jouer, Nadine, au jeu de l'intro. Quelques notes de musique. Et vous me donnez soit l'artiste, soit le titre de la chanson. On va jouer avec des artistes programmés à la foire cette année. Voilà, ça vous donne déjà un peu une indication. Donc Nadine, je compte sur votre attention totale. Vous êtes prête?
3: Oui, allez-y.
0: Oh joli. Qu'est-ce que tu veux, tant pis. Sans hésitation aucune, Nadine, bravo. Une bonne réponse. Mika, c'est quand Mika? C'est, j'ai un doute, le 4 ou le 5 août.
3: Avec Louisa, non?
0: Exactement, et c'est le 6, super.
3: Ouais,
0: 4 ou le 5, bah, c'est le 6. Avec Louisa, absolument. Nadine, une bonne réponse. Deuxième extrait.
3: Non,
0: KPO. Bon, c'est tellement facile. Mais c'est tellement facile. Ah, lui, c'est comme s'il était à la maison. Enfin, il est à la maison, d'ailleurs. Il nous vient de cerner, et forcément, quand il est à la femme, il est chez lui. Ouais. Bon, bah, ça nous fait deux bonnes réponses. J'ai quand même envie de tenter un troisième, Nadine, un troisième extrait.
3: Allez-y.
0: Je vous sens tellement, tellement à la pointe. Ah! Oh, joli!
3: Ah, bah voilà.
0: Cool and the Gang avec UB40, ça ce sera le dimanche de août et il reste des places d'ailleurs. Bah tenez Nadine, et en week-end.
3: Ah, j'y vais à Cool and the Gang et UB40.
0: Ah, vous y allez?
3: Dimanche soir, oui.
0: Bah, écoutez, merveilleux. Bon bah Nadine, il y a les 4 places pour profiter de la fave et rencontrer les quelques 350 exposants de cette 77e édition. Bon, vous allez déguster, hein. Vous allez faire des bises et vous allez serrer des pinces et goûter leurs produits. Et vous allez surtout passer un super moment. Nadine, merci.
3: Merci beaucoup.
0: Et passez d'excellentes vacances. À tout bientôt.
3: Merci. À bientôt. Au revoir.
0: Ici Alsace, partenaire de la fave. Dans 20 minutes, on sera avec celui qui va animer durant 10 jours le studio ici Alsace, qui est installé Hall 2. D'ailleurs, si vous y allez ce week-end, là, passez Hall 2, vous y croiserez Arnaud. Arnaud, il vous donnera quelques éventails ici Alsace. Il vous donnera aussi des lunettes Eclipse ici Alsace pour le 12 août prochain. Et puis surtout, il y a une espèce de studio virtuel avec un prompteur. Donc vous pourrez vous prendre pour un animateur ou pour un présentateur de votre radio préférée. Donc rendez-vous Hall 2 sur le studio ici Alsace. Véronique Sanson arrive, ce sera dans un peu plus d'une minute avec Chanson sur ma drôle de vie. Belle fin de journée.
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0: chansons de votre été. Elles sont sur votre radio ici, Alsace. Le cœur grenadine, cher à Laurent Voulzy. On écoutera Coq Robin après 18h. Il y aura aussi la toute dernière de Céline Dion.
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0: Très belle fin de journée avec Ici Alsace. Merci d'être avec nous vendredi 31 juillet, 18h. L'actu en Alsace avec vous, Élise Ulata, une passerelle de 158 mètres de long.
2: À Strasbourg, la nouvelle passerelle qui va relier l'Esplanade et les nouveaux quartiers du Rhin vient d'être posée. Une étape importante dans ce projet urbain des deux rives qui prend forme, Sophie Constanzer.
3: Vous devinez un peu l'identité du quartier avec les briques.
2: Certains immeubles sont dans la dernière phase de réalisation, mais c'est encore difficile d'imaginer à quoi ressembleront ces deux nouveaux quartiers. De part et d'autre du bassin Vauban, une chose est sûre, ça s'accélère. Mathieu Licoleni est le directeur opérationnel de la société publique locale qui pilote le projet de rive.
3: Avec la crise immobilière depuis 2022, il y a eu un petit coup d'arrêt, mais depuis 2025, les grues reviennent. Là, on a 5 grues et bientôt 4 de plus sur le quartier, avec des livraisons qui ont lieu, les premières là cet été et qui vont s'échelonner là à un rythme assez soutenu jusqu'à 2028.
2: Pour attirer les nouveaux habitants, un centre commercial doit ouvrir d'ici fin septembre côté Port du Rhin. Une nouvelle école doit voir le jour également. Et puis il y a cette nouvelle passerelle.
3: C'est un argument d'attractivité parce que ça permet vraiment de relier ce nouveau quartier, cette presqu'île, citadelle qui est enclavée. Ça a des avantages et aussi des inconvénients, une presqu'île.
2: Et Pernel Richardot, présidente du port autonome de Strasbourg, rappelle que cette zone n'est pas seulement

0: résidentiel.
1: Cette passerelle, elle permettra demain à des salariés du port, et il y en a plus de 10 000, d'habiter l'esplanade, par exemple, et d'aller à vélo jusqu'à leur entreprise.
0: Au total, ce sont plus de 4 000 logements qui seront construits dans le cadre du projet de Rives.
2: L'ouverture aux piétons et aux cyclistes de la nouvelle passerelle Rosa Luxembourg, c'est son nom, est prévue au début de l'année prochaine. Le manque d'eau s'accentue dans la région mulhousienne. La zone de la Dolère-Aval passe en alerte sécheresse renforcée. Ça concerne Mulhouse et toutes les communes alentour, notamment à l'ouest, jusque Burnopte-le-Bas. L'arrosage des pelouses, des jardins potagers et des terrains de sport est interdit entre 8h et 20h. Le remplissage des piscines et le lavage des voitures sont également interdits. Pour les agriculteurs, l'irrigation n'est autorisée qu'en goutte à goutte. La chaleur provoque un nouvel épisode de pollution de l'air aujourd'hui dans le Bas-Rhin. La pollution atmosphérique a dépassé le seuil à partir duquel il faut informer la population cet après-midi à Strasbourg. Il est donc recommandé aux personnes fragiles d'éviter notamment les activités sportives intenses en extérieur. La situation s'améliore d'ici demain selon Atmo Grand Est.
3: Un conducteur de camion est resté coincé 3 heures dans sa cabine.
2: Ouais, le poids lourd a fini sa route dans un fossé ce midi à Orbey. Le conducteur de 64 ans est donc resté coincé à l'intérieur. Les secours l'ont désincarcéré vers 15h seulement. Il a été transporté à l'hôpital de Colmar. Un plafond de l'hôtel de Bâle à Mulhouse s'est partiellement effondré en fin de matinée. Il n'y a pas eu de blessés, mais une trentaine de personnes a été évacuées. Des clients et du personnel de l'hôtel, ainsi que des mineurs isolés étrangers qui y étaient logés. L'association LGBT Colmar-Canciel organise un rassemblement demain à 10h. Le but est de rendre hommage aux victimes de l'attentat de la Pride de Berlin samedi dernier. Une voiture a foncé dans le cortège berlinois, tuant une personne et faisant une trentaine de blessés.
3: Ici Alsace, 18h03, c'est parti en ce 31 juillet pour 10 jours de fête.
2: Ouais, la foire au vin d'Alsace à Colmar a ouvert ses portes ce matin. Les premiers visiteurs ont pu découvrir les stands des 350 exposants. Et dans 2 heures maintenant, le premier concert va commencer, Guillaume Schaum.
4: C'est Big Flo et Oli et Mickey qui ouvrent le bal ce soir au festival. Très attendu aussi Gims, concert complet mardi 4 août. C'est la troisième fois qu'il vient à la Fave. Deux passages en 2013, tout d'abord avec la section d'assaut et en 2017 sous le pseudonyme Maître Gims. Il reste des places pour Mika et Louisa le 6 août, Charlotte Carvin et Asaf Avidan le 5 août, la soirée rap avec Niska et Keblack samedi soir, des places encore pour Gods of the Queen le 7 août, hommage au groupe de Freddie Mercury, séquence nostalgie aussi et c'est complet dimanche soir pour UB40 et Cool on the Gang. Soirée très attendue le 3 août avec Christophe Maé et Claudio Capeo, l'Alsacien qui jouera à la maison et c'est complet. La série de concerts qui se terminera le dimanche 9 août avec la Fave des Rails, tout le monde déguisé avec entre autres Fatal Bazooka ou encore La Rousseau.
2: Dernière, la Fave avait battu son record de fréquentation avec plus de 325 000 visiteurs.
3: Elle avait géré. La Rousseau, ça me fait un effet immédiat, je suis désolé.
2: Non, non, ne le soyez pas. On l'entend encore un peu.
3: Oui. Tu m'oublieras.
2: Et voilà, la Fave avait généré 50 millions d'euros de retombées économiques l'année dernière. Et une Alsacienne prendra le départ du Tour de France demain. Solène Muller, 22 ans, originaire de Wingersheim. Elle portera le maillot de l'équipe Saint-Michel Préférence Home Aubert 93, les trois sponsors. Premier coup de pédale à 14h15 à Lausanne chez nos voisins suisses.
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3: Ici Alsace, radio officielle d'ailleurs du Tour de France Femmes. Et très régulièrement, on fera des points comme on l'a fait sur le Tour de France Hommes. On fera des points en direct sur les étapes toutes les demi-heures dans les après-midi sur votre radio ici Alsace.
2: Et on entendra souvent, de temps en temps, Solène Muller dans les journaux. Aussi, voilà, tout
3: on
2: est complet.
3: Souhaite le meilleur. Le 31 juillet, c'est aujourd'hui les conditions météo. Alors, on a eu une petite averse là qui a balayé, en tout cas Strasbourg, mais qui a aussi, je crois, traversé le centre Alsace, un peu plus au sud, donc de Strasbourg. Il n'y a pas de vigilance. vigilance particulière sur notre région, mais

0: mais enfin, dans vigilance jaune, on pourrait avoir des orages. On risque d'avoir des orages cette fin de journée, ce début de soirée, sur toute l'Alsace. Tout le monde est concerné avec ces orages, baisse des températures, quelques vents et quelques rafales de vent et quelques averses. Localement, nous précise Météo Suivi Alsace, notamment dans le sud Alsace et dans le centre de la région, il y aura quelques ruissellements, il y aura quelques forts orages, des averses de grêle et des rafales jusqu'à 100 km/h. Donc ça, ce sera très localisé, notamment au sud de Mulhouse et dans le centre Alsace. Voilà pour cette fin de journée. Le week-end, normalement, s'annonce plutôt lumineux, plutôt ensoleillé, et des températures alors qui resteront élevées, mais moins que ce qu'on a connu. Hein. On a eu du 38, 39, 40. Des records de température ont été battus en cette fin de semaine. Non, demain et dimanche, pas plus de 30, 31 en Alsace. Vos conditions de circulation, ça roule comment? Je vais prendre les cartes et descendre du nord au sud. Alors sachez que tout au nord, Vissembourg, Haguenau, franchement, il n'y a pas de difficulté particulière. Si vous vous rapprochez de Strasbourg, au nord de Strasbourg, sur la M35, juste après Niederhorstbergen, ça coince un petit peu, et ça coince aussi quand vous êtes route de Schirmeck pour rejoindre donc la capitale alsacienne. Plus au sud, sur la 35 à Guémar, puis ensuite à Houssen, entre Ostheim et Houssen, non loin de Colmar, donc au nord de Colmar, quelques difficultés, quelques petits ralentissements, rien de bien méchant, mais ça bouchonne un petit peu. Là où c'est aussi embouteillé, c'est vers Mulhouse et vers Ilzac sur la 36. Il y a sur l'autoroute quelques gênes à la circulation, et puis toujours dans la traversée de Tann sur la 1066, où là aussi ça coince pas mal. Voilà pour le trafic de cette fin de journée, ici Alsace, 03 88 25 02 02 pour vos conditions de circulation, c'est des infos à partager avec nous. Et puis bon départ en vacances à toutes celles et ceux qui ce soir ou demain prennent la route noire dans le sens des départs. On le rappelle, circulation extrêmement difficile.
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0: Belle soirée à l'écoute d'Ici Alsace. Élise, on vous dit quoi demain? Non.
3: On me dit noir sur la route, je prends la voiture en sortant du studio.
0: Oh bah dis donc. Ah ouais, vous partez dans quel coin?
3: Dans le sud.
0: Dans le sud. Eh ben allez, bonnes vacances dans le sud alors.
3: Merci.
0: Coq Robin, ici Alsace.

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1: Coq Robin, ici Alsace à 18h12.
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1: Je vous souhaite une excellente fin de journée. Dans quelques heures, les vacances peut-être pour vous. J'ai aussi une pensée en ce vendredi 31 juillet pour toutes celles et ceux qui vont faire le chemin inverse et qui lundi matin, le 3 août, là, seront de retour au boulot. Ah ouais, c'est le chassé croisé. Il y en a qui partent, il y en a qui reviennent. Donc pensez à vous qui avez encore quelques heures de vacances, mais qui bientôt seraient de retour au taf. On sera là pour vous accompagner. Ici Alsace, en ce 31 juillet, on va aller à la foire au vin dans les prochaines minutes. Il y a Arnaud qui nous attend. Arnaud, c'est celui qui, pendant les 10 prochains jours, va animer le studio ici à Alsace, installé hall 2 du Parc Expo, donc de cette foire au vin. Il y aura tout plein de choses durant ces 10 prochains jours. Il y aura aussi pour vous, les curieux, des lunettes d'éclipse pour le 12 août prochain. Il y a des éventails ici à Alsace. Et je crois que vous pourrez tester le métier d'animateur ou de présentateur ou de journaliste. Vous allez vous régaler. Arnaud nous détaille le programme. Ce sera dans les 3 prochaines minutes. Avant cela, on va s'écouter. Enfin, pas avant cela, mais dans la prochaine demi-heure, avant 18h30. Modern Talking. 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Il y aura aussi la toute dernière de... Je crois que te parles, c'est tout. Oui, de Jérémy Frérot avec Frérot. Et une nouveauté ici à Alsace tout de suite maintenant, avec celle qui, le 12 septembre prochain, ce sera le premier de ces concerts parisiens. Après, il y en aura tout plein et peut-être que vous avez la chance d'y aller. Régalez-vous bien. Céline Dion, bonjour, pardon, merci.
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0: nouveauté, ici Alsace. Bonjour, pardon, merci, c'est Céline Dion, bien sûr, 18h16.
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0: C'est parti, la foire au vin d'Alsace, 77e édition. Depuis 11h ce matin, les portes du Parc Expo vous sont ouvertes. Ce soir, dans la coquille, les rappeurs toulousains Big Flo et Oli. La foire et ses concerts, la foire et ses quelques 350 exposants, la deuxième plus grande foire de France. La Fave et son studio, ici Alsace. Salut Arnaud. Arnaud est avec nous. Tu seras, Arnaud, durant les 10 prochains jours, Hall 2, dans ce Parc Expo, pour animer le studio ici à Alsace. Alors déjà, est-ce que là, à 18h17, il y a un peu de monde? On n'entend absolument rien, Arnaud, je suis désolé. Et pourtant, croyez-nous, les tests ont été faits hors antenne et on s'entendait plutôt bien. Là, Arnaud, il y a quelques difficultés de liaison. Ah, c'est mieux!
4: C'est bon?
0: Oui!
4: C'est revenu?
0: C'est revenu! Alors, du
4: oui,
0: ou pas?
4: Oui, voilà, c'est bon, c'est revenu. Alors, il y a un petit peu de monde, ça commence à arriver.
0: C'est pas revenu du tout, en fait. Ce qu'on va faire, c'est qu'on va, on va écouter Modern Talking. C'est juste en dessous. Et, on va essayer de rétablir la liaison avec, avec Arnaud. Vous savez, vous voulez que je vous dise? Je vais trahir quelques secrets du off. Quand il y a un disque, en l'occurrence, durant Céline Dion. On a parlé hors antenne avec Arnaud, hein. On s'est dit, salut, tu vas bien, ça va, on t'entend bien, ne bouge plus, les écouteurs, ça va, essaye sans les écouteurs, on n'entendait rien, du coup, on s'est dit, bah, garde les écouteurs, on t'entend mieux, et au moment du direct, paf, ça marchait pas. Donc, on va quand même essayer de rétablir la liaison. Et croyez-nous, on va aller au Parc Expo de Colmar pour savoir ce qui vous attend, Hall 2 avec le studio ici Alsace. Avant cela, Modern Talking.

0: Modern Talking ici Alsace à 18h21. Allez, on y refile. À la coquille, enfin pas dans la coquille, mais presque, de ce parc expo de Colmar, Hall 2, où nous attend donc Arnaud. Arnaud qui est avec nous, connexion rétablie. Arnaud, quelle est l'ambiance déjà sur place, là, dans cette foire au vin?
1: Ben, écoute, il y a plutôt une bonne ambiance. Les gens commencent à arriver en fin de journée. Là, on commence à voir du monde. On sent que ça va être une belle édition, je pense.
0: La 77e avec ici Alsace. Tu vas donc animer ce studio dans le hall 2 aux couleurs de la radio. Il va se passer quoi durant ces 10 prochains jours?
1: Écoute, c'est très simple. Les gens vont se présenter sur le stand et puis ils vont pouvoir se projeter dans un studio virtuel de radio à présenter ici matin.
0: Ouais.
1: Dans
0: ma place
1: que tu connais bien.
0: Ces gens sont
1: voilà,
0: fous.
1: C'est ça. Et ils repartiront au terme de leur prestation avec un souvenir en vidéo.
0: Okay.
1: Vraiment comme s'ils avaient présenté l'émission en direct à la radio.
0: Mais il y a un prompteur. Ils ont un prêt-à-lire, comme on dit, où ils écrivent quelque chose qu'ils disent ensuite face à la caméra.
1: Oui, tout est écrit.
0: Okay.
1: Il n'y a pas de stress à avoir. On peut le faire sans souci. C'est accessible vraiment à tout le monde. Tout est écrit. Conçu pour passer un bon moment.
0: Ouais. Et ça dure combien de temps? Parce que la matinale, elle dure 3 heures en règle générale. Hein. Donc,
1: alors là, c'est une matinale. Oui, alors c'est une matinale très brève. C'est une matinale de 2 minutes.
0: Ah mais génial, super initiation. Et si vous êtes curieux de voir et de vous essayer, donc il y a une caméra, il y a le micro de la radio, il y a vraiment le décor qui va bien, quoi.
1: Exactement, on a vraiment l'impression d'être dans le studio de radio. Les gens sont assez étonnés par le système.
0: Bien sûr.
1: Et ils repartent vraiment avec un bon souvenir et vraiment ils sont ravis. Les gens.
0: Les souvenirs.
1: C'est vraiment accessible à tous. Hein.
0: Les souvenirs, mais... justement, Arnaud. Je sais qu'il y a quelques objets, quelques goodies, comme on dit aux couleurs d'ici Alsace. Lesquels?
1: Oui, alors il y a des chapeaux, il y a des lunettes, il y a des frisbees.
0: Des frisbees
1: pour les
0: énormes.
1: Oui, je crois avoir vu des frisbees si je ne me trompe pas.
0: Des éventails aussi.
1: Des éventails, oui. Des éventails aussi.
0: Il y a Maxime donc, Dillinger, Arnaud, que tu as dû voir un petit peu plus tôt aujourd'hui,
1: oui.
0: Qui est passé à la foire. Maxime Dillinger, notre reporter, qui était sur le Tour de France et qui revient.
2: Bah oui, Arnaud, par magie, t'as vu, je t'ai fait un bisou il y a une heure et par-dessus, voilà, hop, nous voilà ensemble à la radio. Oui, retour du Tour de France et directement la foire au vin de Colmar. Et quelle ambiance, hein, pour une première journée, ça départ fort. Le départ est génial. Comme disait Arnaud, il commence à y avoir pas mal de monde. Ça commence à se remplir.
0: Les éventails, ils sont comment?
2: Ils sont très raffinés. Hein, on dirait une petite dentelle en bois. C'est magnifique, j'adore. Bon, petite soirée sympa, quoi.
0: Les éventails ici, Alsace. Avec...
1: C'est l'outil indispensable.
0: Ah, bah là, clairement, ouais. Oui, la température, ça va? On n'a pas trop chaud à la foire?
1: On a chaud.
0: D'où l'intérêt.
1: Mais bon, les éventails sont là pour. Voilà.
2: Et de musique de circonstance, mon cher Hubert, dis donc, on va avoir chaud avec ça.
0: C'est Vogue de Madonna.
2: Et je pense à Arnaud. Ah ouais, moi ça me donne très chaud cette chanson. Je pense à Arnaud parce que oui, il faisait particulièrement chaud aussi aujourd'hui.
0: C'est l'une des craintes des organisateurs, mais bon, les températures vont baisser, sachez-le, ça ira de mieux en mieux, bien sûr. Déjà, ça va commencer à baisser là en cette fin de journée. On n'aura plus les 39 qu'on a eu en milieu de semaine, donc ça deviendra plus supportable. Arnaud, merci beaucoup d'avoir pris ces quelques minutes pour échanger avec nous, et puis bonne foire alors.
1: Merci beaucoup, je vous attends nombreux sur le stand de ICI Alsace.
0: Hall 2, on est bien d'accord. Hein.
1: Hall 2, c'est ça, oui.
0: Merci beaucoup Arnaud.
1: Au revoir tout le monde.
0: Et merci Maxime.
2: Hey, merci Hubert. Attends, vas-y, je te fais le lancement.
0: Vas-y.
2: Maintenant, pause. Tu sais, pause. Pause. Check the pause.
0: Pas mieux.

0: 18h30 tout pile, ici Alsace, Madonna.
1: Vogue. 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
0: C'est de la production, c'est fou. Enfin, c'est la chanson qui veut ça, mais il y a des effets spéciaux avec. Waouh ! Soyez les bienvenus, vous êtes au volant. Est-ce qu'il y a des difficultés sur votre trajet ? Si c'est le cas, vous nous le dites, vous nous alertez. Moi, j'en aperçois quelques-unes au sud de Colmar, après Orbourg-Vire et en direction de Logelheim. Sur la 35, donc, embouteillage important, vous rajoutez 10 minutes sur votre trajet. Si vous avez des infos à nous apporter, 03 88 25 02 02. Il y a aussi du monde entre Guémard et Ostheim, toujours pour rejoindre Colmar, donc. Est-ce que vous êtes nombreuses et nombreux à vouloir aller à la foire au vin d'Alsace en cette fin de journée? Possible. On rappelle qu'elle vient tout juste d'ouvrir au Parc Expo et que c'est un événement avec votre radio ici Alsace. Vers Mulhouse, sur la 36, on avait des difficultés tout à l'heure. Secteur Ilzac jusqu'à la Croix de la Harte. Bon, ça semble aller mieux. Il n'y a plus de fort ralentissement et c'est tant mieux, vous roulez correctement. Bonne route à toutes et tous, on se tient informés. 03 88 25 02 02 pour aller vers la Suisse. Pas de souci, on salue les amis suisses dont la fête nationale. Et demain, il y a déjà quelques festivités, quelques animations ce soir qui sont organisées de l'autre côté de la frontière. On salue nos amis suisses.
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0: On vous avait promis Jérémy Frérot, le voici, et le titre il est facile à retenir puisque c'est Frérot, ici Alsace. 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

0: Nouveauté ici Alsace, Jérémy Frérot avec Frérot. Dans les 18h34, c'est votre radio de proximité qui vous dit quoi regarder à la télé ce soir. Tenez, on vous propose une douce comédie, l'histoire vraie d'une équipe de waterpolo gay qui s'entraîne pour les Gay Games, les crevettes pailletées.
1: Excusez-moi, c'est ici l'association homosexuelle pour l'intégration, la tolérance et le respect dans le waterpolo.
2: On ressemble à une bande de PD?
1: Je sais pas, non.
0: Une comédie, oui, mais qui traite aussi sérieusement de l'homophobie. Johan Rock a rencontré son réalisateur Cédric Le Gallo, coulisses télé, juste après Stilto, pour Que tu m'aimes, pas du tout. Faut que tu m'aimes, pour Que tu m'aimes, c'est Céline Dion, ça n'a rien à voir.

0: Stilto, faut que tu m'aimes. Ici Alsace, 7h-20, ravi de vous accueillir et de vous proposer le programme de votre soirée télé. Qu'est-ce qu'on regarde ce soir ? Johan Rock, parcours pour nous, le programme TV. Bonsoir Johan. Alors ce vendredi, vous nous emmenez à la piscine, nager dans le grand bassin.
1: Ce soir, M6 diffuse la comédie sociétale et engagée Les Crevettes Pailletées. L'histoire d'une équipe de waterpolo gay qui s'entraîne pour les Gay Games. Alors, maillot, bonnet de bain, on plonge.
2: Excusez-moi, c'est ici l'association homosexuelle pour l'intégration, la tolérance et le respect dans le waterpolo.
3: On ressemble à une bande de PD ?
2: Je sais pas, non.
1: Ce film, c'est d'abord une histoire vraie, celle d'une déclaration d'amour du réalisateur Cédric Le Gallo à son équipe de waterpolo. Il s'est d'ailleurs beaucoup inspiré de son expérience pour écrire ce film qui, sous couvert d'humour et de comédie, aborde entre autres choses le problème toujours bien actuel de l'homophobie. Un premier film qui, techniquement, ne fut pas toujours une promenade de santé, comme me l'a expliqué son auteur.
4: C'est vrai que filmer du sport, c'est toujours un peu compliqué. Et dans l'eau, ça l'est encore plus. On n'a jamais pied dans une piscine de waterpolo. Il faut chorégraphier, un peu comme une cascade, les mouvements. Donc on avait un peu de technique parfois. Ils jouaient un peu en mode impro. Et puis, quand on avait vraiment besoin scénaristiquement, qu'il y ait une passe à tel moment. Et d'ailleurs, il y a un plan que j'aime beaucoup dans le film, qui est un travelling qui suit absolument le ballon, passer de main en main, en main, en main, jusqu'à un but final. C'est-à-dire que c'est un enjeu de mise en scène, mais c'est aussi un enjeu physique pour les comédiens.
1: À sa sortie, Les Crevettes Pailletées créèrent la surprise tant auprès de la critique que du public qui lui réserva un bel accueil. Preuve en est, la première semaine d'exploitation en salle, les joueurs de waterpolo, munis de leur seul slip de bain, trouvèrent le moyen de voler la vedette à Batman. Alors, forcément, rançon du succès, 3 ans plus tard, Les Crevettes retournèrent au Pédiluve pour un deuxième opus baptisé La Revanche des Crevettes Pailletées. Alors, pourquoi s'arrêter en si bon chemin ? J'ai demandé au réalisateur si un numéro 3 était déjà en gestation.
4: Moi, je pense qu'il peut y avoir une série sur les crevettes parce que les films racontent des grandes épopées, des voyages, des road trips, mais on les voit jamais dans leur vie quotidienne. Et je pense que une série, ça ne doit pas être gratuit, ça doit apporter un autre acte que les films. Je trouve que les crevettes, elles ont encore des choses à raconter, de voir à quoi ressemble leur vie, à quoi ressemble leur boulot, quels sont leurs enjeux au sein de leur entreprise, de leur travail. Est-ce que c'est un prequel ? Est-ce que c'est un sequel ? Je ne sais pas encore. Ça, je pense que ça peut être super intéressant à raconter un jour.
1: Les Crevettes Pailletées, à voir ou revoir ce soir, 21h10 sur M6.
0: Les coulisses télé, c'est tous les soirs, c'est sur votre radio. Ici Alsace, 18h40. Earth, Wind & Fire arrive dans les prochaines minutes avec September. On écoutera aussi Boulevard des Désert, mais là c'est Alana Miles, Black Velvet.

0: Velvet 1989, les années 80, 100% années 80, ça arrive là dans un quart d'heure. Ce sera Laurent Petit-Guillaume qui va s'installer que des chansons des années 80 durant une heure, des chansons, des anecdotes, bref, que de souvenirs.
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0: Tous les soirs, ici Alsace vous propose des idées de sortie à 20 minutes ou à moins de 20 minutes de chez vous en ce 31 juillet. Et si nous allions encourager le Racing ? Alors, ça n'est pas encore la reprise du championnat, ce sera fin août et le déplacement à Marseille au stade Vélodrome. Pour le moment, ce sont les matchs de préparation. Et ce mardi 4 août, les joueurs d'Hugo Oliveira, le nouvel entraîneur, jouent à Haguenau. Haguenau, je vous fais part des dessin, on est dans le nord Alsace. Si vous habitez Olungen, Merzwiller ou encore Surbourg, vous êtes à moins de 20 minutes de cette seule rencontre de préparation en terre alsacienne, hein, puisque la première a eu lieu au Portugal et la troisième, le 16 août, se déroulera en Angleterre. Donc ce mardi 4 août, 18h, les Bleus et Blancs reçoivent à Haguenau, au Palais des Sports, l'équipe allemande du SV Elversberg, équipe promue en Bundesliga cette année, c'est notre Ligue 1 à nous. Alors pour ce match, il reste des places debout, celles en tribune sont déjà parties, et ces places debout, en pourtour comme on dit, elles sont à 10 euros, donc bon match. Et allez Racing, comme le dit Blondie Bitrousse, bien sûr, ce mardi 4 août, 18h à Haguenau, 10 euros les places debout, on compte sur vos encouragements. La reprise du championnat, je le disais, c'est face à l'Olympique de Marseille, ce sera le 21 août, déplacement au Vélodrome. Et après, le week-end d'après, nous recevrons le Racing Club de Lens à la Méno. Earth, Wind & Fire, September, ici Alsace.

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1: Nouveauté ici Alsace avec Boulevard Désert d'un côté et Carbone de l'autre. Pierre Carbone, voilà son nom exact. Carbone, c'est son nom de scène. Un jeune Montpelliérain, un jeune chanteur de 29 ans. Pépite ici Alsace, allez, 18h53 à 19h, toute l'actu. Et j'insiste sur la météo de cette fin de journée avec des risques d'orages sur toute l'Alsace. Il fait lourd là en Alsace actuellement. Ça risque de gronder dans le ciel de la région, dans le Haut-Rhin comme dans le Bas-Rhin. Alors il y a des endroits où ça risque d'être un petit peu plus violent, c'est ce que nous dit Météo Suivi Alsace. Dans le sud de la région et dans le centre Alsace, quelques ruissellements, de forts orages, de la grêle et des vents violents avec des rafales jusqu'à 90 voire 100 km/h. À partir de 22-23h et jusqu'à minuit, 1h du matin, selon les prévisions. Allez, belle soirée avec ici Alsace, on vous raccompagne gentiment en musique. On vous accompagne sur la route des vacances, peut-être. C'est noir, hein, dans le sens des départs pour ce week-end. Régalez-vous bien si vous avez la chance de partir. Miss Maggie arrive dans un instant et Florent Pagny avec Tue-moi.
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1: Voilà, Fabrice. Ben, nous aussi, on est content de vous faire plaisir.
3: Vous pouvez pas vous imaginer, hein. Elle va plus que bien démarrer cette journée encore.
1: Ah, ben, c'est génial, Fabrice.
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0: Pani, tue-moi, ici à Alsace. Bon, voilà une drôle d'idée. Merci de nous avoir choisis. Belle fin de journée et bon début de soirée. Oui, j'ai fait un mix des deux, c'était bizarre.
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0: Il est temps de partir en week-end de quoi ? Je vous souhaite un excellent week-end. Vous avez rendez-vous avec Laurent Weisskopf demain dès 7h. En attendant, à 19h, le point sur l'actu ici Alsace.
2: Le répit a été de courte durée dans le Var. L'incendie du Gros Bessillon repart. Il était pourtant considéré comme fixé. Une reprise de feu attisée par un vent violent. 2000 personnes sont évacuées. À peine rentrée chez elle, Corinne a dû quitter sa maison encore une fois avec ses deux petits-enfants et ses deux chats.
3: On était à la piscine, le feu a repris juste au-dessus de notre colline et on a vite évacué parce que le feu il descend et ça va très très vite. Et ça fait 3 fois qu'on est évacué et que le feu est pas loin, donc voilà.
4: Là vous avez pas réfléchi tout de suite?
3: Non, on est parti comme ça, on a enlevé le maillot, mis la chemise et on est parti. 3 fois, ouais, mardi dernier, mercredi, jeudi, donc on va dormir ailleurs en espérant qu'on retrouve notre maison. C'est assez effrayant. C'est assez stressant, les montagnes russes et puis...
4: Oui, je pense qu'en fait, ouais. On croit à chaque fois que c'est fini.
3: Voilà, c'est fini. Ouais. Et puis, en fait, non.
2: Et avec cette reprise de feu dans le Var, les flammes ont déjà parcouru 600 hectares de plus, en plus des 4500 hectares déjà brûlés. 500 pompiers sont mobilisés sur place et des moyens aériens sont déployés pour venir à bout des flammes. Et dans le sud-ouest, en Gironde, l'incendie est contenu, mais pas encore fixé, ce qui permet aux habitants de 4 nouvelles communes de rentrer chez eux. La préfecture l'autorise. En tout, près de 200 000 personnes ont déjà pu regagner leur domicile sur les 220 000 évacués, notamment à Sainte-Hélène, près de Lacanau, Luc Chemla, où les habitants sont soulagés de rentrer chez eux, mais forcément émus de découvrir un paysage de désolation.
5: Oui, l'heure n'est pas au soulagement. Le moral est encore miné dans cette commune de 3200 habitants. On en a rencontré certains ce matin sur le parking d'un supermarché. Alors oui, la vie reprend, mais...
6: Au ralenti, hein. D'habitude, à cette heure-ci, le magasin il est pratiquement plein. Tout le monde parle, discute, là, rien.
5: On a plein d'images dans la tête, confie Mireille. Parmi elles, ces forêts de pins calcinés qui font bien sûr le charme du secteur. Oubliez la nature verdoyante d'avant. D'ailleurs, Edgar, 11 ans, en est conscient.
7: Ce sera plus comme avant. C'est plus le même paysage qu'avant. Avant, c'était bien. Maintenant, il n'y a plus rien. J'ai plus trop envie.

0: d'aller dans les forêts pour voir déjà ce qui s'est passé.
1: Des balades en forêt, Sacha, 9 ans, adore ça. Il a grandi avec. Mais aujourd'hui...
2: Bah, c'est triste. On peut plus aller profiter de la nature. Surtout les animaux, les lapins, les écureuils.
1: Pourtant, beaucoup n'ont pas encore pu voir de leurs propres yeux l'étendue des dégâts à cause des routes coupées. Seulement des images à la télé. J'ai donc montré sur mon téléphone une photo du paysage dévasté que j'ai vu hier vers Lège-Cap-Ferret. C'est trop dur pour Christine.
3: Oh là, c'est très mal. Je ne sais pas quoi dire. Moi, ça me fout en l'air. Alors, j'en ai des frissons. C'est nos bois, c'est notre forêt. C'est catastrophique.
1: Catastrophique aussi pour le tourisme. C'est sûr, le secteur perdra de sa valeur, s'inquiète une habitante, la tête basse.
4: Et en Gironde, une minute de silence a par ailleurs été respectée ce matin dans toutes les casernes du département pour rendre hommage aux deux pompiers morts il y a 10 jours à Mérignac sur un feu de forêt. La France renforce les contrôles à la frontière avec l'Espagne après l'arrivée massive de migrants à Ceuta, au nord du Maroc. Au moins 60 000 personnes ont passé illégalement à la frontière entre le Maroc et cette enclave espagnole en quelques jours. Des bouchons tout le week-end sur la route des vacances, bison futé, voie noire dans le sens des départs partout en France demain en ce traditionnel week-end de chasse et croisée entre juilletistes et haussiens. Il va falloir faire des pauses régulièrement, surtout pour ceux qui roulent à l'électrique, Kevin Baudreau.
5: Oui, c'est le cas d'Alan.
6: J'ai pas que la carte, donc du coup je passe par l'application. Mais comme le réseau n'est pas très très bon ici, ça va pas fonctionner. Donc là, je peux pas recharger le véhicule.
5: Première un peu difficile pour ce Parisien de retour de ses vacances sur la Côte d'Azur. Lionel, lui, part au Sable d'Olonne. Ça fait 2 ans qu'il roule en électrique.
7: Non, c'est pas trop embêtant. Faut avoir plusieurs cartes, par contre, plusieurs abonnements électriques. Ça se fait facilement, c'est intuitif.
5: Vous vous attendez parfois à devoir patienter sur les aires d'autoroute pour le rechargement au niveau des bornes ?
7: Ça m'est jamais arrivé. Je croise les doigts que ça n'arrive pas. Sinon, après il faut attendre. Mais bon, quand je vois que les autres voitures à hydrocarbures qui font la queue pour aller faire du plein, l'un dans l'autre, je préfère avoir une voiture électrique.
5: À la borne d'à côté, Alexis, lui aussi, s'amuse de la très longue file d'attente aux pompes à essence.
8: Je suis content d'être à l'électrique parce que quand je vois le monde à l'essence... C'est plutôt sympa, quoi, hein, d'attendre.
5: Mais on fait aussi parfois la queue aux bornes et à l'Imcan, borniste doit faire la police.
9: Bah, souvent, je me fais crier dessus parce qu'ils n'arrivent pas à utiliser les bornes. Je pense que si je serais pas là, il y aurait beaucoup, beaucoup plus de tension entre les conducteurs parce qu'il y en a, ils passent devant pendant qu'il y a quelqu'un qui attend. Souvent, ça peut créer des tensions.
5: Si c'est fluide, aux bornes, comptez environ 20 minutes pour une recharge complète.
4: Et pour ceux qui prennent le train, sachez que la circulation ferroviaire va pouvoir reprendre demain au sud de Bordeaux. Elle était interrompue depuis près d'une semaine en raison des feux en Gironde. Et puis demain, 22 départements seront en vigilance orange à la canicule. Le Gard qui rejoint les 21 départements qui étaient déjà concernés par cette alerte. Et demain, plus aucun département ne sera concerné par le risque d'orage.
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11: De belles éclaircies pour terminer cette journée de vendredi. Pour terminer la semaine, il fait aussi moins chaud là. Hein. Le mercure affiche entre 24 et 28. On est bien. Bon apéro à vous, avec modération bien sûr. Le week-end en Alsace, dans l'ensemble, il sera très lumineux, très ensoleillé et surtout pas trop trop chaud. Pas plus de 31 pour demain après-midi. Même chose pour dimanche après-midi.
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13: Bonsoir à tous, bon retour aux juilletistes, welcome les haussiens. Ici c'est l'heure de l'apéro en musique pour tout le monde, on ne sert que du digeste, qui fait du bien, des tubes des années 80 à consommer sans modération, et ça commence comme ça.

0: Stevie Wonder, c'était Part-Time Lover.
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0: C'est un peu la version soul music de l'arroseur arrosé. Dans ce texte, on apprend que Stevie Wonder était un sacré séducteur. Ses escapades romantiques étaient, fut un temps, assez nombreuses. Hein. Il semble qu'après avoir rompu avec une fiancée, il en fréquentait une autre assez rapidement. La chanson raconte l'histoire d'un homme qui trompait sa femme pour découvrir que finalement elle faisait la même chose, sans doute du vécu. Bon, on va pas rentrer dans les détails, car comme dirait Chagrin d'amour, chacun fait ce qui lui plaît.
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0: C'est comme ça, les Rita Mitsuko. Extrait de l'album de No Comprendo sorti en 86 avec le fameux refrain qui fait la la la la la et que l'on a encore chanté ce soir, ben c'est incontournable et on va pas s'arrêter comme ça. Attention, arrivé dans une poignée de secondes d'un tube majeur des Rolling Stones, dans 100% années 80, août 81, Start Me Up, le nouveau titre des Stones déferle dans les classements mondiaux et ici, c'est juste après ça.
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2: Un jardin extraordinaire à la tombée de la nuit. Depuis hier et jusqu'au 30 août, le parc de Vesserlin se découvre en toute fin de journée. Les féeries nocturnes, 20 soirées magiques de 19h à 23h pour un autre regard sur ces jardins absolument magnifiques. Le thème cette année, Ulysse, Pénélope. Pénélope, le jour, elle tisse, la nuit, elle défait son tissage. Balade nocturne à la découverte, vous l'avez compris, de la mythologie grecque dans la fraîcheur du parc de Vesserlin. Des jeux sont également organisés, hein, des balades contées, des dégustations de tisane ou encore un spectacle de feu proposé par la compagnie Flaming Caravana. 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

0: c'était Africa.
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0: Du rock californien dans 100% années 80, c'est normal, on choisit que des tubes. Et celui-là est un classique du soft rock, tube mondial en 83. La chanson qui depuis a été utilisée des dizaines de fois dans des jeux vidéo ou des séries télé comme Stranger Things ou South Park. Allez, et comme ici tous les styles sont les bienvenus, on va poursuivre avec un tube qui a enflammé les pistes de danse des discothèques du monde en 80. Préparez la boule à facettes de vos souvenirs. Funky Town arrive, le groupe Lip Sync.
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0: bien le dernier tube du groupe qui se séparera quelques semaines plus tard. La suite de votre soirée, c'est encore et toujours de la musique et des invités grâce à Émilie Mazoyer, les essentiels de Décibel à 20h. Mais avant cela, on reste encore un petit peu dans les années 80 grâce à un duo très new wave, Yazoo, numéro 1, 82, avec Don't Go. C'est dans un instant et je vous souhaite une très belle soirée.
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2: Bonsoir Émilie Mazoyer.
3: Je suis très contente de vous retrouver. On va le dire tout de suite, mais à un moment, un tu peux m'échapper, car nous avons fait nos débuts ensemble sur la radio Le Move.
2: Dans une ville rose.
3: Ouais, dans une ville rose.
2: Et on vous dit avez
3: rose.
2: Perdu votre accent.
3: Ouais, bah moi vous aussi. Hein. Et alors Laurent, lui, s'occupait du cinéma et moi je m'occupais du standard. Et voilà, je trouve que la vie nous a bien traités, Laurent. Car aujourd'hui, on fait ce qu'on a envie de faire. Ici, une émission de musique et vous, une émission incroyable sur France Musique qui s'appelle 42e rue. C'est le nom de votre bouquin. Et la 42e rue, qu'est-ce que ça représente sur le plan de la ville de New York?
2: Alors, elle est au centre, là, elle est très enneigée après le blizzard qui a eu hier. Il y a un mois, j'ai eu la chance d'être à New York pendant la première tempête de neige. Et voilà, il n'y avait pas beaucoup de voitures. Et les devants, vous savez, c'est assez jeu. Dans les films, on voit souvent un peu de neige sur les affiches.
3: Oui.
2: Et sur les comment dire,
3: les petites lumières.
2: Les petites lumières. Et là, elles étaient là, vraiment, la neige. C'était très beau sur les titres des spectacles qu'on peut voir dans la rue. Alors, sur la 42e rue, en fait, vous avez quelques grands théâtres, notamment le New Amsterdam Theater, qui est un des plus vieux théâtres de New York. Et voilà, il y a deux, trois grands théâtres sur cette grande rue. Puis après, dans les rues au-dessus, 43, 44, 45e, vous avez en tout 41 théâtres. En fait, à Broadway, le théâtre de Broadway, par définition, c'est un théâtre où il y a plus de 500 places. Il y en a 41, en fait, théâtres
3: à Broadway. Et donc, ils sont autour de cette 42e rue.
2: Exactement.
3: Donc, quand on veut parler de ce quartier des théâtres et des comédies musicales, on parle de cette rue 42e rue. C'est donc votre émission sur France Musique. C'est aussi le nom de ce beau gros bouquin. Donc, c'est une coédition Marabout et Radio France et France Musique. Et donc, vous nous prenez par la main et vous nous emmenez dans la grande histoire des comédies musicales. Alors oui, on va croiser des trucs très récent, il y a notamment La Haine, l'adaptation du film de Kassovitz en comédie musicale, mais il y a aussi des trucs sublimes des années 30, ce moment, vous expliquez, hein, où on passe de l'opéra à la comédie musicale, parce que c'est vrai que si on se dit, attendez, il y a de la musique, des gens qui chantent pour raconter une histoire, un orchestre, on se dit, c'est quoi la différence entre l'opéra et la comédie musicale?
2: Eh ben, c'est la pop musique.
3: Ouais.
2: Si je résume, en fait. En fait, la comédie musicale, c'est intéressant parce qu'elle a, une des premières musiques de la comédie musicale, c'est un peu l'opérette.
3: Oui.
2: Vous voyez? Et puis après, ça va devenir le jazz, dans les années 30. En fait, à chaque fois, la comédie musicale a ceci de particulier par rapport à l'opéra, c'est qu'on sort de la musique classique pour un peu faire danser les gens. Vous avez aussi, ce qui n'y a pas souvent

0: dans l'opéra, des chorégraphies impressionnantes.
1: C'est vrai, ça danse moins à l'opéra.
0: La toute première comédie musicale, elle est née dans les années 1860. En fait, c'était par accident, on va dire. Il y avait un producteur qui voulait monter Faust, et il y avait une troupe de danseuses françaises qui devaient se présenter et se produire un ballet, quoi. Et en fait, le théâtre où devait se produire le ballet a brûlé, et il y a un producteur qui s'est dit, mais je vais mélanger les deux. Et donc, du coup, il a créé cette pièce un petit peu bizarre qui a cartonné, qui s'appelle The Black Crook, qui était justement un mélange de chansons, de pièces de théâtre et de danse. Et la comédie musicale était née.
1: Alors, vous parlez par exemple de Gershwin, un grand compositeur, et Porgy and Bess, chanté par Louis Armstrong ici et Ella Fitzgerald, c'est considéré encore comme un opéra, mais en vrai, c'est une super comédie musicale. Hein.
0: C'est vraiment très bien de démarrer par ça, parce qu'en fait c'est vraiment... Vous savez, il y a des genres et il y a des cloisons.
1: Oui, toujours.
0: Alors, en fait, si vous allez voir Porgy and Bess, qui est cette histoire absolument incroyable de racisme, de cocaïnomane dans le sud de l'Amérique, avec que des artistes noirs dans une ville, qui est... avec des pêcheurs qui vont partir en mer, et il y a une tempête, il y en a qui meurent. Enfin voilà, c'est une histoire très très sombre. On se dit absolument pas que c'est une comédie musicale. Et pourtant, et d'ailleurs, c'est chanté, c'est un peu construit par George Gershwin comme un opéra. Chaque personnage a des chants très lyriques, comme on vient d'entendre. Mais la différence avec l'opéra, d'abord, c'est que vous avez entendu, il y a des airs un petit peu jazzy. Là, c'est du blues, en l'occurrence. Gershwin avait été là-bas pour un petit peu entendre la musique qu'on entendait dans le sud des États-Unis.
1: Ah non, en 1935.
0: En 1935. Et surtout, c'est créé dans le... Non pas... Aujourd'hui, Porgy and Bess, c'est une œuvre qu'on entend dans tous les opéras du monde entier. Le Metropolitan Opera l'a joué il n'y a pas longtemps, l'Opéra de Paris peut le faire. Mais ça a été créé, en fait, dans le théâtre privé, donc à Broadway. Et en fait, la grande différence entre l'opéra et la comédie musicale, c'est que à l'opéra, on sait que les airs sont très compliqués, et donc on laisse 2 jours de repos à une chanteuse avant de recommencer. Là, la chanteuse, elle chantait tous les soirs, 8 fois par semaine, parce qu'à Broadway, vous avez des représentations tous les jours, et 2 le samedi, 2 le mercredi, et il faut imaginer quand même la difficulté que c'était. Donc en fait, c'est vraiment le mélange incroyable, c'est-à-dire que Gershwin voulait atteindre un public populaire, a créé cette comédie musicale opéra dans le théâtre privé. D'ailleurs, ça n'a pas très bien marché, parce que les gens étaient un peu surpris, et c'est devenu le classique dont vous parlez.
1: Eh oui, Porgy and Bess. Alors, dans les années 50, on a Cole Porter, lui aussi, vous en parlez beaucoup dans le livre, c'est comme Gershwin, c'est un incontournable, et il fait chanter I Love Paris à Frank Sinatra et Maurice Chevalier.

0: français s'appelle cancan, can-can, comme le French cancan.
1: Ben, faut dire que Cole Porter était un grand amoureux de Paris. Alors, pour la petite histoire, il avait dit que quand il avait 20 ans, il avait quitté ça. Alors, il est né dans une famille très riche. C'est très rare dans le monde de la comédie musicale. Ouais. Généralement, Gershwin, tous ces gens-là, c'est des Russes qui ont immigré aux États-Unis, qui sont partis de zéro. Lui, son père avait des fabriques de pétrole. Enfin, voilà. Il roulait.
0: Il était bien.
1: Il était très, très bien. Il avait même gagné pas mal d'argent à la ruée vers l'or. Et en fait, lui, il raconte qu'à 20 ans, il est parti en France pour s'engager dans la Légion étrangère dans les années 1900, pendant la Première Guerre mondiale, ce qui était complètement faux. Et en fait, par contre, il a vraiment vécu la belle vie à Paris. Il s'est marié avec une femme richissime. Il a acheté un hôtel particulier près de la Tour Montbourg. Enfin, c'est un truc de fou. Et il a la particularité donc d'avoir vraiment aimé cette ville. Il a écrit beaucoup de comédies musicales qui parlaient de Paris. Il y en a une qui s'appelle tout simplement 50 millions de Français, 50 millions de Frenchmen. Et donc, il a écrit cet air I Love Paris. Et il a une particularité, ce qui est pas toujours le cas dans la comédie musicale. Il écrit la musique, mais aussi les paroles.
0: Ah oui, souvent, c'est plutôt des duos. Ouais.
1: C'est des duos. C'est-à-dire que la comédie musicale, c'est vraiment un travail de collaboration. Vous avez le compositeur, normalement, le parolier, le scénariste qui écrit les dialogues, et puis le metteur en scène, et le chorégraphe.
0: Ouais.
1: Et non, là, il écrivait à la fois les paroles et la musique.
0: Et puis dans les débuts, dans les années 50 de ces comédies musicales, vous en citez une qui, pour vous, vraiment, Laurent Vallière, est celle qui va faire exploser le genre, et puis qui va aussi devenir un film, et qui, encore aujourd'hui, voilà, est adapté, réadapté, c'est West Side Story. I like to be in America. Il y a toujours quelque part dans le monde un West Side Story, ouais, qui se joue dans plein de langues différentes. Enfin, c'est vraiment un spectacle qui... Quand ils sont venus à Paris, d'ailleurs, c'était sous-titré.
1: Ouais. En France, c'est souvent joué sous-titré.
0: Ouais.
1: En fait, c'est un spectacle total West Side Story. Pourquoi je dis ça? C'est que quand vous allez voir une comédie musicale, c'est comme une mayonnaise. Je vous parlais de 5 collaborateurs. Oui. Si jamais la mayonnaise ne prend pas, il suffit que les chorégraphies soient moches, que les dialogues soient nuls, que les musiques soient pas terribles, qu'un acteur soit pas bien. Il suffit d'un seul élément pour que tout tombe.
0: Ouais.
1: Et là, West Side Story, c'était la perfection. À tel point, par exemple, je sais pas si vous vous rappelez du début de West Side Story. Vous savez?
0: Ouais.
1: Les jets qui claquent des doigts. Au départ, Arthur, on dit que c'est le plus court script de l'histoire de la comédie musicale, en termes de dialogue. Au départ, Arthur Lawrence, le librettiste, avait écrit des dialogues pour les Jets. Il se parlait, il critiquait un peu les Portoricains, les Sharks. Et Jérôme Robbins, qui était à la fois chorégraphe et metteur en scène, a dit « Mais j'ai peut-être mieux. Je vais véhiculer l'impression qu'il y a une animosité entre les deux troupes, juste entre les deux bandes, juste en les faisant danser et en claquant des doigts. » Et en fait, le travail de collaboration était parfait, ce qui fait qu'à chaque fois, on enlevait des dialogues pour que ça soit plus efficace. En fait, quand on fait une comédie musicale, c'est presque quand on monte un film, sauf que vous avez des personnages sur scène, en vrai, et donc c'est d'une complexité incroyable.
0: Après Gershwin, Cole Porter et Bernstein et Sondheim de West Side Story, intéressons-nous aux comédies musicales françaises, parce que ça arrive aussi chez nous, évidemment. J'ai une tendresse particulière, je ne sais pas si vous aussi, pour un film, qui est d'abord un film et ensuite ça a été monté dans les théâtres, en comédie musicale, mais bien plus tard. C'est un film de 1967 qui s'appelle Les Demoiselles de Rochefort. Ah, oui. Nous sommes de ça,
1: et très bien habillée, je veux dire.
0: Ah oui.
1: Avec des très belles robes et des très jolis chapeaux.
0: La classe, Nos Demoiselles de Rochefort, 1967. Est-ce que j'ai loupé quelque chose? Est-ce qu'il y a une comédie musicale française à voir absolument avant 67?
1: Ah
0: oui,
1: alors,
0: forcément.
1: Alors là, vous me posez une colle. Là, vous me parlez de films sur scène.
0: Ouais.
1: Vous avez toutes les opérettes de Francis Lopez.
0: Oui, c'est ça. Oui, oui,
1: c'est
0: oui,
1: quand
0: oui.
1: même la grande époque. On appelle ça les opérettes d'évasion. Le chanteur de Mexico avec Luis Mariano, La Route Fleurie avec Annie Cordy. Il y avait quand même. Mais c'est vrai que Jacques Demy, lorsqu'il réalise Les Demoiselles de Rochefort, il a d'abord envie de faire un clin d'œil à Hollywood. Ouais. On parlait de Gene Kelly. D'ailleurs, il fait des pieds et des mains pour que Gene Kelly joue dans Les Demoiselles de Rochefort, ce qu'il va le faire. Jacques Demy avait une filmothèque chez lui. À l'époque, il n'y avait pas d'internet, il n'y avait pas de cassette VHS, il n'y avait pas de DVD. Non, il avait des copies 16 mm de Chantons sous la pluie, d'un américain à Paris. Et quand il va faire Les Demoiselles de Rochefort, c'est vraiment un hommage à ça qu'il a en tête, sachant que auparavant il avait réalisé un film qui était complètement différent et toujours aussi chanté, qui était Les Parapluies de Cherbourg. Ouais. Et justement, il avait voulu, et Les Parapluies de Cherbourg, là, pour le coup, personne ne voulait le produire, ça a été produit de façon miraculeuse, mais personne n'y croyait. Et une fois qu'il a eu ce succès, qu'il a eu la Palme d'Or à Cannes, qu'il a eu des récompenses internationales, là, il s'est dit, je vais faire une autre comédie musicale. Et il a même imaginé, ça a été tourné en deux langues, Les Demoiselles de Rochefort.
0: Ah bon ?
1: C'est-à-dire qu'il imaginait vraiment que ça allait être un carton à Hollywood, et donc toutes les scènes avec Catherine Deneuve et Françoise Orléac qui chantent « Nous sommes deux sœurs jumelles », ensuite, le même jour, et juste après, elle retournait la même séquence, mais en chantant « We are a pair of twins ».
0: En anglais, alors, incroyable.
1: Voilà. L'histoire, c'est que le film n'est jamais sorti aux États-Unis parce que ça a été très mal reçu. La version américaine.
0: Ben oui. Il y a aussi l'adaptation française de Hair, donc voilà, la comédie musicale des hippies, avec notre fameux Julien Clerc tout nu. Écoutez, pourquoi pas à l'Olympia.

0: Il faut quand même expliquer pourquoi il était tout nu, parce que comme ça vous dites...
1: Oui, c'est vrai, on a l'impression qu'il est pervers.
0: Il n'a pas joué tout nu pendant deux heures et demie.
1: Il y a une scène, oui, oui, c'est vrai.
0: C'est la fin du premier acte, et en fait, c'est une comédie musicale révolutionnaire. C'est la première fois qu'à Broadway, donc à Paris, il y a une comédie musicale où il n'y a pas un orchestre dans la fosse, mais un groupe de rock. Donc ça fait beaucoup moins cher, ça coûte beaucoup moins cher à produire. Et donc quand c'est et faut imaginer que ça a été créé à la fin des années 60, alors qu'il y a la guerre du Vietnam. C'est une comédie musicale, j'allais dire presque autobiographique, de deux jeunes auteurs qui habitent dans le East Village à New York, qui essayent d'être comédiens, qui n'y arrivent pas, qui ne veulent pas aller faire la guerre au Vietnam, et donc qui imaginent et qui racontent leur vie dans leur squat en fait. Et ça va être un carton énorme. Et donc à la fin du premier acte, ils sont tous en train de fumer du hashish. Qui est aussi une nouveauté à Broadway de fumer du hashish. Et donc la lumière se tamise et à la fin du premier acte, on voit les gyrophares de la police et il y a la police qui monte sur scène. Et donc ça faisait vraiment ça a été un carton à Broadway et à Paris, et donc ils se déshabillaient pendant ce happening, les jeunes qui sont en train de fumer du hashish. Et donc à Paris, c'était aussi le cas. Et il paraît que la durée la plus longue de personnes nues sur scène de Hair, c'était en France.
1: Ah bah tenez, ça doit tenir au casting aussi, Laurent Vallière, je ne sais pas. On parlait de révolution, il y a la Révolution française aussi, une comédie musicale, un opéra rock que j'adore, mais qui est un petit peu oublié.
0: Mais que vous avez vu ?
1: Mais alors que j'ai vu moi adapté quand j'étais enfant, je pense fin des années 80.
0: Mais oui, ça a été monté mais genre 2 mois, 3 mois.
1: C'est ça, en 73
0: vous
1: l'album
0: même
1: est sorti.
0: Pas née, je crois.
1: Non, j'étais pas née, mais à la fin des années 80, dans la ville où je vivais dans le Gers à Auch, et il y avait une compagnie de théâtre et ils avaient monté la Révolution française. Et alors elle est quand même dingue cette comédie musicale et vous en parlez hein dans votre livre parce que alors déjà c'est il y a plein de gens qu'on aime, il y a les Charlots, il y a Martin Circus, et il y a même les débuts d'Alain Bachung.
0: Dans le rôle de Robespierre.
1: Ouais, Robespierre.

0: Alors pourquoi est-ce que ça floppe la Révolution française?
1: Non, c'est pas que ça floppe, mais c'est vraiment intéressant. C'est une comédie musicale tournant en France.
0: Ouais.
1: Elle a jamais été remontée, sauf là,
0: sauf
1: à Hoche.
0: Sauf dans mon club de théâtre à Hoche.
1: Il y a deux ans, pendant trois semaines, dans un théâtre à Paris. En fait, c'est la première fois qu'en France, parce que Hair, tout ça, c'est des importations.
0: Oui.
1: De Broadway. C'est des,
0: on adapte
1: ouais, en français. Là, c'est des auteurs de chansons françaises, Claude-Michel Schoenberg, qui venait d'avoir un succès avec Le Premier Pas, qui était très copain avec Michel Berger, et il a envie d'écrire. Bah, en fait, il raconte toujours ça, les compositeurs, et dire on en a marre du carcan des chansons de 3 minutes, on voudrait écrire des grandes histoires. Et il va s'associer avec Alain Boublil, qui est à l'époque directeur des programmes d'Europe 1, qui a une maison de disques, bon bref, et qui raconte qu'un soir, il est à New York, bon, tout démarre là, et il sort de Jésus-Christ Superstar, qui est une comédie musicale rock autour de bah,
0: de
1: l'Ancien Testament.
0: Ouais.
1: Et il se dit, les deux se disent, on n'est pas Leonard Bernstein, on n'est pas George Gershwin, on n'a pas ce talent-là de musicien, nous on sait écrire des chansons pop. Mais finalement, ça marche, et si on allait le faire? Et donc, ils composent. Alors, la première idée qui leur vient, c'est pas Jésus-Christ Superstar, donc c'est la Révolution française. Donc, il y aura du rock pour le tiers-état, le peuple, avec les Martin Circus. Il y aura des airs un petit peu plus royaux, avec le roi Louis XVI.
0: Oui, pour la noblesse. Hein.
1: Pour la noblesse. Et donc, ils appliquent tellement la méthode de Jésus-Christ Superstar, qui avait démarré d'abord comme un concept album, un album, qu'ils se disent, on va faire un double album, donc on va écrire 24 chansons, ce qui est absolument pas la façon de faire une comédie musicale. Et donc, c'est comme ça qu'ils produisent cet album. Et après, les histoires de production de comédie musicale en France, c'est un peu n'importe quoi. C'est-à-dire qu'il n'y a pas vraiment de producteur, mais tout d'un coup, il y a le Palais des Sports qui a 3 mois de disponible, et en catastrophe, ils se mettent à produire la chose sur scène, et puis c'est fini après, ça sera plus jamais remonté. Et c'est exactement l'histoire des Misérables, vous savez, les Misérables, qu'ils vont écrire à peu près 6 ans plus tard. Alors c'est exactement la même histoire, donc un album, metteur en scène Robert Hossein au Palais des Sports 3,

0: 3 mois, c'est fini. Et puis il se trouve que un an plus tard, un grand producteur britannique, Cameron Mackintosh, écoute les chansons, se dit « Ah, il y a peut-être de quoi faire une comédie musicale ». Il va remonter Les Misérables à Londres, et ça l'affiche depuis 40 ans. 130 millions de spectateurs, le plus grand succès de comédie musicale au monde.
1: Et c'était...
0: Et c'est français.
1: Eh ben oui, les amis, c'était une idée. On n'a pas de pétrole, mais on a des idées.

0: Quand on arrive en ville, Daniel Balavoine et Nanette Workman, c'est Starmania, un des plus grands succès de comédie musicale Made in France.
1: Alors vous voyez, je parlais de Claude-Michel Schoenberg qui était ami de Michel Berger. Tous les deux ont débarré chez Pathé Marconi et tous les deux ils s'amusaient. Ils me racontaient ça, Claude-Michel Schoenberg. Tout le matin ils s'amusaient à dire « Ah, toi t'as écrit une chanson hier ?» Et donc tous les deux avaient ce rêve d'Amérique, ce rêve de devenir populaire en dehors de la France. Et donc Michel Berger avait envie de faire un succès qui cartonne aussi à l'étranger. Et il a eu la très bonne idée de s'associer avec un Québécois, Luc Plamondon, qui lui a grandi certes dans un collège catholique, mais et donc d'où Notre-Dame de Paris qu'il écrira quelques années plus tard, ouais. Mais qui aussi avait l'habitude d'aller très souvent à New York voir des comédies musicales. Et tous les deux vont imaginer cette histoire très futuriste qui reste tellement encore d'actualité, avec un 0 janvier qui est en opposition lors d'une élection avec un écologiste radical. Et donc, ils vont écrire cette comédie musicale. Ils vont d'abord faire un album, exactement comme pour la Révolution française. Ouais. Et comme pour la Révolution française, il va y avoir un trou de 33 dates au Palais des Congrès. Et donc, ils vont monter le spectacle avec Daniel Balavoine, France Gall. Ouais. Et puis, ça sera tout. C'est un truc de fou. C'est un truc qui est... En fait, on peut compter sur les doigts d'une main presque ceux qui ont vu Starmania à sa création en 1979. Mais bon, depuis... Ils en ont vendu des disques.
0: Hors histoire de Starmania, maintenant les chansons, elles ont une vie toute seule, quoi. Moi, je trouve ça.
1: Faut dire que Luc Plamondon a touché tellement juste avec chacune des paroles qu'il a écrites. C'est vraiment très impressionnant.
0: Alors vous avez cité.
1: Le mieux, c'est quand même l'histoire des uns contre les autres. Vous savez, il avait écrit les uns contre les autres. C'est quelqu'un qui est assez lent à écrire, Luc Plamondon. Ouais. Au style. D'ailleurs, Michel Berger l'avait enfermé au bout d'un moment à Saint-Raphaël chez lui pour maintenant t'écris. Et un matin, la femme du ménage sort une corbeille et Michel Berger attend toujours des paroles pour composer dessus, quoi. Et il sort de la poubelle un petit papier, on dort les uns contre les autres. Et Luc Plamondon lui dit, c'est pas bien ça. Et Michel Berger lui dit, mais tu rigoles.
0: C'est vachement bien.
1: Enfin, les poubelles avec Luc Plamondon, vous imaginez.
0: Génial. Pour terminer, Laurent, quel était votre avis sur les comédies musicales qui sont fabriquées de manière un petit peu artificielle, où on prend un artiste qui a un répertoire farci de tubes, ça peut le faire avec Michael Jackson, on l'a fait avec Queen, il y a la comédie musicale We Will Rock You à Londres depuis des années. Et puis celle qui, j'imagine, est un cas d'école, c'est ABBA, Mamma Mia, qui est à la fois dans les théâtres et sur les écrans de cinéma. Des chansons, on les met bout à bout, puis on essaye de faire une histoire autour. Bonne ou mauvaise idée ?
1: Mais très bonne idée. En fait, vous savez, Chantons sous la pluie, c'est un des premiers films qui a fait ça. Chantons sous la pluie, en fait, le producteur de Chantons sous la pluie, Arthur Freed, qui était le grand pont des studios de la Metro Goldwyn Mayer, dans les années 1930, il avait écrit des chansons avec Nacio Abron. Et en 1950, à son poste de directeur, il dit à Gene Kelly, tiens, fais-moi un film avec mes chansons. En fait, le plus important.
0: J'ignorais, c'est génial ça.
1: Et donc, le plus important, en fait, c'est le livret. En fait, c'est ce qu'on, en France, on n'a pas bien compris. C'est une comédie musicale, c'est une pièce de théâtre. Vous savez comment elle a imaginé l'histoire de Mamma Mia, Catherine Johnson, la librettiste. En fait, d'abord, elle ne connaissait pas toutes les chansons d'ABBA. Elle a dit, donnez-moi toutes les paroles de toutes les chansons, je ne veux pas entendre les musiques. Et en fait, elle avait un passé femme célibataire, mère célibataire, elle avait envie de raconter quelque chose de contemporain, et elle a écrit son livret, et après elle a trouvé les chansons qui correspondaient. Et ce qui était incroyable quand vous alliez à Londres voir Mamma Mia, parce que les gens pouffaient, parce que vous aviez blablabla Sophie qui disait ça à sa mère, et tout d'un coup la chanson commençait, il n'y avait pas un mot de changement.

0: mélanger aux chansons que tout le monde... Non, pardon, à un moment, il y avait Sophie qui faisait ses dialogues, ouais. Et la chanson commençait, il n'y avait pas un mot de changé à la chanson. Tout était vraiment... On ne voyait pas la couture. Vous avez actuellement une comédie musicale à Londres et à Bordeaux qui s'appelle Anne Juliet. C'est que des chansons de Max Martin. Max Martin, c'est un des grands auteurs de chansons pour Britney Spears.
1: Voilà, etc. Un gros tube pop.
0: Et on se dit, n'importe quoi. En fait, il a imaginé Roméo et Juliette si jamais Juliette s'était pas suicidée à la fin. Et si Juliette, Anne Juliet. Et ça marche incroyablement, avec que des chansons donc de son répertoire. En fait, il faut que le livret raconte une histoire et que les chansons soient bien choisies. Donc, c'est formidable. We Will Rock You, c'est dans une histoire un peu futuriste, très sombre, très dystopique. Donc, pourquoi pas?
1: Ouais, ça fonctionne. Très bien. Merci
0: de
1: nous avoir autant éclairé. Laurent Vallière est sur France Musique tous les dimanches à midi dans 42e rue. Et il en a fait un très beau livre que je vous recommande. À bientôt, Laurent.
0: À bientôt.
1: Merci.
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1: Et bonsoir Camélia.
5: Bonsoir.
1: Est-ce qu'il y a une chanson qui porte votre prénom?
5: Pas que je sache.
1: Ben non, il y a les Magnolia, le Clo-Clo, mais les Camélia, non.
5: Il y a la Dame Camélia, l'opéra, ouais. Mais non, je crois pas qu'il y ait de chanson qui s'appelle Camélia. Je sais pas, peut-être qu'il y en a et que je ne les connais pas, c'est possible.
1: Je sais pas. Écoutez, sinon vous pouvez toujours l'écrire pour votre prochain album.
5: Et voilà.
1: Bon, j'ai fait un petit sommaire un peu mensonger, parce que j'ai dit ça se précise. Alors, ça se précise doucement, puisqu'on sait que vous aimez prendre votre temps sur les projets musicaux, et puis qu'avec le cinéma aussi qui vous prend beaucoup de temps, voilà, chaque chose doit aller à son rythme. Ceci dit, on pense bien dans le milieu que vous allez sortir un album l'année prochaine.
5: Vous pensez pas mal, hein?
1: Ouais. C'est ça.
5: Non, vous avez raison, ça se précise quand même. Je commence à avoir un paquet de chansons que j'aime démesurément.
1: Ah.
5: Et qui ont l'air de former quelque chose d'assez cohérent.
1: Bon.
5: Ça, c'est pas complètement faux.
1: C'est une très bonne nouvelle. Le dernier album en date, c'était Facile, Fragile en 2021, avec ce tube.

0: Et voilà qui arrive Que ma peau. Alors c'est une nouvelle chanson qui est sortie il y a quelques jours, Que ma peau, accompagnée d'un clip absolument incroyable. Mais parlons d'abord de la chanson que nous écouterons là dans quelques minutes. D'où elle sort, cette chanson, de votre peau?
1: Exactement, elle est arrivée de manière très spontanée. On travaillait à la maison avec un artiste que j'aime beaucoup qui s'appelle Seisei. Et on s'était retrouvés des années en arrière à se rencontrer pour faire de la musique. Et puis on s'est retrouvés en studio avec une autre personne. Bon, on s'est dit, mais il faut qu'on fasse de la musique ensemble en fait. Et puis on a co-composé cette chanson. Et ça s'est fait de manière très évidente, très organique. Et de la même manière, j'ai eu envie de chanter dans plusieurs langues. J'ai eu envie de célébrer mon héritage multiple, les différentes cultures qui font celle que je suis et qui m'inspirent, que je continue de découvrir tant elles sont riches et denses. Et assez vite, la chanson est née.

0: Alors d'abord la musique, ensuite les paroles. Comme ça que vous avez fonctionné là ?
1: À peu près. Enfin, tout a été fait un peu le même jour, mais c'est plutôt dans cet ordre-là que ça s'est fait. Ouais, c'était plutôt rythmique au début. C'était très organique, quoi. D'autant qu'il y a un renversement rythmique que j'adore dans ce morceau.
0: Vous allez l'entendre.
1: Ouais. qui trouble un petit peu. On se dit, ah, attends, en fait, on n'est pas complètement à l'endroit. En fait, si, ça y est, on retombe sur nos pattes. Et voilà. Et du coup, un peu comme dans Lost, mon troisième album, et comme dans Winrak, donc la chanson que vous évoquiez de l'année dernière. Voilà, pouvoir chanter dans plusieurs langues, c'est quand même une grande chance et j'adore cet exercice-là. Ça me fait du bien vocalement et ça me fait du bien même. Voilà, ça me fait me sentir à plein d'endroits en même temps et j'adore ça.
0: Ouais, que ma peau, vous chantez en français, vous chantez en anglais et vous chantez en darija.
1: Exactement.
0: C'est ça, c'est trois langues. Le darija, c'est une des langues de l'Algérie.
1: Exactement, c'est la langue principale parlée en Algérie, mais en effet c'est l'une d'entre elles, parce qu'en fait il y en a beaucoup.
0: Il y en a quelques-unes, c'est ça.
1: Et il y a un peu d'espagnol aussi.
0: Et oui, qu'il y avait déjà dans Winrak, il y en a un petit peu, enfin voilà, il y a tout ça, c'est tout ça aussi, l'héritage et culturel, et familial, et historique, et artistique de Camélia Jordana. Ça fait du monde, du beau monde les amis. Aussi dans le clip, donc Camélia, je ne peux pas citer toutes les femmes merveilleuses qui sont dans ce clip, parce qu'elles sont nombreuses, et l'émission ne dure qu'une heure, mais je tiens à dire que en regardant ce clip, vous reconnaîtrez les visages d'Amel Bent, Rachida Brakni, Sabrina Ouazani. Alors elle est actrice formidable. Mmh. Vous avez vraiment réuni tout un tas de talents et elles ont un point commun, toutes ces femmes.
1: Elles sont toutes d'Afrique du Nord.
0: C'est ça.
1: Ouais. Et elles m'inspirent aussi tout énormément, même jusqu'à Kélia Nemour, Nedra Ayadi, Lina Swalem. Enfin voilà, ce sont que des femmes qui sont liées, Kaoutar Benania, Myriam Boukadida, des femmes qui sont liées à l'histoire de l'Afrique du Nord. Et voilà, en fait, j'ai eu envie pour ce clip de pouvoir créer une image que je connaissais pas encore, à savoir celle de réunir plein de femmes nord-africaines.
0: Un gang.
1: Une tribu de femmes nord-africaines qui sont toutes ensemble les unes à côté des autres. Et quand je dis nord-africaines, du coup, c'est en effet de tout le Maghreb. Il n'y a pas que des femmes algériennes. Ouais. Comme je l'ai lu un peu à gauche à droite, il y a des femmes algériennes, des femmes marocaines, des femmes tunisiennes, des femmes métisses d'ailleurs, de ces trois pays. Deux, trois, enfin voilà. Et du coup, c'était une image que j'avais très envie de créer, parce que j'avais encore jamais vu cette image de femme qui m'inspire, qui excelle dans chacune des branches. Parce qu'en l'occurrence, pour le coup, j'ai contacté aussi des femmes. Donc il y a Kélia Nemour qui est championne olympique, donc grande sportive. Mais il y a aussi d'autres femmes que j'ai contactées, des journalistes, des autrices. La chance que j'ai eue, c'est qu'elles m'ont toutes dit oui. Elles ont toutes été séduites par l'ambition et la démarche du projet. Ouais.
0: Et toutes se sont dit comme vous, mais c'est vrai qu'on nous a jamais vues toutes ensemble.
1: Oui, exactement. Alors malheureusement, il y en a certaines d'entre elles m'ont dit oui et n'ont finalement pas pu se rendre disponibles faute d'emploi du temps. Même si j'ai encore quelques idées, évidemment, en tête. mais pour autant, c'est vrai que, voilà, je crois que l'idée de nous réunir toutes, de montrer à la fois aux différentes industries desquelles nous sommes, dans lesquelles nous évoluons, et en même temps montrer ça à nos consoeurs, et au public, et aux médias, voilà, juste créer cette image qui n'existait pas, ça nous a toutes beaucoup séduites et beaucoup émues.
0: Et vous aussi, ça va vous émouvoir quand vous verrez les images de Que ma peau. Pour le moment, comme nous sommes à la radio, c'est le son qui arrive, qui prend toute sa place. Que ma peau, la nouvelle chanson de Camélia Jordana.

0: Ma peau, Camélia Jordana. Eh, franchement. Waouh.
1: Waouh.
0: Camélia Jordana, invitée de Décibel. Donc, on s'imagine un album pour 2027 et donc Winrak et Que ma peau qui nous donnerait un petit peu une direction artistique. 2027, c'est le temps donc d'être en studio, de choisir les chansons et aussi de faire encore un petit peu de cinéma peut-être.
2: Oui, parce que quand même, ça fait plaisir.
0: Oui, je vous rappelle que mon invitée de ce soir est à la fois honorée par les Victoires de la musique, mais aussi par les Césars. Donc il y a un moment, on ne va pas choisir. Quand... Non, mais c'est vrai, quand ça marche des deux côtés. En plus, je suis sûre que vous y trouvez un plaisir extrêmement différent.
2: Complètement.
0: C'est quoi la différence ?
2: En musique, je m'autorise à être moi de la manière la plus brute qui soit. Je dis tout ce que j'ai envie de dire et en plus l'onirisme de la musique permet de pouvoir se planquer en disant un peu tout ce qu'on veut.
0: C'est vrai, il y a des messages cachés là dans la chanson qu'on vient d'entendre. Ok, d'accord.
2: Non mais du coup c'est chouette parce qu'en termes de créativité on peut dire des choses de manière très frontale et en même temps en effet ouais on peut laisser des petits indices pour raconter d'autres choses qu'on n'assumerait pas forcément de dire de manière aussi directe. Là où en cinéma, quand j'ai ma casquette de comédienne, je ne suis plus moi et c'est aussi très reposant d'être quelqu'un d'autre, de faire croire qu'on est quelqu'un d'autre. Moi, ça m'amuse beaucoup, je trouve ça très ludique. Et puis, ça permet aussi de déposer des choses et de décharger des choses qu'on n'a pas forcément pris le temps de décharger ailleurs dans la vraie vie.
0: Et la perte de contrôle, alors, parce que finalement, quand vous êtes comédienne, vous ne choisissez pas tout. Alors, vous avez évidemment une marge de manœuvre, sinon on ne vous donnerait pas le rôle à vous, on le donnerait à quelqu'un d'autre. Vous avez votre marge de manœuvre, mais vous ne décidez pas de l'histoire, du caractère de votre personnage. Si on décide que vous serez très méchante, vous serez très méchante. C'est pas flippant de perdre ce contrôle-là ?
2: J'ai appris à y prendre goût. Ouais. Enfin, au début, déjà, je connaissais pas du tout comment ça se passait toute cette histoire. Donc, j'ai pris le temps d'apprendre tranquillement. Je suis de nature très curieuse, donc j'aime bien comprendre. Et du moment où j'ai compris, je me suis dit, il y avait des tournages sur lesquels je me disais, mais c'est bizarre, du coup, s'il veut raconter ça ou si elle veut raconter ça, pourquoi elle fait ce choix-là? Et puis, au bout d'un moment, je me suis dit, bon, écoute, t'es sympa, mais en fait, t'es comédienne, donc tu vas te mettre au service du projet. Et puis, toi, tu vas faire tes projets, puisqu'apparemment, t'as des choses à dire et à faire. Et voilà, et du coup depuis je développe mes propres projets que j'aimerais pour certains produire et réaliser, pour d'autres uniquement réaliser, et donc je coécris avec des gens que j'admire beaucoup et voilà, c'est dans les tuyaux.
0: Eh ben, on n'est pas prêt de partir en vacances, Camélia Jordana. Bon, il y a un truc que vous faites divinement, et ça depuis vos débuts, depuis qu'on vous a découvert bébé à 16 ans à la télé, c'est l'art de la reprise. Ah. Ça, c'est un truc que tout le monde ne sait pas faire. Tout le monde tente à un moment dans sa carrière, mais tout le monde ne réussit pas. Et alors, il va falloir que vous nous donniez quand même votre recette pour vous approprier si bien ces chansons. Je pense à votre reprise de Alléluia.

Il y a la reprise de Dalida, J'attendrai, avec Biolay. Ça, c'est une de mes préférées avec le trio SR9. Une reprise de Rosalia, Ma Mente. Ah oui.

0: En anglais, en français, en espagnol, dans toutes les configs possibles, c'est quoi votre méthode pour vous approprier les chansons comme ça? Quand je vous entends faire une reprise, j'ai l'impression que la chanson est de vous.
1: Ah bon?
0: Bah oui.
1: Ah bah chouette. Généralement, je le fais. Enfin, je sais pas comment répondre à cette question.
0: Est-ce que c'est forcément des chansons que vous aimez déjà? On peut commencer par là.
1: Quand je les enregistre, oui.
0: Ouais.
1: Mais parfois, non. Et ça m'amuse. Enfin, non, parce que je vous dis ça, ça m'est arrivé de reprendre une chanson un petit peu pour dire, vous vous rendez compte quand même que cette personne a chanté ça.
0: Ouais, d'accord.
1: Mais vous pouvez pas le dire comme ça. Donc, ce que je disais, l'avantage avec la musique, c'est qu'on peut
0: faire des petites messages. Ouais.
1: Mais mais la plupart du temps, quand même, ça reste des chansons que j'aime. Et puis, je sais pas. C'est de toute façon, moi, quand je fais de la musique, je suis contente. Hein, donc, vu que je suis contente, je pense que ça s'entend dans ma voix. Je sais pas, c'est peut-être ça.
0: Vous avez fait pour l'Institut du Monde Arabe il y a quelques mois une nuit DJ set où vous passiez justement des chansons. Alors là, c'était très précis. Hein. Vous avez sélectionné, c'était des chanteuses justement d'Afrique du Nord. Il y avait du raï, il y avait des choses comme ça. C'était une nuit thématique et vous étiez DJ, je sais pas comment on dit, de cette nuit-là. Toutes ces questions pour savoir si justement dans cette idée d'embrasser toutes les cultures desquelles vous venez, est-ce que sur votre prochain album vous envisagez de faire une reprise, pas forcément de quelqu'un de connu d'ailleurs, mais une chanson, une pépite qui serait passée inaperçue et que vous pourriez mettre sur le devant de la scène?
1: Eh bah, ben peut-être bien que oui.
0: Vous voyez, j'ai fait des tours et des détours, mais j'ai un oui à la fin.
1: Ouais, franchement, bien joué. Hein. Je n'ai pas trop vu venir.
0: Je me dis, c'est un boulot aussi quand on a décidé d'être un peu passeuse et de transmettre des choses. Et parfois, l'exercice de la reprise, il est intéressant, quoi.
1: Après, la chanson que j'ai choisie, elle est très connue à certains endroits et pas du tout connue par d'autres. Mais oui, en effet, il va se briller, il va être très forte. Je vous confirme qu'il y aura carrément une reprise sur le prochain album.
0: Trop bien. Ouais. Camélia, elle avait fait une reprise dingue aussi avec Vita et Amel Bent. Elles avaient repris Diams ensemble. Paris.

0: de sur l'album Saurore il y a quelques années. Alors là encore, je fais un tour et un détour pour demander à Camélia Jordana des envies de duo, de trio, de chorale même sur le nouvel album.
1: Si vous saviez combien j'en ai.
0: Je sais parce que vous êtes très bonnes camarades, vous allez poser des voix sur les albums des unes, des uns, des autres et tout. Et là c'est le moment de... Voilà, d'appeler les gens pour qu'ils vous rendent la politesse.
1: Ben, j'adorerais, mais j'ai un peu de mal à envoyer ma musique avant qu'elle soit finie.
0: Je comprends.
1: Ouais. Et du coup, j'ai une liste très précise de gens qui m'inspirent énormément, que j'admire depuis leur début, avec lesquels j'ai très très envie de travailler. Mais voilà, j'attends d'avoir fini mes devoirs, quoi. J'attends d'être allée au bout, de m'être plantée sur mes arrangements, de revenir en arrière, d'avoir trouvé le ton parfait pour pouvoir leur envoyer, leur dire voilà, j'ai mis tout mon cœur là-dedans. Est-ce que tu me ferais l'honneur de poser ta voix là-dessus?
0: Tout à l'heure, en évoquant le chemin qui vous amène à faire une chanson comme Que ma peau, vous avez évoqué Winrak et vous avez aussi évoqué l'album Lost en 2018. C'est un album qui est très important, j'ai l'impression, un vrai pivot dans votre vie, dans votre carrière. Lost, ça veut dire perdu. Puis si on n'avait pas compris à l'époque, en plus sur la pochette de l'album, vous étiez avec un grand t-shirt avec marqué Lost dessus. C'est un album qui vous a permis, Camélia, l'année suivante, en 2019, aux Victoires de la Musique, de remporter meilleur album musique du monde. Parce que pour la première fois, vous chantiez pas en français ou en anglais.

0: C'était hyper angoissant.
1: C'était le début de quelque chose, quoi. Le début d'une ère. Et moi, cet album, il m'a permis justement de pouvoir exprimer un peu tout ce que je ressentais, mais en essayant de mettre de la lumière dessus. Et donc déjà, quand on crée, c'est un peu comme à l'époque, justement, où voilà, justement, les scénarios que je recevais à l'époque, c'était que justement, du coup, sur le djihad, le djihad comme il est perçu, donc c'est-à-dire partir en Syrie, des histoires de terroristes et d'islamisme et de trucs.
0: Et on vous envoyait que ça?
1: Bah, c'est-à-dire que du coup, étant donné qu'on traversait une période dans l'actualité, c'était très présent, donc ça a inspiré beaucoup de gens, je pense, pour raconter des histoires d'humains qui vivaient des choses comme ça. Et donc, du coup, ouais, je lisais pas mal de scénarios là-dedans, dans cette veine-là. Et... Enfin voilà, c'était une période chargée, quoi. Et du coup...
0: Aussi, pardon, je vous interromps, mais il y a aussi votre âge. Je l'ai évoqué tout à l'heure, mais vous avez commencé votre carrière très jeune. Vous avez quitté vos parents, votre famille, votre sud. Vous aviez 16 ans, toute seule à Paris, un petit bébé. Mmh. Et peut-être aussi Lost, c'est le moment où vous vous affirmez un peu plus artistiquement, déjà.
1: Oui, c'est-à-dire que il y a eu à la fois le besoin de mettre de la lumière sur cette période qui était très difficile pour moi et où j'avais besoin d'exprimer plein de choses. Je me disais que c'était vraiment avec le temps, je me suis rendu compte que cet album était un album que j'avais fait pour moi.
0: Ouais.
1: Vraiment. Il n'y avait pas de pensée, il n'y avait pas de projection vers le public, vers la scène. C'était vraiment juste des chansons que j'avais besoin de créer, que j'avais besoin de sortir. Donc c'était un geste comme ça assez spontané, assez franc. Et en effet, artistiquement, du coup, le fait de l'avoir pensé exclusivement pour moi, parce que c'était un besoin presque organique, quoi. Bah du coup, oui, ça a donné naissance à une part artistique de moi, une part de liberté qui était nouvelle parce que je me suis retrouvée capitaine à bord esthétiquement, que c'est un album qui a eu une histoire en plus de une naissance compliquée, une gestation compliquée. Enfin, c'est un album qui m'a vraiment beaucoup coûté à plein d'endroits.
0: Ouais. C'est un pivot.
1: Un album que j'aime énormément, dont je suis aujourd'hui très fière. Et voilà, comme il était difficile, c'était très heureux pour moi cette victoire en effet de la musique, de me dire ah ok, il y a une reconnaissance de la part de mes pairs, de la part du métier, de l'industrie qui dit non mais on a vu le travail que tu as fourni là et on le reconnaît, on le salue. C'était c'était vraiment une petite cerise sur le gâteau qui était très bienvenue après ces années de combat pour faire exister cet album.
0: Et comme pour le décrire, vous avez utilisé le mot lumière, ça tombe bien puisque Daou, ça veut dire ça. Hein.
1: Exactement.

0: chanson La Lumière, oui, où vous parlez du massacre des manifestants algériens à Paris en, le 17 octobre 61 par la police de Maurice Papon pendant la guerre d'Algérie.
1: J'en parle pas directement dans, ouais, le, dans, le, évocation. Dans la chanson. N'haoust al-Daou. Daou, en effet, c'est la lumière. Et N'haoust al-Daou, ça veut dire je cherche la lumière, je vais vers la lumière. Et en fait, c'est vrai que dans cet album-là, dans cette chanson-là, Daou, il y a l'idée, voilà, je dis dans la scène Le Poids des Eaux, en effet, évidemment, c'est évoqué, j'y fais référence, mais je dis à mes poignets des bijoux fermés, liés à mes pieds. Donc je fais référence aussi à une époque sombre pendant laquelle il y avait donc l'esclavage. Y avait... Donc en fait, je dis dans ma ville des robots, ils me tournent le dos. Enfin voilà, il y a une espèce de d'arrêt sur image comme ça à plein d'époques différentes de l'humanité en fait.
2: De l'inhumanité dans
1: exactement
2: l'humanité.
1: De la cruauté humaine.
2: Ouais,
1: parce que l'animal humain est un animal étonnant, capable de tellement d'amour, de tendresse, de bonté, de bienveillance, d'attention et en même temps des choses les pires comme on peut le voir aujourd'hui dans notre monde, à notre époque et de tout temps malheureusement. Et donc c'est vrai que voilà, l'idée c'était de dire voilà plein d'étapes d'horreur et pour autant, eh bien, on n'essaie pas de se dire

0: Ok, bah moi, du coup, je vais en vouloir à vie à un tel. Du coup, moi, je vais être contre ci ou contre ça. Non, je vais chercher la lumière. C'était ça le message même de cet album. C'est malgré toute cette violence, eh bien, nous, on reste concentrés sur la lumière.
1: C'est beau. Et presque 10 ans après, je sais que votre label maintenant porte ce nom.
0: Oui, voilà, Daou Prod.
1: Exactement. Eh bien, longue vie à Daou Prod.
0: Merci.
1: Et vivement 2027 pour ce nouvel album de Camélia Jordan. Anna, qui arrivera quand il sera prêt, faites-lui confiance. Mmh. Merci Camélia.
0: Merci.
1: À très bientôt.
0: À très vite.
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2: Mettez vos oreilles dans le vide avec le duo Belle Dame. Bientôt trentenaire, Tommy et Nathan, son frère jumeau, au Savoyard de la Vallée de l'Arve et surtout musiciens. Ils ont créé Belle Dame. Ils écrivent, ils composent, ils chantent et jouent. Guitare, clavier et machine. Et fin 2025, Belle Dame a sorti ce single Dans le vide.

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1: Chaque année, près de 800 000 personnes montent sur un bateau à Strasbourg. Soit plus de la population entière de Marseille qui ferait la queue pour voir la petite France. Aujourd'hui, je teste pour vous les coulisses de Bateaurama. On est bien évidemment à Strasbourg, embarcadère du Palais Rohan. Et il est tôt, il est très tôt. Hein. La ville s'éveille tout doucement et je monte à bord d'une navette Bateaurama avec Dylan et les capitaines. Autour de nous, l'île est particulièrement silencieuse et on entend juste les clapotis de l'eau contre la coque. Pendant que les premiers touristes dorment encore, eh bien, l'équipage lui prépare déjà la journée. J'ai comme l'impression que je vais prendre part au spectacle que je vois défiler tous les jours devant les fenêtres des studios d'ici Alsace. Et une fois à bord de la navette, direction le port du Rhin, dans les locaux techniques de Bateaurama. Avant même qu'un touriste monte à bord, ah bah les bateaux passent par une vérification technique complète. Et Dylan m'explique que chaque navette est contrôlée quotidiennement. Hein. Les niveaux, la sécurité, les systèmes électroniques. Normal, on peut transporter jusqu'à 135 passagers par bateau. En fait, Bateaurama appartient au port autonome de Strasbourg. C'est le deuxième port fluvial français. Et à l'origine, les visites servaient surtout à montrer la puissance industrielle du port aux investisseurs. C'était pas vraiment pour les touristes. Aujourd'hui, la visite dure environ 1h10. Et on traverse la petite France, la Neustadt et le quartier européen. Et selon le capitaine, la difficulté principale, c'est de réussir à anticiper d'une part le courant, mais aussi les écluses et les autres embarcations. Hein, dans un espace, il faut le dire, relativement petit. Et ça prend pas mal d'entraînement pour réussir à passer un aussi long bateau sous les ponts de Strasbourg. Et moi, eh ben je me fais trimballer et je dois avouer que depuis l'avant du bateau, la ville est encore plus belle. On voit les rues et les façades des bâtiments complètement autrement. J'ai adoré ça. Aujourd'hui, la flotte compte une dizaine de bateaux. Parce que oui, hein, y a du monde. Et pour gérer l'afflux des visiteurs, eh bien j'ai rencontré Lucie. Lucie, elle est agent de quai. Et elle m'explique que ce sont plusieurs centaines de personnes par heure qui montent et descendent des navettes en haute saison. Et le timing est super précis, parce qu'un bateau part environ toutes les 30 minutes. Alors moi, pour montrer ma bonne volonté, eh bien j'ai tenté d'aider à amarrer le bateau. Ah ben c'était une mauvaise idée, j'ai tiré la corde mais dans le mauvais sens. Bref, le bateau ne bougeait absolument pas, mais ça a eu le mérite quand même de lancer un fou rire général. Bon, le capitaine m'a même dit que ça arrivait aussi aux marins. Bon, je me dis qu'à travers ça, je viens d'être officiellement adopté par la marine alsacienne. Youhou ! En tout cas, je réalise que derrière l'image romantique des bateaux qui défilent tranquillement le long de l'île, eh bien ce cache surtout une organisation quasi aéronautique. Car finalement, Strasbourg, vu d'en haut, c'est sûr, c'est beau, mais vu d'en bas, depuis l'eau, eh ben c'est encore plus beau.
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2: Aujourd'hui, pour J'ai testé pour vous, c'est sur la commune de Viennet, dans les Deux-Sèvres, que je vous emmène. On va rencontrer Patrick Dujardin, il est apiculteur amateur, et il va nous faire découvrir ce qu'on pourrait appeler un métier hors du commun. Bonjour Patrick.
3: Bonjour.
2: Merci de nous recevoir ici sur ce rucher école. Alors pourquoi un rucher école ?
3: Alors parce que l'abeille du Poitou souhaite former chaque année un certain nombre d'apiculteurs amateurs. Alors il y a de la théorie, mais il y a de la pratique. Et ici, la pratique, on l'a fait sur les ruches que l'on va visiter tout de suite.
2: J'imagine déjà qu'il y a une tenue enfilée comme la vôtre.
3: Ah oui, je vais vous donner ça. Vous allez avoir une paire de gants.
2: La paire de gants, très bien.
3: Bien solide, en cuir. Et puis la vareuse, la protection.
2: Ah oui, c'est pas une tenue de cosmonaute, c'est une vareuse.
3: C'est pas une tenue de cosmonaute, je vous conseille pas.
2: Bon, ça y est, j'ai mis la vareuse et les gants. Ça change complètement de look, là.
3: Impeccable, on est paré pour aller voir les abeilles.
2: On va voir les abeilles ?
3: Ouais.
2: Je vous suis pour les ruches ?
3: C'est parti.
2: Allez, c'est parti. Alors là, nous voici donc devant une ruche. Comment ? Il n'y a pas trop d'abeilles dehors ? Ça a l'air d'être plutôt calme ?
3: Il n'y a pas d'abeilles sur la planche d'envol. On en voit une qui arrive à l'instant. C'est plutôt une bonne nouvelle pour moi. Ça veut dire qu'elles sont parties travailler, elles sont parties D'accord. récolter. Donc normalement, on devrait trouver pas mal d'activités à l'intérieur et pas mal de récoltes. On voit que sur cette ruche, il y a le corps de ruche, là où elles habitent.
2: Ouais.
3: Ça, on n'y touche pas, c'est chez elles.
2: Okay.
3: Et puis on a mis deux greniers. Alors souvent, on en met un seul. Mais quand on voit qu'elle récolte pas mal, on peut en mettre un deuxième, voire un troisième, exceptionnellement quatre.
2: Donc là, on peut l'ouvrir.
3: Donc là, on va ouvrir.
2: Ah, et on en voit quelques-unes qui essayent de
3: voilà, sortir. Voilà, elles viennent voir
2: ce qui se passe.
3: Donc, comme elles n'ont pas forcément tout eu le signal en bas, on va remettre un petit peu de fumée.
2: J'ai jamais été aussi près de tant d'abeilles. Ça voilà. Vous fait pas stresser, vous ?
3: Non, non, faut mieux pas, non. Donc là, on est face à une hausse qui est plutôt bien remplie. Il se trouve qu'on doit récolter dans une semaine, donc ça tombe plutôt bien. Et on va sortir un cadre.
2: Ah oui, on voit déjà des abeilles. Et c'est du miel qu'on voit.
3: Alors c'est du miel. Tout ce que vous voyez là, c'est du miel. Je vous laisse le soulever. Vous allez voir ce qu'il y a comme miel.
2: C'est hyper stressant.
3: Vous lâchez pas, c'est tout.
2: Non, je vous lâcherai pas. Non, vous inquiétez pas.
3: Voilà. Donc là, il y a 2 kilos de miel.
2: Il y a. Oui, c'est lourd, ouais, effectivement. Voilà. Et imaginons, on a récupéré le miel. Derrière, c'est quoi? On le met directement en bocal?
3: Alors, pas tout à fait. On va le mettre dans un extracteur. C'est-à-dire que la pellicule que vous avez vue tout à l'heure de cire, on va la couper.
2: Ouais.
3: Voilà, le miel va commencer à couler. On va le mettre dans un extracteur. Donc ça fonctionne par la force centrifuge. Et puis le miel va se mettre à couler. Et là, on va le mettre dans des réservoirs plastiques ou inox.
2: Okay.
3: Et on va le laisser décanter pendant quelques jours.
2: Merci Patrick, en tout cas, de nous avoir montré un petit peu votre métier et de m'avoir permis de tester ce métier un petit peu hors du commun.
3: Oui, je vous en prie, avec plaisir. Nous, on a toujours énormément de plaisir à partager, à faire découvrir. On le fera jamais assez.
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4: Un mot usuel occitan que vous connaissez, Necha et Chegur, j'en suis sûr. C'est le mot bigot. Laurent, tu peux aller me chercher le bigot, je te prie? Je savais pas, on te caille ton téléphone. Non, pas mon téléphone, mon bigot. Dis Montagnier, dans mon atelier, en entrant à gauche. Effectivement, ce n'était pas le bigot phone, l'argot du téléphone, bigot étant le nom de l'inventeur d'un instrument de musique en carton qui porte son nom avant de désigner familièrement l'appareil téléphonique. Non, le bigot dans la campagne de chez nous, c'est la bêche. Vaisersalou bigot, va me chercher la bêche, la binette ou la houe. En technique, le bigot est cette fourche retournée qui sert à tirer le fumier ou à briser les mottes après le bêchage. Bon nombre de révoltes paysannes se faisaient avec le bigot, l'arme qu'on attrape facilement, appuyée contre un mur. Si prenez le bigot, va veillere. Si je prends le bigot, tu vas voir. Pane adio.
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1: Hier, vous étiez supporter du MIC 72, aujourd'hui vous êtes supporter du Mans FC, bravo Vincent Malaire. Et comme vous, Vincent Malaire, qui se partage entre la France et l'Autriche, est parvenu à se constituer une incroyable collection de maillots authentiques de joueurs de l'équipe sartoise. Vincent Malaire, légende ici.
2: Bonjour, je m'appelle Vincent Malaire, j'ai 45 ans, je suis né au Mans. Je me partage aujourd'hui entre le Mans, où j'ai une maison, et puis l'Autriche. Mon métier, c'est vice-président pour un grand groupe logistique français, où je m'occupe de tous les entrepôts en Europe. Et ma particularité, c'est que j'ai réuni une collection de maillots du Mans FC MUC 72 de plus de 100 pièces. Et moi, j'étais à l'école au Mans, j'ai fait Bellevue, j'étais pas un très très bon élève. Et puis, j'ai financé mes études avec de la logistique. J'étais préparateur de commandes pendant les week-ends. Aussi chez Ouest France, où j'ai travaillé 10 ans sur le circuit en animateur commercial. J'ai fait pas mal de courses. Comment je suis arrivé à mon poste de vice-président avec un effectif de plus de 30 000 personnes? Eh bien, par la base, petit à petit, j'ai augmenté donc mes effectifs, mes fonctions, pour arriver maintenant à être gérer une équipe en Europe. Toutes les semaines, je prends l'avion. J'ai réussi à constituer une collection de plus d'une centaine de maillots du MUC 72, puis ensuite du Mans FC. C'était pas intentionnel au départ. Hein. Quand j'étais enfant, je faisais des revues de presse. Je collectionnais tous les articles de journaux. Et puis j'ai eu l'idée de faire une revue de presse pour chacun des joueurs que je distribuais en fin d'année. Magie, j'ai reçu un jour de la part d'un joueur, Aziz Alouali, je m'en souviens comme si c'était hier, son sac de sport à la fin du dernier match de l'année contre l'Olympique de Marseille, avec son maillot que j'ai gardé précieusement. Ça m'a donné l'idée, en fait, de continuer, d'aller à la rencontre des joueurs de foot qui étaient, pour moi, intouchables à l'époque. Hein. J'étais très jeune. De fil en aiguille, un maillot, deux maillots, 10 maillots. Et puis, cette collection de maillots, qui la collection démarre des années 90, j'avais 10 ans à l'époque, jusque dans les années 2010, quand je suis parti du Mans pour des raisons professionnelles. Aujourd'hui, ma collection, donc c'est plus d'une centaine de maillots du Mans. Ce que j'aimerais faire de la collection, ça c'est une vraie question. Je suis en lien avec la ville du Mans, avec le département, pourquoi pas, et j'aimerais beaucoup la mettre à disposition pour pouvoir en faire profiter un maximum de personnes. Voilà, c'était Vincent Malaire. J'ai été heureux de vous parler de mon parcours, de mes passions, et je voudrais vous dire que l'important dans la vie, c'est de vivre chaque jour des choses magiques.
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1: Le saviez-vous, tous les jours, on prend 2 minutes pour découvrir les histoires méconnues du Vaucluse, et ça c'est avec vous Maxime Perron. Bonjour.
3: Bonjour Mathieu et bonjour à toute l'équipe.
1: Et aujourd'hui vous nous parlez d'un surnom assez surprenant. Je pense que même les habitants de Villeneuve-les-Avignon ne connaissent absolument pas cette histoire. Alors certains des habitants ont des surnoms, alors c'est le cas à Nîmes, on les appelle les crocodiles là-bas. Et donc Maxime, vous nous dites qu'à Villeneuve-les-Avignon, les habitants sont surnommés les lézards.
3: Oui. Alors les lézards, ouais, c'est plutôt étonnant parce que derrière en fait ce surnom un peu amusant se cache une véritable histoire médiévale à la frontière entre la réalité et la légende. Une histoire qui commence donc au XIVe siècle avec un personnage aujourd'hui presque oublié, Pierre de Luxembourg.
1: Vous parlez de Pierre de Luxembourg, c'est qui ce monsieur? C'est un roi, un pape, un cardinal?
3: Un cardinal, oui. Oui, c'est ça. Un cardinal très jeune d'ailleurs, connu pour sa vie pieuse, son humilité et sa générosité. Il vit à Villeneuve-les-Avignon, dans un palais où il refuse le luxe et meurt d'ailleurs au même endroit en 1387 à seulement 26 ans. Après sa mort, sa réputation de sainteté est telle que ses reliques deviennent immédiatement un enjeu majeur. Et c'est là en fait que la rivalité avec Avignon commence. La ville d'Avignon souhaite récupérer les reliques pour les honorer, mais les habitants de Villeneuve-les-Avignon considèrent ces restes comme un trésor inestimable, presque sacré. Voilà. Alors les Avignonnais font une proposition spectaculaire. Nous vous donnerons autant d'or que la caisse des reliques peut en contenir. Ah, c'est une proposition alléchante. Et pour les habitants de Villeneuve, cette offre est difficile à refuser. Alors ils vont accepter. L'échange se fait entre les deux rives du Rhône, d'une manière très solennelle. Les reliques partent à Avignon dans l'église des Célestins, construite spécialement pour ces reliques quand même. Et les Villeneuvois repartent avec une caisse identique, censée être donc remplie d'or.
4: censé, parce que ça veut dire qu'il y a un problème quelque part, c'est ça ?
3: Bah oui, parce que selon la légende, une fois la malle ouverte, les pièces d'or se transforment en milliers de lézards. Des lézards qui s'échappent aussitôt, qui filent dans les rochers de Villeneuve et disparaissent autour de la ville. Une histoire racontée dans des archives et des récits anciens comme une punition symbolique de la cupidité. Depuis plus de 6 siècles, on appelle les habitants de Villeneuve donc les lézards. Et aujourd'hui encore, il y a quelques symboles qui se cachent un peu partout, sur certaines façades et sur la place notamment Jean Jaurès, où vous avez une statue de lézard. Je vous ai mis la photo dans l'article web. Comme le disait Frédéric Mistral, « Gai lézard, bois ton soleil, l'heure passe trop vite et demain, il pleuvra peut-être. » À Villeneuve, les Avignons, être un lézard, ce n'est pas juste une moquerie, c'est presque une philosophie de vie.
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9: Kaikaujut le mot tuc. Ça veut dire lunettes. Ken erre mainat, ken disem toustem den liba la miesque. Quand j'étais petit, on me disait toujours d'enlever mes lunettes avant de faire le sport. Et un jour, Udi n'est pas tirat la miesque. Je ne les ai pas enlevées. Et Balou qui met sa yaribat en cap. Et ma sclouk qui est son copat. Il y a eu un ballon qui est arrivé dans ma tête et elles se sont cassées.
10: Elles sont sympas, tes lunettes à acheter, oh. C'est pour la vue, c'est pour la vue, c'est pour le jour. C'est pour la vue, c'est pour la vue, c'est pour le jour.
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1: On a l'honneur et la chance d'avoir le copain Tom Aubry en studio. Salut Tom.
2: Salut Richard, bonjour à tous.
1: Mille raisons d'aimer la Côte d'Azur chaque jour. Un nouveau chapitre, une nouvelle page qui s'ouvre. C'est parti.
2: Et une nouvelle aujourd'hui, c'est parti. Voilà, raison 480, les trains et la Côte d'Azur. Alors si on est râleur, et je le suis, on peut dire que les trains sur la Côte d'Azur, c'est pas un long fleuve tranquille. D'ailleurs, est-ce que vous êtes déjà demandé pourquoi est-ce qu'on longeait le bord de mer, ou comment marche le réseau ferroviaire azuréen, et quel était le train le plus luxueux qui ait jamais circulé dans les Alpes-Maritimes?
1: Bon bah je suppose que tu vas nous expliquer tout ça.
2: Tout juste Auguste, mais pour tout comprendre, il faut que l'on remonte un peu dans le temps. En France, en 1820, les trains se développent autour de Saint-Étienne, où se trouvait un bassin minier. L'enjeu à cette époque est donc de relier un pôle industriel à une ville ou à un port.
1: Et c'est après que les trains révolutionnent le tourisme.
2: Et oui, durant la seconde moitié du 19e siècle, dans les Alpes-Maritimes, la révolution du chemin de fer permet de désenclaver les territoires et de transporter un nombre toujours plus grand de marchandises et de voyageurs. La compagnie internationale des wagons-lits va d'ailleurs plus loin en proposant des voyages alliant confort, vitesse et sécurité. En 1886, le train bleu relier Londres à Menton.
1: Ah ouais.
2: Et les voyageurs peuvent pour la première fois se déplacer à bord, se faire servir des repas à table et surtout dormir correctement.
1: Et alors, quel impact ça va avoir chez nous ?
2: Eh bien, le rail accompagne la construction des palaces, l'essor des villas et en bref, la naissance de la Riviera. Sans le train, la Côte d'Azur n'aurait probablement jamais connu un tel développement touristique.
1: Mais alors, pourquoi est-ce que ces rails longent le bord de mer ?
2: Alors ça, c'est pour une raison géographique. Dans les Alpes-Maritimes, la mer borde directement des reliefs abrupts. Et donc à partir des années 1860, les ingénieurs n'avaient pas d'autre choix que de construire des lignes de chemin de fer sur la bande côtière. Car oui, il faut construire sur un terrain plat et avoir un accès direct aux villes portuaires.
1: Et donc la géographie impose ce tracé.
2: Oui, finalement, si le train longe la mer, ce n'est pas seulement à cause de la géographie. C'est parce que depuis 150 ans, la Côte d'Azur avance au rythme du rail. C'est une carte postale en mouvement, c'est un balcon sur la Méditerranée. Et ça, franchement...
1: Bah, c'est une très belle raison d'aimer la Côte d'Azur.
2: En plein dans le milieu là.
1: Et franchement, on va pas se mentir, on a quand même la chance d'avoir l'un des plus beaux tracés au monde.
2: On est bien d'accord, on peut être penseur dans le train.
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3: Ouais, ça c'est un truc que je fais souvent. Alors c'est marrant parce que je le fais un tout petit peu moins parce que je vieillis. C'est des bateaux très violents, les bateaux de course. C'est les IMOCA, les bateaux du Vendée Globe. C'est des bateaux qui tapent vraiment très très très très fort. Je me suis cassé le dos une fois. J'ai cassé mes caméras plein de fois. Je suis reparti l'année dernière sur Tara, sur la goélette Tara. Donc là c'est plus cool, c'est plus smooth.
4: C'était improbable aussi de croiser tous les gens que t'as pu croiser avec Tara.
3: Ouais, je fais pas une liste, mais oui, ça va de Thomas Pesquet. Je sais même plus, je pourrais pas te dire, mais le dernier film sur lequel j'ai bossé, il sort bientôt d'ailleurs. Il s'appelle Mata. C'était avec Mélanie Laurent.
4: Et tu faisais quoi sur ce film ?
3: Là, c'était de la photographie de plateau. Photographie de plateau et making-of, ça, c'est un truc que j'aime beaucoup parce que un tournage, c'est compliqué, c'est éprouvant, c'est 6 semaines de travail intense. Et quand on est à ce poste, en fait, on est mobile, on fait ce qu'on veut, on se balade et ça rejoint mon amour du documentaire.
4: On va revenir sur le fait de naviguer parce que tu as participé à différentes courses, tu as navigué avec des grands skippers, des marins-pêcheurs, des sauveteurs de la SNSM. Comment on filme en mer ?
3: Sur les bateaux de pêche et sur des gros bateaux, c'est très facile. Et sur les IMOCA ou les ultimes, c'est la guerre. C'est vraiment, on est à genoux, on est malade, on se cogne partout. Et là, j'avais fait la face nette avec Jérémy Bayou et Franck Camas sur un IMOCA. On utilise 1% des rushs parce que le reste, ça bouge et c'est pas cadré, quoi.
4: Le gars qui est dans le chaos total, quoi.
3: Ouais, puis les bateaux sont fermés, ils vont vite, ils sautent, ils volent, enfin tout ce qu'on veut. Et par contre, il y a un truc qui est très très chouette et très formateur là-dedans, c'est que quand on revient à terre, et ben tout paraît facile. On appuie sur un bouton, ça fait un café, on a des toilettes normales et quand on cadre, ben, c'est cadré. Donc c'est une très très bonne école, c'est une sorte de mini-service militaire express.
4: Comment est-ce que tu pourrais la décrire, justement, la mer, toi ? Ça t'a appris des choses sur elle, de la filmer ?
3: Et ben en fait, c'est même pas que ça m'a appris des choses, c'est que moi je suis né à Cherbourg, j'ai grandi à l'école de voile de Cherbourg, j'ai fait l'optimiste du 420 en compétition. J'ai même été champion de basse Normandie en 93 d'optimiste. J'ai toujours fait du bateau. Quand je suis allé habiter à Paris, quand j'étais prof, j'ai acheté une péniche parce qu'il me fallait de l'eau autour de moi. J'ai tout fait pour revenir à Cherbourg et ça c'est un attachement qui est vraiment profond. Et moi le Cotentin, on parle de presqu'île, mais je le vois comme une île en fait. Et j'ai toujours toujours été passionné par les îles. J'avais un bateau dans le port que j'ai vendu il n'y a pas longtemps parce que j'avais plus le temps d'en faire et que je naviguais beaucoup trop sur les autres bateaux. Quand je rentrais, j'avais pas envie de faire du bateau. C'est toujours un truc d'aller vers Origny, Guernesey, Cerques. Il y a un petit côté passionnant, là, comme les Robinson ou la série Lost, ou ce genre de choses. Et donc, moi, le Cotentin, je le vois vraiment comme une île, pas comme une presqu'île, un lieu de retraite. C'est pour ça que j'ai jamais fait le choix d'habiter à Paris, ce serait plus facile, hein, pour plein de choses. Mais je préfère vivre ici et prendre le train pour aller travailler que l'inverse, que travailler à Paris et prendre le train pour aller me reposer au bord de la mer. C'est, en fait, quand on a grandi ici, on est né ici, c'est pas quelque chose qui fait partie du décor, c'est le décor.
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5: Voyager depuis 2012. Il a été créé à l'initiative d'un prof documentaliste et d'une bibliothécaire des lycées Jeannot et Curie de Sens. Chaque année, de novembre à avril, des centaines de jeunes découvrent des mangas sélectionnés avec soin. L'an dernier, 160 établissements y ont participé, et pas seulement dans Lyon. Sayonara organise aussi de multiples rendez-vous tout au long de l'année autour de la culture et des arts japonais. Cette fascination des jeunes pour la culture du pays du soleil levant ne date pas d'hier. Commencé dans les années 80 à la télé avec Récréa 2 et le Club Dorothée, le Capitaine Flamme et Albator ou Goldorak ont marqué toute une génération.
6: Père, oh, Actarus, ils attaquent en force avec un antérac. Il faut que tu ailles aider Alcor. Bon, je vais y aller.
5: Et puis, les consoles Super Nintendo et Sega ont débarqué. Des consoles avec des personnages cultes comme Sonic et Mario. Dans les années 90 et 2000, Pokémon, Dragon Ball Z et Naruto ont pris le relais, renforçant l'attrait des enfants et des ados pour le Japon. Aujourd'hui, l'influence japonaise s'étend au cinéma, à la BD et même à la musique. Oshi en est l'exemple parfait.
7: Écoute, tu ne dois pas avoir peur.
5: Sayonara est un tremplin pour aller encore plus loin. Grâce au prix littéraire, les jeunes découvrent des mangas plus originaux ou exigeants que ceux qu'ils lisent d'habitude. Ça stimule leur curiosité, aiguise leur sens critique et leur apprend à varier les plaisirs tout en alimentant leur rêve de Japon.
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1: Bonjour Médéric Gasquet-Cérus.
2: Bonjour Philippe, bonjour tout le monde.
1: Notre linguiste marseillais, Médé, vous avez un joli menu à nous proposer aujourd'hui.
2: Ah oui, il y a quelques semaines, on a beaucoup parlé de ce chiffre, vous vous souvenez. Les trois quarts des établissements de restauration du 15e arrondissement de Marseille sont des fast-food.
1: Ouais.
2: Ce qui pose bien sûr plein de questions, et notamment en termes de vie de quartier, de sociabilité et d'économie, et bien sûr de santé, car on est ce que l'on mange. Et souvent, ce que l'on mange, ben, c'est pas bon. Pas bon au goût, mais surtout pas bon pour la santé. Colorants, additifs, sorbates de trompatium, acide trichydrique, j'invente, trucs en tox ou plastoc, plats réchauffés dans des barquettas au goût fadas. On trouve ça dans certains fast-food, bien sûr, mais pas tous, mais ne pas tout confondre, mais aussi dans beaucoup de cantines où vont manger les minots, dans les rayons de supermarchés, mais aussi dans la restauration collective, mais aussi dans certains restaurants, oui, attrape touristes ou attrape couillons, ou resto plus ou moins branché, ou brasserie de cake, mais qui gratte sur la qualité. Et j'ajoute, je pense aussi à cette boulangerie-pâtisserie que je ne nommerai pas, mais où j'ai acheté récemment des bugnes, des mini-bugnes, vous voyez, toutes petites comme ça, là, 1 euro pièce, déjà. Ouais. Franchement, j'étais plus là-bas pour acheter 8 bugnes. C'était grasse, mais grasse, grassasse, pas bonne, écœurante, et ça m'a fait rouméguer quand je pense que mon grand-père était boulanger. Bref, voilà.
1: Ouais.
2: Je pense aussi à ces platées de pâtes trop cuites ou de ricolés estouffe-gari. Je pense à ces carottes râpées orange fluo qu'on dirait qu'elles sont surlignées ou surligneurs, vous voyez. Je pense à ces choux qui sentent les scaoufis. Je pense à cette salade rasqueuse qui n'a jamais vu la terre et qu'on vous met dans un coin d'assiette comme ça, à côté du steak rasqueux lui aussi. Je pense à ces brocolis mouligas, ces gorgés d'eau. Je pense à ce surimi orange fluo lui aussi qui contient tout sauf du crabe et il a plus la tête des cheveux de Trump qu'autre chose. Je pense à ces desserts goût fraise, sans que jamais aucune fraise n'ait ben justement ramené sa fraise dans l'emballage.
1: Ouais.
2: Bon bref, voilà. Il y a un moulon d'autre chose aussi appétissante que les fameuses cigarettes de Bordy et de Cigalon, de Pagnol, cigarettes de Bordy, autrement dit, les cannellonis dans lesquels on refourgue tout ce qui n'a pas été mangé de la semaine. Tout ça n'a aucun goût, ou comme le chante le groupe Quartier Nord, en utilisant l'expression de chez nous, ça n'a ni goût, ni gouste.
3: Toute la semaine, à la cantine, même le week-end, dans ma cuisine. Mon estomac hurle au secours. Les vrais repas, ça n'a plus cours.
4: Pour vous dire,
3: ni goût ni gouste, ni goût ni gouste, ni goût ni gouste.
2: Dans notre parler, ni goût ni gouste, c'est une expression qui veut bien dire ce qu'elle veut dire, et une tournure qui insiste sur la fadeur d'un plat, d'un aliment ou même d'un événement. Ni goût ni gouste, avec prononciation du S originel que l'on retrouve dans le provençal gustus, goûteux, et qui a été remplacé depuis par l'accent circonflexe dans notre orthographe moderne. Le tout venant de la locution provençale n'avait ni goût ni gouste. Et pourtant, en Provence, nous en avons des choses qui ont du goût, de bons produits, de bonnes recettes traditionnelles, des plats gustus comme les pieds paquets, la daube ou l'aioli, même si Pierre Blasi donne comme exemple son aioli. Il avait ni goût ni gouste. Bon, il faut le faire un aioli sans goût quand même. Hein.
1: Oui,
2: c'est ce qu'on appelle chez nous, désolé, aussi un aioli de parisien. Mais méfie de ne pas tout mettre dans le même panier. Il y a des fast-foods de qualité qui font de très bons burgers, des snacks où l'on mange de très bons sandwichs, de très bons kebabs, et merci à eux d'être là le midi ou en fin de soirée ou quand on rentre du stade, moi j'apprécie. Chacun ses goûts, mais parfois chacun ses dégoûts, voire ses égouts. Vive le bon goût, car le fada, ça rend fada.
4: Pour vous dire.
1: Ah, c'est un bonheur. C'est aussi bon que l'aioli. C'est Médéric Gasquet-Cérus en Marseille tous les matins. À demain, Médé.
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5: Un circuit court à Vals-les-Bains aujourd'hui avec Geoffrey Guillermin, créateur de bijoux uniques et magnifiques, vraiment. Geoffrey a lancé en Ardèche sa marque Gautreau en 2018.
6: J'étais cuisinier, j'ai passé toute ma vingtaine à travailler dans des cuisines, à monter dans les échelons et à voyager, à travailler à l'étranger. Je me suis installé en Écosse, une autre fois en Allemagne. Je suis revenu en France. Et je savais qu'au fond de moi, il y avait quelque chose avec les mains, quelque chose à faire. Puis un jour, j'ai commencé à acheter des outils pour sculpter le bois. J'ai vu que j'avais une certaine facilité, enfin que ça me parlait, quoi, et que j'arrivais à faire des choses qui me plaisaient. Et petit à petit, j'ai pris plus de temps à côté de mon travail pour maîtriser un peu cette partie-là. Et puis quand j'ai découvert, grâce à la résine, on pouvait créer un petit monde à l'intérieur, j'ai commencé à sérieusement penser à créer une marque de bijoux et je me suis lancé comme ça.
5: Et alors ce bois dont parle Geoffrey est vraiment au cœur de chaque création, ce n'est pas un simple décor. Chaque fibre est une empreinte, chaque vénure un relief. Et avec ces bois choisis pour leur caractère, leur histoire et leur singularité, Geoffrey crée différentes collections de pendentifs et de boucles d'oreilles.
6: Donc il y a une collection qui est faite avec ces deux matières exclusivement, donc on n'en voit pas trop. Mais c'est une technique qui est super intéressante parce que ça permet de faire des mélanges de couleurs. Moi, j'utilise pas mal d'essence de bois exotiques, des bois rares, mais aussi des bois locaux comme le buis, l'olivier, le cadre aussi dans le futur. Ça permet d'utiliser pas mal d'essence. Ensuite, on a la possibilité de colorer la résine et garder cette transparence. Moi, c'est ce que j'aime bien. Je veux pouvoir voir le bois à l'intérieur. En lui rajoutant de la couleur à la résine, on peut du coup donner un thème. Et ensuite, une fois qu'on a ces deux matières assemblées, c'est sans limite d'une certaine manière, il y a une collection qui est basée sur cette technique-là. La collection entre ciel et terre, donc il y a plein de sous-collections dans celle-là. Donc la nuit d'Islande, le rêve de Dolly, Zahir. C'est la collection bois, résine et opale de laboratoire. Une alternative à la pierre d'opale qui est super intéressante pour ce que je fais. C'est ça qui va donner cet effet d'un peu d'aurore boréale dans les bijoux ou alors le côté nacré. On a l'impression que le bijou bouge, on a l'impression que les aurores bougent à l'intérieur du bijou à cause de la lumière qui réfléchit à l'intérieur. Et j'adore ça, ça fait voyager d'une certaine manière. Et ensuite, on a la collection bois éternel qui est faite exclusivement avec des bois stabilisés. On voit pas trop en bijouterie, mais qui est utilisé notamment dans la coutellerie d'art. Ça consiste à imprégner le bois d'une teinte et d'une résine ultra liquide. Et le stabiliser, ça veut dire que ça va rester bloqué à l'intérieur et solidifier le bois. Donc ça rend imputrescible et ça lui donne des couleurs. C'est incroyable, des mélanges de couleurs assez folles. On n'a pas l'impression que c'est du bois quand on les regarde, ces bijoux. On croit souvent que c'est des pierres, justement. Sauf que c'est beaucoup plus léger. Utiliser des simples morceaux de bois qui ont a priori pas grand-chose qu'on pourrait jeter par-dessus l'épaule. Et puis en fait, en faire quelque chose où on y voit un monde et puis ça inspire à l'imaginaire, ça fait rêver. Je me rends compte avec pas mal de clients lorsqu'ils voient les pièces devant eux, ce que ça leur évoque. Par exemple, dans les nuits d'Islande, il y a des gens qui m'ont écrit récemment en disant « Oui, on a fait 7 voyages en Islande. » Ça tombe à pic de tomber sur des bijoux comme ça qui nous rappellent ce voyage. Les mille et une nuits qui me rappellent un voyage dans le désert du Maroc. Et là, en fait, c'est un bijou où on voit comme des dunes avec un ciel de nuit à l'intérieur. Et puis pour d'autres, ça peut aller jusqu'à faire imaginer des mondes sous-marins ou d'autres choses. C'est un peu à chacun son interprétation, j'ai envie de dire.
5: Alors forcément, c'est très visuel, donc je vous invite vraiment à aller faire un tour directement sur le site de Geoffrey Guillermin. Le nom de sa marque, c'est Gautreau. Comme d'habitude, je vous mets toutes les infos qu'il vous faut sur ici.fr, rubrique circuit court.
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7: Il a pour le coup des histoires qui nous restent bien dans la tête. C'est Arnaud Fromage qui est avec nous. Bonjour Arnaud.
8: Bonjour, bonjour à tous.
7: Arnaud, ça faisait longtemps que vous ne nous aviez pas déterré une vieille loi de l'époque révolutionnaire.
8: Oui, mais cette fois j'en ai trouvé une qui sert vraiment à quelque chose. Je dirais même que c'est une loi qui a tout changé. Il s'agit de celle qui, en 1799, a instauré en France le système métrique. Ou plutôt, le système MKPS pour mètre kilogramme poids seconde. Trois unités de base pour les unir toutes et en finir enfin avec les toises, les perches, les pouces, les lieux, les livres et les boisseaux. Il faut dire que chaque région et parfois même chaque ville possédait sa propre unité de mesure. À Besançon, c'était l'Aune, par exemple, qui mesurait un peu plus de 80 cm. Pour éviter les embrouilles, eh bien une tige en métal, une aune étalon, avait été scellée dans la pierre au XVIe siècle à l'extrémité gauche de la façade de l'hôtel de ville. Et elle y est toujours, d'ailleurs, elle est toujours en place. Mais voilà, à la demande des commerçants de l'époque, un système identique était nécessaire et ce fut donc le système métrique.
7: Le système métrique qui a depuis été adopté par presque tous les pays du monde, on peut le dire.
8: Oui, en gros, il n'y a que les États-Unis, le Libéria et la Birmanie qui refusent toujours le système métrique et c'est vrai que le Royaume-Uni l'utilise en traînant des pieds. Le système métrique qui a évolué d'ailleurs depuis, il a intégré le système SI, le système international qui rassemble toutes les unités de mesure de base desquelles on peut calculer toutes les autres. Et elles ne sont que 7. le kilogramme, la seconde et le mètre, donc auquel s'ajoute le kelvin pour la température, l'ampère pour l'intensité électrique, la mol pour la quantité de matière et le candela pour l'intensité lumineuse.
7: Et avec ça, on peut tout calculer ?
8: En grande partie, oui, les autres unités se déduisent de ces sept-là, mais il y a malgré tout un monde qui résiste encore et toujours au système métrique et, je dirais même, à la logique humaine, celui des pointures de chaussures. Personne n'y comprend rien, alors j'ai mené des petites recherches. Tout part du point de Paris, inspiré du quart de pouce britannique. La pointure d'une chaussure est calculée en divisant la longueur de l'intérieur de la chaussure en centimètres par le point de Paris. En gros, une pointure 40, ça fait environ un pied de 26 cm de long. Pour les Italiens, c'est le même calcul, mais avec une pointure en moins. Les Américains commencent à compter à partir de la taille 1, qui correspond à notre 31. Les Anglais, c'est pareil, mais eux, ils commencent à 0. Les seuls qui ont un système à peu près compréhensible, ce sont les Japonais. En gros, un pied de 26 cm correspond à la taille 26, et ensuite, on décale, mais toujours en fonction du fameux point de Paris. En résumé, il serait peut-être temps de mettre un bon coup de botte là-dedans, parce que, rayon chaussure, moi, je ne sais plus sur quel pied danser.
7: Ah, c'est le cas de le dire, oui. C'est vrai qu'on a un petit peu perdu avec tout ça. Merci beaucoup, notre cher Arnaud Fromage, avec ses nécessaires minutes comptoises. Et puis à très bientôt.
8: À demain.
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1: Bonjour, Serge Papagali.
2: Monsieur Thomas, bonjour. Et Dauphinoise, Dauphinois, bien le bonjour également.
1: Où partons-nous pour ce Dauphiné Tour aujourd'hui?
2: Oh, mon cher Thomas, aujourd'hui, nos pas nous amènent dans une tribu dauphinoise.
1: Une tribu?
2: Oui, je dis tribu car le village compte moins de 350 habitants. Allons visiter les Muribontois ou les Chamois. Alors non, nous ne sommes pas dans un zoo, une réserve. Nous sommes à Saint-Mury-Montémor.
1: Ah, tout simplement.
2: Saint-Mury-Montémor, la tribu des Chamois habite donc dans ce charmant village. Alors, Saint-Mury vient de Saint-Maurice et Montémor d'un mont qui appartient à un certain Aimont. Bon, c'est tout simple, vous voyez.
1: Voilà.
2: Puis on s'en fout un peu. On n'est pas compliqué dans le Grésivaudan. On aurait pu appeler les habitants de Saint-Mury-Montémor, je sais pas moi, les Murtois, les Murciens, les Martiens, tiens, pourquoi pas.
1: Oui, pourquoi pas.
2: Eh ben, on a choisi les Chamois, alors là...
1: Rien à voir.
2: On est en Dauphiné, on est les marteaux dans la région, bien évidemment pas. Alors un peu d'histoire quand même. On n'est pas là uniquement pour se moquer gentiment.
1: Non, on se moque pas.
2: Des chamois, je sais pas si ça fait ça, chamois, je suis pas sûr. Je suis pas sûr ça fasse. Dans le temps, passer un temps, comme disait mon grand-père, passer un temps. Le village fournissait à la Toussaint une redevance au prieuré de domaine. J'ai lu ça.
1: Ah oui.
2: Et il lui donnait cette redevance en huile de noix. Alors c'était comme ça à l'époque, aujourd'hui on ne paye plus en huile de noix. Et pourtant on payait ses impôts en huile de noix, ça paraît une idée concevable. Vous me direz, il y en a encore qui seraient capables de se graisser au passage. Oh, jeu de mots.
1: C'est beau.
2: Oui, voilà, image, pas jeu de mots. Mais bref, Saint-Mury-Montémor a une autre spécialité, et vous savez laquelle? Non, bien sûr.
1: Non,
2: ben non, ben,
1: je ne connais pas.
2: Ben,
1: heureusement que vous êtes là, Serge.
2: Si vous me dites oui, je suis dans le caca, voyez. C'est bien que vous me disiez non. Les ravioles.
1: Ah.
2: Mais attention, pas les mêmes qu'à Royan. Oulala, non, ce sont plutôt des rissoles, on dit. Alors, on peut se poser la question, pourquoi appelle-t-on donc ravioles, ce qui est en fait une rissole?
1: Et oui, pourquoi on les appelle comme ça?
2: Eh bien, écoutez, on posera la question un jour au chamois. Pourtant, elles sont bonnes, les rissoles de Saint-Mury. Et celles de ma grand-mère, elles étaient aussi, d'ailleurs. Tiens, farcies non pas à la viande, mais à la pomme de terre. Quand j'étais gamin, servi avec du jus de viande dessus.
1: Mais à table.
2: Oui, absolument. Mais je suis pas là pour vous parler de mon enfance et de ma grand-mère Germaine, hein, que j'embrasse si elle nous entend. Mais de Saint-Mury-Montémor. Et aussi, alors, des lieux dits qui l'entourent. Parce que j'ai lu dans le truc, il y a plus petit que Saint-Mury.
1: Ah bon?
2: Oh, mais on aime bien les gens tout petits, moi. Je rigole, même. Tendresse, bien sûr. Ça fait pas tellement tendresse, ça, bon. Cholet, Chape, Gorge, Sainte-Agnès, jadis regroupés à Saint-Mury. Alors, on parlera jamais d'eux. Ils sont trop petits, c'est trop petit. Un salut fraternel au balcon de Beldonne, dans ce massif de la belle Ladonne, de la belle femme. Je sais toujours pas où elle est, mais enfin, bon. Humour italo-dauphinois oblige, bien sûr. Comme disait mon papa Mario, il faut rire dans la vie, le temps passe. Alors, rions tant qu'on a des dents. Il avait pas cet accent, mon père, en fait. Ridere quando avevo i denti, disait. Allez, tous ensemble.
1: On n'est pas des
2: quand même.
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3: Franchement, c'est mignon, Cormeille. Si vous cherchez du typiquement normand, vous êtes au bon endroit. Et puis, on est à la campagne, tout en étant qu'à 20 minutes de la mer et à 15 km de Pont-l'Évêque. Cyril, lui, vous le trouverez en plein cœur du village, sur la place du Mont-Mirel. Il m'aurait plu son métier à Cyril, si j'avais pas eu de main gauche.
4: Trop bien ça. Comment ça va?
5: Ça va, oui, impeccable.
4: Tu viens de rentrer?
5: Eh ben à l'instant, on vient de rentrer de chantier.
4: T'étais dans une église?

0: Oui, on était dans une église à une vingtaine de kilomètres d'ici, à Saint-Pierre-de-Salerne.
1: Son métier, c'est de donner vie à la lumière.
0: Nous, la lumière, on la redonne dans les édifices et puis on la reprend, mais colorée, la lumière.
2: Mais tu fais pas que les églises ?
0: Non, on fait les manoirs, on fait les particuliers, on fait tout plein d'édifices, que ce soit particulier ou monument historique.
1: Cyril, il est comme ton père, il est pas vitrier.
0: Non, je suis pas miroitier ni vitrier. Moi, je suis maître verrier, restaurateur, créateur de vitraux.
1: Je pensais qu'on disait vitrailliste.
0: Ah oui, vitrailliste. Vitrailliste, c'est pour ceux qui ont moins de 10 ans d'expérience.
1: Ah.
0: Voilà. Et au-dessus de 10 ans d'expérience, quand on a travaillé dans des monuments historiques et autres classés, eh bien, on devient maître verrier.
1: J'entends du monde à la cave.
0: En bas, ils sont en train de faire du montage au plomb. Donc, on les entend un peu taper avec des clous, des marteaux, ouais. Et ils remontent des vitraux en plomb.
1: Bah oui, c'est du plomb entre les bouts de verre.
0: Bon, après, il y en a d'autres qui peuvent utiliser une technique au Tiffany, mais c'est pas la technique traditionnelle. Nous, on fait la technique traditionnelle plomb, verre et étain, comme au Moyen-Âge.
2: Ah, le Tiffany, c'est la même technique que celle qu'on utilise pour les lampes qui portent le même nom?
0: Exactement, c'est ça. C'est la technique qui s'appelle Louis Comfort Tiffany, qui a fait les lampes aux États-Unis.
2: Ah, mais je croyais que c'était du plomb,
0: hein. Ah non, c'est du Tiffany.
2: D'où le nom de la lampe,
0: puisque c'est le nom du créateur, Louis Comfort Tiffany.
2: Je vais me coucher, moi, comment ce soir?
1: Pour ça, il y a encore du boulot.
0: Et d'autres aussi, peut-être, du coup.
1: Il a pas l'air si vieux, à la louche,
0: le mois prochain, 44.
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0: Un an après. Moi, j'ai commencé à l'âge de 16 ans mon métier, à l'apprendre, bien évidemment. Ouais. Et puis, je suis ressorti d'une école sur Paris à l'âge de 20 ans.
2: Et ça devient d'où, cette envie de travailler le verre, comme ça?
0: Eh ben, on parlait tout à l'heure, la lumière le matin. Bon, ouais. Ben, moi, c'était la lumière, tout simplement, qui se décolorait sur les murs par rapport à des vitraux avec le soleil qui passe à travers. Ça m'a tout de suite attiré et j'ai voulu savoir comment ça se passait. J'ai découvert une école, l'école de Paris, et je suis rentré dedans.
1: Le maître verrier, il travaille pas que le verre.
0: On travaille le bois, le métal, la pierre et le verre.
2: La pierre aussi?
0: Eh oui, quand là, on vient de sortir de chantier, on vient de taper dans la pierre pour retirer les vitraux. Et puis pour les reposer, bah, il faut savoir faire du mortier avec la pierre.
2: Donc tu casses et tu refais, quoi.
0: Exactement, on casse et on refait.
1: Si vous voulez un vitrail chez vous, il peut vous le faire?
0: On peut le faire. Par contre, nous, on a une chance assez extraordinaire et je touche du bois. On a à peu près un an et demi d'attente avant de pouvoir le réaliser.
1: Ah bah oui, mais non, j'en avais besoin pour ce week-end, moi.
0: Donc Fred, t'auras ton vitrail dans un an et demi, pas avant.
1: Il a fait des beaux chantiers, le copain.
0: Moi, celui qui me vient tout de suite en tête, c'est le Petit Palais à Paris, de refaire les quatre rosaces du Petit Palais à Paris.
1: Bon, il était pas tout seul, hein.
0: J'étais restauré avec des compagnons. Mais j'étais dessus, j'étais chef de mon équipe à cette époque.
1: Pour voir le travail de Cyril, vous tapez ateliergouti.com avec un Y à Gouti.
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4: Si vous portez le nom de famille Salin, restez à l'écoute. Et mais avant cela, je vais vous parler d'un bretonnisme bien connu qui est le lagen.
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4: Moi, je suis dans le lagen. Bon. Vous voyez, une expression typique dans le français local, c'est inspiré par notre belle langue bretonne. On l'entend souvent aujourd'hui, en particulier les lendemains de fête. Quand on est un peu dans le brouillard, on a tendance à dire « ouais, je suis dans le lagen ». Alors ce mot a pourtant une signification un petit peu différente en breton. En breton, « lagen », c'est en général de la boue bien collante, impossible à cultiver, dans laquelle on a difficulté à marcher, voire on s'enfonce un peu. Mais pas que ça, ça désigne donc les fondrières, les mares d'eau boueuse. Donc Béa et Lagen, être dans le Lagen, c'est devenu une expression permettant de dire que l'on est dans un état qui n'est pas des plus sympathiques. Vous saurez maintenant que Lagen, c'est pas la gueule de bois, mais c'est de la boue en langue bretonne, à Lagen.
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4: Et j'en arrive maintenant à un nom de famille très commun, vous en connaissez peut-être, hein, peut-être qu'il y en a dans votre entourage, ou peut-être le portez vous-même, c'est Salin. Alors, déjà en breton, on prononce Salahune. Pas Salin, mais Salahune. Comme le célèbre ermite de la forêt de Landévennec, ou encore du Folgoat, près de l'Esnevin, Salahune Arfol, Salin dit le fou. Salin est donc un nom ou un prénom, et son origine remonte à loin, très loin, et vient aussi de très loin. C'est avec l'évangélisation de l'Armorique que ce nom est sûrement arrivé, car Salin, ou Salahune, n'est rien d'autre que l'adaptation bretonne du prénom Salomon, Salomon, fils de David, roi d'Israël, donc un nom de famille biblique aujourd'hui, Salomon, devenu Salahune en breton, mais aussi Salou ou encore Salik. C'est la même origine pour ces noms de famille. Salin ou Salomon, si vous voulez, fut d'ailleurs le nom d'un autre roi, mais de Bretagne, cette fois-ci au 9e siècle. Donc un nom de famille plus que royal. Les Salins pourront à l'avenir se vanter d'avoir un nom de famille prestigieux. Je vous dis à demain, même heure, même radio, en Mans. Ici Evel Just, Canoir-Croise.
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3: Bonjour.
4: Bonjour, bienvenue dans Décibel, cher Sam Sauvage. Ce premier album de Sam Sauvage qui vient de sortir, mesdames, messieurs, évidemment, on va se balader dedans. Vous rappelez que Sam Sauvage, peut-être qu'avant de l'entendre, vous l'avez vu, notamment avec la vidéo de cette première chanson, Les gens qui dansent.
3: Il y a les gens qui dansent.

0: sais pas ce qui est le plus percutant dans cette chanson, justement, si c'est le son, si c'est la découverte de la voix de Sam Sauvage, ou ouais, ce look et cette petite danse qui vous colle à la peau. Là, vous partez en tournée. Tous les jours, vous allez la faire, cette danse de,
1: ah ouais,
0: des gens
1: tout à
0: qui
1: fait.
0: Dansent.
1: Ah ben moi, quand je me dis que les gens ont pris leur place, ouais. Nous, pour nous, c'est un concert de plus à chaque fois, mais pour les gens, souvent, c'est la première fois qu'ils me voient, donc qu'ils nous voient avec les musiciens et les musiciennes. Donc il y a un peu un truc où on donne tout le soir, et puis tant pis.